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2: Bonjour et bienvenue sur Radio One, il est 5h. Et voici votre premier flash info avec Shazia Topsy. Bonjour Shazia.
3: Bonjour Avi, bonjour à tous. La nuit a été agitée à Phoenix, Highlands et Saint-Paul où des habitants frustrés par l'absence d'approvisionnement en eau potable sont descendus dans les rues. Ils ont bloqué plusieurs routes afin d'exiger l'arrivée de camions-citernes pour les approvisionner. D'un côté, ils étaient accompagnés du député de la circonscription Kusha Lobin qui revendiquait à leur côté le rétablissement de la fourniture d'eau. De l'autre côté, certains manifestants en sont prenez au junior ministre Fawzi Alimen, également député de la circonscription. Une forte mobilisation policière a été nécessaire pour éviter les dérapages. Malgré cela, certains habitants ont brûlé des pneus à Clairefonds-Phoenix. Ce n'est qu'aux alentours de 23h30 minuit que la situation s'est calmée après l'affrètement de plusieurs camions-citernes pour ravitailler les quartiers concernés. Et Chetan Babulal a fait une apparition sur Facebook tard hier soir pour ajouter son grain de sel aux événements survenus. Le leader de l'opposition et leader adjoint du Front militant progressiste déplore que le pays soit face à une sécheresse malgré les promesses brandies à l'Assemblée nationale par le gouvernement de l'Alliance du Changement. Il rappelle que Paul Béranger n'a jamais cessé de tirer la sonnette d'alarme sur la situation de l'eau durant ces trois dernières décennies. Il réclame de la transparence sur les fonds avancés par l'Inde pour remplacer les tuyaux de la CWA. 7 Malgaches ont été arrêtés mardi matin à Richmarflak suite à une opération de la police dans une maison abandonnée. Âgées entre 21 et 30 ans, elles ont dépassé la durée de validité de leur visa touristique et ne disposent d'aucun permis de travail selon le Passport and Immigration Office. Elles ont comparu devant le tribunal de district de Flak et ont été placées en détention. Enfin dans le monde, Marie-Carmen Abascal, 87 ans, devenue le symbole de la crise du logement en Espagne après son expulsion de son appartement à Madrid, est décédée. Le 23 septembre dernier, elle avait été évacuée de force sur une civière après avoir été incapable de payer une forte hausse du loyer. Le syndicat des locataires dénonce aujourd'hui les effets de la spéculation immobilière. C'est tout pour ce premier point avec l'information. Merci de l'avoir suivi. Retrouvez Avi pour la suite.
2: Merci beaucoup. Shazia, on vous retrouve à 6h.
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1: On est jeudi le 8 octobre. Voici les prévisions pour les prochaines 24 heures. Mi-couvert en général ce matin avec des averses occasionnelles à l'est et sur les hauteurs. Des développements nuages temporaires sont attendus dans l'après-midi à l'ouest, au sud-ouest et sur une partie du plateau central avec quelques averses localisées. Côté température, il fera entre 23 et 25 degrés sur le plateau central et entre 27 et 30 degrés sur le littoral. Le vent soufflera de l'est de 10 à 20 km heure. La mer sera forte au-delà des récifs avec des houles du sud-est de l'ordre de 2,50 m, s'améliorant graduellement au cours de la journée. Les sorties en haute mer sont déconseillées ce matin. Le soleil nous dira bonjour à 5h45 et ira se coucher à 18h09.
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Hello, bonjour et bienvenue sur Radio One. On est jeudi le 8 octobre 2026 et il est 5h06 les amis. Merci d'écouter la fréquence Liberté et c'est Avi avec vous pour votre matin bonheur comme chaque matin entre 5h et 6h. Voilà, ça va. La nuit est très très très agitée surtout quand nous utilisons aux réseaux sociaux hier en tout cas. Pas facile ça l'intro maintenant. Chamboulement pareil surtout à Vancouver Highlands, à Les Brillants. Donc situation critique. Des lots, plusieurs années, mais en tout cas les amis, pas facile en tout cas. Courage à vous, les habitants, qui restent dans ces endroits-là, Vancouver, Highlands, Les Brillants. Donc courage. Et aussi, il y a un camarade qui téléphone nous tous les matins, qui dit nous qu'ils ne veulent pas gagner des lots. Ben, vous courage là, hein, qui vous fait. Et surtout, les amis, on prie, que la pluie tombe et aussi qu'il y ait un réservoir rempli. Bien, sa limite est là. Ok, on évite les dérapages, on évite aussi, escalade, etc. Donc voilà, on reste calme face à la situation, mais aussi en même temps, qui nous gagne une solution au plus vite. Appelle aussi à une autorité. Bon, c'est pas l'émission pour ça. Nous, on est là, pour calmer aussi, pour apporter un petit peu plus la paix dans les esprits, etc. Donc, allez, courage à vous tous. Merci d'écouter la fréquence Liberté. Et là, on reste dans le mood positif. Quoi qu'il en soit, nous mangeons les faux-faux. Nous allons jeudi, les amis, demain, vendredi, après le week-end presque. Et on vous dit merci d'être là tous les matins avec nous sur le 5853-7721 par WhatsApp. Vous pouvez nous envoyer vos dédicaces là maintenant, vos messages. Également, nous appelez au 210-8910 pour les coucous, les saluts, les anniversaires. Faites-vous plaisir. Tout de suite, c'est John Maman, Love Life.

Et là, l'anglais pour vous sur Radio 1 Loving Life. Again, merci d'écouter la fréquence. Liberté, on arrive dans quelques instants avec les dédicaces sur le 5853-7721. Et les appels au 210-8910. Allez, le temps de signal, t'as l'air comment, ce qu'a pas gagné la ligne. Allez, bougez pas, on arrive.

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Allez, on y va pour les dédicaces. Le 5-8-5-3-1-7-7-21. Valériane nous dit allô à vie, la prochaine à tous ceux qui écoutent en ce moment. Force et courage à vous tous. Un petit coucou à mon ami Cindy Milazar ainsi qu'à sa famille et à toi également. Merci beaucoup. Et un petit la fausse la prière de prophétie, s'il te plaît. Merci, bise. C'est Valériane. Merci beaucoup, Valériane. On va essayer de passer ça pour toi. Allez, coucou à Jay du côté de Québec, à toute la famille. Et la Marilyn qui nous dit Namaste Avi, Kaisé, Samachal, My Morning Glory. Wishing you and your Radio One team a wonderful first day. C'est la part de Marilyn. Merci beaucoup, Marilyn. Dialogue faux, hein, extraordinaire ça. Bonjour Avi, bon jeudi à toi et bonne journée, bon courage. C'est Judith qui nous envoie ce message. Et notre ami Gilbert nous dit bonjour Avi, correct, correct, dans la place, l'actu oblige. Dossier, ça gosse, ben là, on peut dire que les carottes sont cuites. Maintenant, on entend parler de jambon brûlé. Bon ham. Ok, which is which, les amis. Bon first day aux familles Victor. Et l'active et ma sœur Gilbert. Request from Shania, Taslima et Gilbert. Coucou à mon ami Heidi. Heidi de Okoulé, fidèle auditrice de Radio One. Alors, merci d'écouter la radio, les amis, et merci pour les messages qu'on reçoit sur le 5853-7721. Roselyne nous dit, bonjour, oui, ça va bien. Moi, pas trop, aïe, aïe, aïe, il a dormi trop tard. Un peu tard, Peggy Live dans un bon endroit qui pas Peggy Indélo, oui, c'est vrai, pas facile. Situation critique avec la sécheresse, me comprend, ça va me dire moulin, mais me penser quand il est arrivé, nous, bien faire un système, quand nous, même pour qu'à pas récupérer l'eau de pluie, mais me fait un lit, quand moi, m'espérer qu'il gouvernement trouve une solution plus vite. Allez, passez une très bonne journée à tous ceux qui écoutent la radio. Merci beaucoup, Roselyne. Oui, on a des moyens donc à récupérer l'eau. Quand on a bitombé contre nous, on peut récupérer de l'eau. Et aussi, ben, les autres systèmes, donc, il y a une option, mais faut dire, c'était, il y a une volonté pour qu'on faire l'eau. C'est ça la question. Est-ce qu'il y a une volonté pour faire l'eau? Bonjour, Abby. Bonjour à Mario et Annecy et mon ami Sylvette qui vous écoute du côté de Quatre Bornes. Bonjour aussi à Gérard, Cécile et Géraldine de Rivière des Créoles. Mon mari François qui bosse en ce moment comme d'hab, c'est Laura du côté de Rivière des Anguilles. Merci beaucoup, Laura. Allez, merci pour les messages. On arrive dans quelques instants. C'est Scorpions qui arrive pour vous. Wind of Change. Il est 5h19, les appels arrivent après cette chanson au 210, 8-9-10.

0: Orpion sans Wind of Change pour vous sur Radio 1, il est 5h23, vous écoutez Matin Bonheur. Et là au téléphone nous avons Nadège, bonjour.
1: Bonjour Avi.
0: Imania Nadège, bien ou même.
1: Un peu correct, un peu douleur, grippé Avi.
0: Aïe papa.
1: Toujours comme d'habitude.
0: Ah oui, et là il y a un peu pas autour de ça, la grippe là.
1: Oui, un coup de la gauche boussée. Mais...
0: À gauche boussée?
1: Oui.
0: La néné tout.
1: La gauche, on va dire brûlée.
0: Ah, ok, ok.
1: Et puis, il fait une flemme. Il y a garçon.
0: Il y a garçon, vraiment. Ça passe facilement bien, il m'a dit.
1: Allez, commencez. Pour Rosemène Hagen du Train-Bord.
0: Oui.
1: Et Anne-Marie de l'Escamier.
0: Oui.
1: Marie-Claude Bordutier de Pauluy. Margaret de Rosebelle.
0: Oui.
1: Et Jane de Kerpip. Et Sylvie de Plainbois. Mmh. Et Justine de l'Escamier. Et Noéline Dubel de Suriname.
0: Mmh.
1: Et de Rion-Belle.
0: Oui.
1: Et Dani,
0: okay.
1: Odile, Réam, Mendiou, Maryse de Rivière-des-Anguilles et Laura de Rivière-des-Anguilles. Aussi Julie et Laura et Lucas et son papa Sylvestre de Suriname.
0: D'accord.
1: Et pour Suzy et Clancy de Chamonix. Pour ma soeur Marie-Bertrand de Chamonix. Et aussi tous les neveux et nièces, Marinette, Juno, et Emmanuel,
0: oui.
1: Madison,
0: oui.
1: Et mon détu cousin sec pour Bouli qui me fête son anniversaire hier,
0: okay.
1: Et Kimberley de Chamonix, et pour Angélique, Benjamineux et ses deux garçons.
0: Ah, mais il est bon,
1: sans oublier mon garçon Ricardo,
0: oui.
1: De l'Escalier, et aujourd'hui mon garçon. Daniel de Piton, de même au père Piton, Harry.
0: Ah, comment, l'obis?
1: Pas pour l'obis, Marguerite.
0: Maman, belle tchak ça.
1: Mais vous avez allé, mon garçon, et tout ça, il vit sur madame, il m'a.
0: Ah, ok.
1: Vous avez regardé.
0: Ben oui, je prenais une visite, tout ça, là, normal. Distance, pas fait non, ni ça.
1: Oui. Et je dis à tous mes amis, je souhaite un bon week-end. Et sympathique, tout le monde, du monde qui peut dans des lots, je gagne de chagrin, même, mais qui ne peut faire.
0: Oui.
1: Là, c'est stress
0: pas tout, pas facile, ça, hein?
1: Oui.
0: Merci beaucoup, Nadège.
1: Merci, Avi. Bonne journée. Vous connaissez moi, vous passez moi.
0: Hein?
1: Vous connaissez ça, chanter là. Adieu, Dieu, n'y fait pas ça. Dieu, Dieu, et tout Dieu.
0: Oui.
1: Vous mettez ça pour moi, j'aime beaucoup.
0: Allez, mon rôle de la chanson, si vous gagnez, vous passez ici.
1: Okay,
0: c'est pas gagné, aujourd'hui demain, ok?
1: Et bonne journée.
0: Allez, ciao. Merci,
1: Nadège.
0: Allez, merci, bye. Bye, Nadège. Et là, nous prenons notre appel. Odile, bonjour.
2: Bonjour, Avi.
0: Qui manie Odile?
2: Bien.
0: Odile, tu as vu nos messages,
2: le
0: WhatsApp. Zodine, tu as vraiment son timing.
2: C'est
0: vrai. T'es là, Nadège, tu peux dire,
2: moi,
0: ça n'est pas payé la ligne. Bon.
2: Oui, Nadège, mon
0: cousin. Cousine, la famille besoin de Zodine, là.
2: Oui.
0: Non, c'est vrai. En fait, qui arrive, le téléphone a listionné, je ne parle pas parce que je m'en appelle, je me trouve devant moi.
2: Depuis mon fait, je m'en appelle. Je m'en appelle. Téléphone avec Mario.
0: Oui.
2: Mais depuis ça, tout le temps, on fait un message. Et quand on passe dans un programme, tu peux faire un message. On fait un message.
0: Ah oui, là, on essaye, c'est le coup.
2: Mais aujourd'hui, moi, j'ai essayé.
0: Vous essayez ou gagnez?
2: Vous gagnez.
0: Mais bon, allô.
2: Mais même, moi, quand j'ai même, vous gagnez, j'ai essayé aujourd'hui.
0: Vous essayez? Parce que tout le temps, il faut la réceptionner, même si c'est bien. Quoi, ça? Moi, je vous prends tout appel qui est là. Mais si, comme on dit, elle est tombée manquée, ben, malheureusement, elle est là. Moi, essayez de prendre le lendemain. Ok. Allez, Odile, dis-moi, vous dédicace pour qui, hein?
2: Premièrement, moi, embrasse mon cousine, Nadège, qui tout le temps pense moi.
0: Oui.
2: Et tout le monde, ma petite amie, la Magda et Frère du côté de Varcois, ils viennent de Trainbord, tous les autres amis. Et spécial aujourd'hui, Harry m'a payé. Demandez, on prendra des noms, on la ligne. Moi, dans mon neveu Jean-Christophe de Kerpik, qui vous faites son anniversaire demain.
0: Ok.
2: Il a demandé sa maman Maëdou et son fils Derek. Et toujours spécialement pour ma fille Arline, qui sait qu'il fête son anniversaire demain.
0: D'accord.
2: Demain, de la part de son papa. Son mari Frédéric, moi-même, Maman Odile, sa sœur Oro, son beau-frère Guillaume, et ses deux petites sœurs Evangeline et Judicaël, côté Canada, qui écoutent Radio One tous les jours. Parce qu'il a là-bas vers 9h25, 9h du soir. Là.
0: Oh là, oui, c'est un bien rythme là-bas.
2: Oui. Mais je t'écoute, je fais des dédicaces tout ça. Par contre, je vais faire des dédicaces demain pour ce soir. Mais une santé spéciale pour moi, tu fais déjà aussi, vous capable de ça. Vous connaissez 10 de la mer à tous les jours, et ça, mais on va connaître vos cas, je vais dire aujourd'hui. L'avion rose.
0: Il y a un mot, tu veux dire, santé là.
2: Demain, aujourd'hui, c'est l'anniversaire, demain.
0: Allez, moi, pour essayer, ok?
2: Ouais.
0: Allez, merci beaucoup, Odile, c'est tout?
2: Bye bye. Pour première fois, c'est tout.
0: C'est tout, après, nous allons continuer.
2: Après, on va continuer.
0: Allez, bye bye, Odile, ciao. Ben merci beaucoup pour les appels au 210, 8, 9, 10, les amis. Donc, on rappelle que vous pouvez nous appeler n'importe quand, vous pouvez téléphoner. Anytime, vous nous êtes là, par exemple, à l'antenne, vous pouvez causer. Donc, vous pouvez téléphoner, vous pouvez prendre le téléphone. Là, c'était là, vous pouvez une santé ou bien une pub, là, vous pouvez téléphoner. Comme ça, vous pouvez prendre le téléphone, là. OK. Et un petit coucou à notre ami qui s'appelle Marie-France. Lui dit bonjour à toute l'équipe, bon réveil à toute ma famille. Merci, Seigneur, pour ce nouveau jour et merci encore de nous accompagner. Bon jeudi et gros bises. Et Heidi nous dit bonjour à vie. Alors, moi, l'endroit, une sens, non, il n'est plus au coulé, il y appelle au coupé à Astéa. Ouais, moi, trop, allo Facebook. Vous pouvez mettre oui, ben voilà, devant Dieu, devant les hommes par Maya Casabianca. Ok, on va essayer de trouver la chanson et merci GBA pour ton coucou. Bisous, bon jeudi et bonne journée à vous tous. Gros bisous doux. Heidi du côté de Cœur Pipe. Les amis, on arrive dans quelques instants avec d'autres dédicaces et d'autres appels au 210 ou 8910. Merci d'écouter la fréquence Liberté.
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0: Gunn et The Prophecy, La Force, La Prière. On rappelle que Billy Gunn sera en concert vendredi au Café du Vieux Conseil à Port-Louis. Donc la Fenley Tour, pas hésiter les amis. Et on rappelle les amis que vous pouvez nous appeler au 210-8910. Un petit coucou à Serge et Margaret qui nous écoutent en ce moment, qui souhaitent une bonne journée, une chanson pour Josiane et son fils David qui vient de fêter leur anif. Pour Alan, Cynthia, Ancia, Betty, Aurélie, Ophélie et la famille Dupuis, et pour Stella, Ginette de Baie du Tombeau. Merci beaucoup. Également une chanson pour toute l'équipe de Radio 1, Audrey du côté de Pointe aux Sables qui fait un coucou à ses parents, Eddie Luciana, un peu toute l'équipe. Est-ce que tu peux passer la chanson Light par Ellie Goulding? Merci beaucoup et belle journée. Gros bisous. Merci beaucoup Audrey. On va essayer de trouver ça dans quelques instants.
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0: Et au téléphone, nous avons notre amie qui s'appelle Margaret. Bonjour.
2: Bonjour.
0: Et manière.
2: Manière correcte, quand on a la voix là, compte.
0: La voix là, dressez pas tout, comment dire.
2: Ah oui. Et bon, moi, mieux au bon humeur.
0: Merci beaucoup, Margaret. C'est pas autant, ni bonne humeur, là.
2: Mais oui, quand nous levons, nous levons toujours pour gay.
0: Ben, joyeux, dans la joie, positif.
2: Oui. Et moi aussi, moi, toujours gay. Faut dire, tu m'as un garçon en l'air.
0: Même si un garçon pas fait non, j'allais comme ça, correct ça, dis le lobry de sons, tomber, glisser, aller. Sinon, moi, j'ai une dédicace pour qui, hein?
2: Oui, moi, j'ai un grand bonjour à Brigitte Descastel, qui fête son anniversaire aujourd'hui.
0: Mon Brigitte.
2: Et vous savez aussi la famille Laval Descastel, qui fait écouter moi en ce moment.
0: Ok.
2: On va oublier mon fidèle Corinne de la Rochelle-Jean, Casseronne.
0: D'accord.
2: Moi, j'ai dit que vous pensez toujours.
0: Mal.
2: Je remercie Nadège, Narcisse, pour ses bonnes pensées.
0: Oui.
2: Et coucou, mon frère Anne-Marie aussi, de l'escalier.
0: Oui.
2: Mes 5 petits-enfants.
0: Oui.
2: Mes filles et mes 2 garçons, Derek Michael.
0: D'accord.
2: Et Marie de Saint-Patrick, Sylvie de Charbonnier.
0: Oui.
2: Yvette de Tourainbord, Rosemary de Tourainbord, Yvette de Montsiraline. Et
0: après.
2: Tous les bons amis qui écoutent moi en ce moment.
0: Plus du monde qui reconnaît tout.
3: Oui, merci.
2: Merci, un très bon week-end.
0: Merci beaucoup, Margaret. Gros bisous, bonne journée. Et
2: bonne journée à vous aussi.
0: Et merci de votre fidélité. Allez, bye bye. Allez, ciao. Donc, les amis, merci d'écouter la fréquence Liberté. Quelques dédicaces au 5853-7721. Nous avons beaucoup de messages qu'on a reçus. Un petit coucou à notre ami Christophe qui nous dit, on fête les Morgan aujourd'hui, les Pélagie également. Donc, merci beaucoup. Tu sais qui appelle Morgan, bonne fête à vous. Bonjour à Vi et Rajiv. Voilà, Rajiv, vous arrivez à 6h. Bon mardi, bon courage. Je souhaite à mon fils Joey un très joyeux anniversaire. Happy birthday, Joey. Aujourd'hui, je lui souhaite plein de bonnes choses dans sa vie. On l'embrasse très fort et que Dieu lui protège et bénit et reste toujours comme il est de la part de sa maman, Louisia et toute la famille. Charlot, Azaf, joli cœur, merci. Manzoli, merci beaucoup. Gros bisous également, voilà, à ton fils Joey. Happy birthday, Joey. Bonjour, Avi. Voilà, merci beaucoup. Nous avons reçu un voice. Bon, moi, pour essayer, écoute-les, malheureusement, là, pour l'instant, là, moi, vous allez écouter sur WhatsApp. Bonjour à vous. Une chanson pour nous, s'il te plaît. C'est Annie Naidu, Naigi, Ozol, Sarojni, Priti. Et Bivesh, Yovesh, la famille Apadou, merci bien. Allez, gros coucou à vous tous. Notre ami nous dit, Monique de Glen Park nous dit, bonjour vie. Et toute l'équipe de Matin Bonheur, merci beaucoup pour l'émission. Une pensée pour toutes les familles et amis. Et aujourd'hui, notre grande après-midi dansante au Plaza, n'oublie pas, oui, à l'occasion de Octobre Rose. On rappelle que voilà, Monique Pou là-bas, au Plaza, à l'occasion de Octobre Rose pour le lancement du livre. Ok, donc je profite pour dire qu'il n'y aura pas de lancement du livre. Ok, Papouina. D'accord. Hier, on avait fait la conférence de presse. À Telfermoka, je remercie Séverine et Oxanam qui m'ont permis de raconter mon histoire. Si possible, de passer la chanson à Have a Dream. Ok, on va essayer de trouver la chanson dans quelques instants. Merci beaucoup, Monique, tout de suite. France Gall, viens, je t'emmène. Amenez, bon, place, c'est le bon, hein, pas mini, comme ça, pas bizarre, hein. Allez, on arrive dans quelques instants.

0: musical. Viens, je t'emmène pour vous sur Radio 1. On arrive dans quelques instants avec la météo des plages, mais avant, écoutez ceci.
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4: Il est 5h46 et voyons les prévisions pour nos plages en ce jeudi 8 octobre 2026. La mer sera forte au-delà des récifs avec des houles du sud-est de l'ordre de 2,50 m. S'améliorant graduellement au cours de la journée. Toutefois, les sorties en haute mer sont déconseillées pour ce matin. Les marées hautes prévues à midi et 23h48, marée basse à 5h45 déjà et 18h11. Le soleil ira se coucher à 18h09.

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Doudou Hein, Wahi à l'instant pour vous sur Radio 1. Merci d'écouter La Fréquence Liberté, il est 5h50. Et on dit bonjour à Christina qui nous écoute en ce moment, merci beaucoup. Également d'autres dédicaces. Steven du côté d'Evan, du côté de Saint-Pierre, nous dit bonjour Abby, si tu peux pas mettre une chanson pour moi, maman ou maman, maman de Nasty Black. Merci beaucoup. Merci beaucoup d'Evan. Bon, c'est pas aujourd'hui, demain si elle nous passe, ok. Également un coucou, bonjour Abby pour Fabien, Esther, Elia, Ethan, un coucou également Roland et José de Saint-Croix, Marie-Ange et Roland de Port-Louis, Marie-Noël également, Renéa, Jacques, Marlène de Cité-Valégis et Noëlette du côté de Baie du Tombeau. Merci beaucoup Noëlette. Allez, d'autres dédicaces arrivent dans quelques instants. Tout de suite, c'est Abba Carré pour vous. 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

on fait un petit coucou. Donc voilà, Josette qui fêtera son anif bientôt. Bisous doux de Tati Heidi et ton Cyril de Saint-Croix, sans oublier sa maman Jacqueline de Rosil. Et toute la famille, merci beaucoup, soyez bénis. Merci beaucoup pour les messages. Et merci à tous, voilà, qui nous fait un petit coucou. Au 5853-7721, également au 210-8910 pour les appels. On se retrouve demain. 5h, 6h pour Matin Bonheur arrive dans quelques instants, bien sûr, Louana pour le Wake Up Show. Et je vous laisse avec Ellie Goulding, Lights. Et sur ce, bonne journée sur Radio 1.

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3: Bonjour et bienvenue. Jeudi, nous sommes le 8 octobre. Vous écoutez Radio 1 et il est 6h. On attaque d'abord l'info, le flash avec vous, Chazia Topsy, bonjour.
4: Bonjour Loana, bonjour à tous. La nuit a été agitée à Phoenix, Highlands et Saint-Paul hier, où des habitants frustrés par l'absence d'approvisionnement en eau potable sont descendus dans les rues. Ils ont bloqué plusieurs routes afin d'exiger l'arrivée de camions-citernes pour les approvisionner. D'un côté, ils étaient accompagnés du député de la circonscription, Charles Lobin, qui revendiquait à leur côté le rétablissement de la fourniture d'eau. De l'autre, certains manifestants s'en prenaient au junior ministre. Christophe Aouzi Alimon, également député de la circonscription. Une forte mobilisation policière a été nécessaire pour éviter les dérapages. Malgré cela, certains habitants ont brûlé des pneus à Clairefont-Phoenix. Ce n'est qu'aux alentours de 23h30 minuit et que la situation s'est calmée après l'affrètement de plusieurs camions-citernes pour ravitailler les quartiers concernés. Et Chetan Baboulel a fait une apparition sur Facebook plus tard hier soir pour ajouter son grain de sel aux événements survenus. Le leader de l'opposition et leader adjoint du Front militant progressiste déplore que le pays soit face à une sécheresse malgré les promesses brandies à l'Assemblée nationale par le gouvernement de l'Alliance du changement. Il rappelle que Paul Béranger n'a jamais cessé de tirer la sonnette d'alarme sur la situation de l'eau durant ces trois dernières décennies. Il réclame de la transparence sur les fonds avancés par l'Inde pour remplacer les tuyaux de la CWA. Deux mineurs de 13 ans ont été interpellés par la police pour vol avec effraction. Les deux adolescents habitant en camp de masque ont été interrogés en présence de leurs parents et ont reconnu leur implication. Le vol avait été signalé par un habitant de la région après la disparition de plusieurs objets de son domicile ainsi que de l'argent en espèces. La valeur totale des biens volés est estimée à environ 106 000 roupies, dont une partie a été récupérée. Après leur interrogatoire, les deux mineurs ont été autorisés à rentrer chez eux. Ils doivent néanmoins être disponibles pour les besoins de l'enquête. Enfin, dans le cadre international, le Premier ministre britannique Andy Burnham rencontrera le chancelier allemand Friedrich Merz aujourd'hui pour discuter de la cybersécurité et des menaces de sabotage. Lors de sa première visite officielle en Allemagne, la coopération face aux menaces hybrides attribuées à la Russie sera au cœur des échanges. Les services de renseignement des deux pays ont récemment alerté sur l'augmentation de ces risques, notamment après l'accusation allemande concernant un drone russe chargé d'explosifs près de l'aéroport. Port de Leipzig, Halle. C'est tout pour ce point avec l'actualité. À venir, le Wake Up Show avec Luana.
3: Merci Chazia, on vous retrouve tout à l'heure à 6h30 pour le sommaire, également l'actu sport avec Avi.
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3: Ready One, il est 6h04 et nous voyons cette météo là ce matin. Bah écoutez, il y a beaucoup de nuages là au réveil. Avec les prévisions de Météo Maurice, déjà des nuages venant de l'Est influenceront le temps local aujourd'hui par moment. Donc du coup, ce ciel mi-couvert en général ce matin, voire aussi peut-être quelques averses vers l'Est de l'île ou encore les hauteurs. Oui, semble-t-il, donc vers Kerpup et les alentours. Vous avez droit à quelques gouttes de pluie là ce matin. Donc si c'est le cas, soyez

0: prudent sur les routes chaussées glissantes. Également, ces développements en nuages temporaires attendus dans l'après-midi à l'ouest, au sud-ouest et vers le centre de l'île. Toujours ces quelques gouttes de pluie. Bon, en même temps, de la pluie, on en a besoin. Et un ciel qui restera mi-couvert partout ailleurs. Côté maximal, la température aujourd'hui de 23 à 25 degrés vers les hauteurs et de 27 à 30 degrés attendus aujourd'hui vers les régions côtières. Alors que le vent nous vient de l'est à une vitesse de 10 à 20 km/h, la mer, elle est forte d'adhérents récifs, des houles venant du sud-est de 2,50 m. Certes, s'améliorant graduellement en journée, mais les sorties en haute mer déconseillées ce matin. Marée haute, midi, marée basse depuis quelques minutes, 5h45, basse également à 18h10. Se lever du jour également depuis 5h45. Bon, pas vraiment la présence de Monsieur Soleil aujourd'hui, peut-être jusqu'à tout à l'heure, quelques belles éclaircies alternant ces nuages avec un coucher du soleil attendu à 18h09. Très bon réveil, bon jeudi, merci d'être avec nous ce matin.
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1: Radio 1, il est 16h07. Allez, bien le bonjour tout le monde et bienvenue ce matin dans votre Wake Up Show. C'est parti pour une nouvelle matinée. Nous sommes bien le jeudi, ah bah oui, 8 octobre 2026. Oh yes! Ah ben voilà, ça arrive, et c'est là ou pas? Oui, ben oui. On préfère. Ça arrive hein, quelquefois, le doigt qui glisse là comme ça. On est au taquet, en tout cas bienvenue dans votre Wake Up Show. Il pleut. Ça y est, on a droit à quelques gouttes de pluie sur la capitale. En ce moment de la pluie, quand même, on en a besoin. Donc soyez hyper prudents sur les routes aujourd'hui encore. Donc ce sera un jeudi assez changeant, côté ciel. Pas mal de nuages, quelques gouttes de pluie, des averses même, attendues aujourd'hui donc vers le centre de l'île. Merci de vous brancher le Wake Up Show cette nouvelle matinée. Donc c'est parti pour le meilleur des réveils. Notre objectif, c'est de rendre, bien sûr, votre réveil agréable, divertissant. Et là, l'examen, aujourd'hui, vous êtes allés. Bonne chance à vous tous là aujourd'hui, à nos étudiants. Sortez bien couverts aujourd'hui encore avec une équipe solaire jusqu'à 9h dans cette parenthèse de bonne humeur. Pour l'info, les news, c'est Chazia Topsy qui s'occupe de tout. L'homme de tous les matchs, bah oui, info sport, c'est Avi aujourd'hui qui s'y colle à 6h30 et 7h30. La partie douceur, c'est avec Hélène au standard pour les inscriptions jeux et cadeaux. Bonjour Hélène!
2: Bonjour Loana, bonjour Kinsey, bonjour aux auditeurs.
1: On va sortir le parapluie aujourd'hui.
2: Oui, il faut bien.
1: Ouais.
2: Le parapluie, le port dessus, le chapeau, je sais pas, mais couvrez-vous.
1: Exactement, ouais, parce que ça va pas être la joie aujourd'hui, hein, dans le ciel, et surtout qu'il fera chaud, qui plus est. Donc bon, en même temps, là, pliez-vous, ne tu pas dire.
2: Besoin.
1: Oui, voilà.
2: Il y a un besoin.
1: Faut pas se leurrer non plus, et n'oublie pas, dis-le.
2: Ouais.
1: D'ailleurs, pour s'équiper brosser les dents, comme un tel, hein. Pas oublier, fermez votre robinet au moment où vous brossez les dents, justement, ou alors quand vous vous douchez, quand vous vous gel douchez ou savonnez, donc on ferme l'eau, c'est important, parce qu'il y en a beaucoup qui vont laisser ça couler, ils disent non mais moi fais vite moi, mais non, ça vite vite la même là, hein, c'est ça, hein, attention, et donc quand l'eau coule et qu'il nous pape s'avili, ou alors quand on lui fait la vaisselle,
2: oui,
1: oui, nous pinky en même temps, nous savonner en même temps et on laisse l'eau couler alors que l'eau vous ôte, oh, oh là là, dans quelques temps encore, et on risque de souffrir d'une sécheresse accrue, et ce partout à travers l'île. Donc il faut toujours avoir ce bon réflexe en tête quand nous pas baissavili, nous ferme nos robinets, bien sûr, checker si la main de fuite un peu pas tout. Donc on ne sait jamais, hein, ce sont des choses aussi qui peuvent vous aider par rapport à votre facture de CWA. Il y aura ce rendez-vous aujourd'hui, hein, dans 4 en direct, justement, avec Christopher Sowambert, et qui recevra justement et les têtes pensantes, comme dirait l'autre, de la CWA, pour en parler. Donc on vous en parle tout à l'heure, 9h-11h, d'enquête en direct, édition spéciale avec Christopher. Kinsley est au taquet. Yes, il est là. Et ben oui, il y a la réalisation ce matin. Moi-même, Louana, on est tellement ravis de vous retrouver en ce jeudi, sachant également que ce 10e mois marque les 13 ans de votre Wake Up Show. Oui, 13 ans, ça se fête. C'est grâce à vous que cette aventure donc dure et perdure depuis 2013. 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Et puis bah oui, rendez-vous tout à l'heure. Donc pour la musique, ce matin, on va démarrer avec une nouveauté aujourd'hui. Le titre, c'est L'Essentiel de School of Heart. Différentes voix qui font justement du bien aux oreilles et au cœur ce matin. C'est rien que pour vous dans votre Wake Up Show. Ça arrive après la petite virgule. Bon jeudi, bonne écoute et bon réveil.
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Alors là, c'est du pur talent local, hein. Oui, ça réchauffe les cœurs d'ailleurs ce matin. À l'instant, Soa School of Art et leur incontournable, l'essentiel, ça part de la vie. Eh ben oui, tout simplement, parmi les nouveautés, Wake Up Show et Radio One. Un honneur, surtout pour la Woos Team, eh ben oui, de vous accompagner dans ce quotidien, dans votre quotidien. Aujourd'hui encore, en ce jeudi, très très bon réveil, bon jeudi à vous tous. Vous êtes le cœur même et l'âme de Radio One. Merci de votre fidélité. Et aujourd'hui encore, eh ben oui, ne ratez pas le rendez-vous phare et incontournable depuis ces 13 dernières années, le grand quiz de culture générale, le jackpot chargé à 10 000 roupies. Bah oui, à décrocher ce matin, tout est permis, vous le savez, pour rafler la mise, seul ou alors accompagné. Le but, c'est de prendre plaisir, de jouer avec nous, tout simplement, en une minute. Parce que voilà, c'est possible. Le 1er octobre dernier, bah c'était jeudi dernier, justement, Stéphane, du côté de Cœur Pipe, avait raflé la mise et il avait décroché les 10 000 roupies. D'ailleurs, pas besoin d'être un génie, hein. Juste un peu de culture générale et beaucoup de culot. Ouais, voilà, et beaucoup de courage pour le grand quiz qui vous offre 10 000 roupies en direct. Vous avez déjà joué, vous n'êtes pas passé en finale ou alors une passe finale, mais c'est mort. Voilà quoi, je parle récit gain ça 10 000 roupies là, revenez pour une belle tentative. Ou alors, vous avez envie de tenter votre chance pour la toute première fois là ce matin. Et comme on adore les premières fois, vous serez les most welcome. Comme toujours, comme chaque matin. La première étape, c'est de vous inscrire via la question inscription du jour. Aujourd'hui, en fait, écoutez bien la question. Dites-nous qui est l'artiste masculin qui chante en duo avec Lady Gaga sur Die With A Smile. Voici les quelques secondes.

Alors, eh ben oui, on en frissonne à chaque fois. Ça a été d'ailleurs disque de l'année 2024 sur Radio One avec Da with a Smile, tout simplement. Eh ben oui, la question du jour. Dites-nous avec quel chanteur Lady Gaga partage-t-elle l'affiche et l'immense succès sur la chanson Die with a Smile. Il nous faut, oui, le nom de ce chanteur, là, aujourd'hui, qui fête d'ailleurs son anniversaire aujourd'hui, d'où ce clin d'œil. BM pour les inscriptions. Réponse à balancer 88 10 Mtel 83 83 Mighty. Le WhatsApp de Radio 1 58 53 77 21. Si vous trouvez la bonne réponse, donc pour les inscriptions, je le rappelle, 60 secondes chrono, en vous souhaitant bonne chance. Vous appelez Hélène aussi, hein, 210 8 9 10, là ce matin, pour les inscriptions. Le rendez-vous tout à l'heure à 7h40, le duel, et la grande finale pour les 10 000 roupies après 7h50, avec notre partenaire Super U, qui vous offre 500 roupies de bons d'achat. Ce sera notre finaliste, hein. 60 secondes chrono, là ce matin, de quoi vous faire plaisir. On se cale avec Fireboy DML. Everyday, bah oui, tous les jours, Radio One à vos côtés depuis ces 24 dernières années. Merci à vous de vous brancher Radio One, la fréquence liberté. Merci de votre fidélité. Très bon jeudi. Il pleut un peu partout. Soyez prudents d'ailleurs sur les routes. Merci de vous brancher le Wake Up Show. C'est parti, on se fait un petit kiff là ce matin. Let's go.

0: Ce matin, bah oui, every day, comme toujours, bah oui, tous les jours, surtout avec vous et pour vous. Et merci de choisir Radio One en ce jeudi. Accordez-moi ces quelques secondes là, tout de suite maintenant, pour notre jeu de mots du jour. Avec le cadeau, mais tellement utile, bah oui, généreux même par excellence. C'est un pack cuisine Orient Gold, ultra complet, à remporter là aujourd'hui. Une pecos sachet de riz 5 kilos Basmati Gold Orient, ou encore la bouteille d'huile. D'huile de tournesol, voilà, pas l'huile d'olive, de tournesol. On est d'accord, donc de la marque Orient. Et surtout, ça va nous 8 sachets là, vous êtes énorme, 8 sachets grains secs là qui nous paient au Fairzot aujourd'hui. Et ce, grâce à notre super partenaire Agilis qui est au taquet ce matin. Donc, pour jouer, à vous de trouver le jeu de mots du jour. Dites-nous là aujourd'hui, quel est ce mollusque céphalopode marin dépourvu de coquilles internes, caractérisé d'ailleurs par une tête volumineuse, la tête bien gros, dotée de deux yeux très développés, un bec corne, il est bien un bec, hein, mais c'est bon, c'est sa précision là, voilà, et 8 bras articulés garnis de ventouses. Comment le dire ça comme ça, nous finis connaît. On l'appelle aussi un caméléon des mers à 8 bras ventousés, capable de se faufiler dans le moindre trou d'aiguille, de changer de couleur en une fraction de seconde et de propulser de l'encre noire pour disparaître ou alors pour se protéger. À vous de trouver ce matin. Très facile les amis, hein, pour notre jeu de mots du jour. 6 lettres. Je vous demande le mot en français, 6 lettres ce matin. Je vais me tourner vers le WhatsApp de Radio One pour voir si vous avez trouvé, oui. Et guette bien là vous êtes. Attention, rappelez-vous dans certains pôles à l'époque, pendant une Coupe du Monde, c'était lui qui choisissait justement et les équipes gagnantes. Et il avait raison hein, en plus, donc ouais. Et dites-nous quel est ce jeu de mots du jour. Non, Dana, c'est la mauvaise réponse. Stella aussi, c'est la mauvaise réponse. Joyce m'envoie lézard. Mais non, mon cause caméléon, juste pour faire à titre d'exemple, je disais c'est un caméléon des mers. Qui fait parce qu'il est capable et camoufler l'île, il est capable change de couleur, il peut passer dans n'importe quel petit trou et entre autres. Donc vite, vous avez du temps. Marilyn, mauvaise réponse. Allez, bonne chance tout le monde, 6 lettres hein, ce matin. Et ce qui nous amène à 6h24, 58, 53, 77, 21. Et rendez-vous tout à l'heure. Nous marquons une courte pause pub à venir, les AVDC présentés par Hélène. Très très bon jeudi et à tout de suite.
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1: On nous prie d'annoncer le décès de Madame Vasanthi Ramphol, décès de Madame Vasanthi Ramphol, âgée de 67 ans, aussi connue sous le nom de Sarada. Le convoi sortira de chez son fils à Sanata Road, Maïbourg, aujourd'hui à 10h pour se rendre au crématorium de Tombeau à Maïbourg. Décès de Madame Zoubeda Laurent, décès de Madame Zoubeda Laurent, née Baladine, âgée de 88 ans, aussi connue sous le nom de Christiane. Le convoi sortira de chez sa fille au numéro 17, avenue Tourelle, Sedna 4 Bonne, aujourd'hui à 10h30, pour se rendre à l'église de Sainte-Thérèse à Cœur-Pipe et de là au cimetière de Saint-Jean à 4 Bonne. Décès de Monsieur Mario Labonne, décès de Monsieur Mario Labonne, habitant au numéro D02, Béguinia NHDC Camp de Vieux, âgé de 73 ans, si connu sous le nom de Tom Mario. Le convoi sortira du centre funéraire de Camp le Vieux aujourd'hui à 10h30 pour se rendre à l'église de Sainte-Odile à Camp le Vieux et de là au crématorium de Camp le Vieux. À toutes ces familles endeuillées, Radio One présente ses plus vives sympathies.
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3: Allez, nous vous souhaitons surtout un très très bon jeudi. Bah oui, quand on regarde dehors comme ça, il pleut, il fait tout gris, mais quand bizarre, allez nous manger, allez vous êtes. Et bah oui, soyez prudents toujours sur les routes aujourd'hui. Ce sera un jeudi changeant côté ciel. Dans la sélection, cadeaux, célébration, le plaisir de célébrer surtout les balances du jour. Nos meilleurs vœux d'anniversaire à vous tous là. Aujourd'hui, en ce 8 octobre, donc les personnes du 8 savent ce qu'elles veulent de la vie. Jamais être abandonné devant une difficulté. Et bah oui, en plus, en vous fixant un objectif, vous l'atteindrez. Et ce, quel qu'en soit le prix. Et ça, on dit oui. 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Donc, faites vite pour l'anniversaire du jour. 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
3: Très bon réveil, bon jeudi, Ready One, il est 6h30. Les L'essentiel de l'actualité, le sommaire avec vous, Shazia Topsy, Saint-Paul, Phoenix et Highlands, sous tension hier soir.
8: Après plusieurs jours de coupure d'eau, des habitants ont bloqué les routes pour réclamer le rétablissement de l'approvisionnement. Retour sur cette nuit agitée à 7h. Des pneus brûlés à Phoenix pour dénoncer les coupures d'eau. Le député Kouchal Lobine monte au créneau et réclame une distribution d'au moins 2 heures par jour. La SOPEMA promet du carburant et du gaz moins cher. L'entreprise lance des consultations publiques pour un investissement de plus de 320 milliards de roupies dans son projet de raffinerie à Albion. Et en France, Sébastien Lecornu tente d'apaiser la colère des lycéens et promet des réponses d'ici fin octobre. Le Premier ministre annonce la poursuite du dialogue dans les établissements.
3: Merci Shazia, on vous retrouve tout à l'heure à 7h pour le Grand Journal.
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3: Allez, c'est parti pour l'actu sport. En ce jeudi, nous parlons VTT ce matin. À vie, le Colline Mer Tour fait le plein avec plus de quoi 300 participants à vie.
12: Effectivement, Loanin, cela pour la 11e édition de cette compétition prévue du 16 au 18 octobre. Pour la première fois, l'épreuve prendra la direction de l'Est avec les parcours tracés du côté de la vallée de Ferney. Le plateau s'annonce en relevé avec notamment l'international Rosso Baker, la tenante du titre Nicolas Freitas et Kim Le Coupienard qui participera malgré sa blessure. Luc Morel, Head of Business Unit de Ferney-Ciel Properties, en parle en conférence de presse.
13: So as a sponsor, we are very excited to showcase the southeast region of Mauritius, which is a part of our ambition of holding the Colin Mayer Tour in Ferney itself. The Colin Mayer Tour was birthed out of legacy and passion, which is something that speaks very closely to our values at CL Group. So we are very pleased to be part of this journey and hosting this race in Ferney this year.
12: Des propos rapportés par Amanda Elisabeth, à savoir que 3 étapes de 51, 46 et 40 km sont au programme, avec 1000 mètres de dénivelé positif. Les plus jeunes auront également leur course, la Sun Kids Race. Handball à présent, après 3 années d'inactivité, la présélection vue des Jeux des îles a repris, avec plus de 48 joueurs présents aux différentes séances d'évaluation. Avec 15 entraînements, 25 joueurs ont été retenus pour poursuivre la préparation. Chez les filles, la sélection se poursuit encore quelques jours, le groupe étant moins fourni. De nouvelles évaluations sont prévues avant de réduire progressivement l'effectif et se rapprocher de la sélection finale. Le DTN Renaud Fabre nous en dit plus.
14: On avait décidé avec le coach national David Mallier et Philippe Boudou, le président de la fédération, d'ouvrir les présélections garçons et filles à tout le monde. 5 semaines, et on s'est entraîné au rythme de 3 entraînements par semaine. Et puis donc on a décidé chez les garçons de commencer à faire un choix parce qu'ils étaient très nombreux. Il y avait 48 garçons à l'entraînement, donc c'est beaucoup trop. Et donc on a décidé de réduire, de finaliser un groupe à 25 joueurs.
12: Football sur le plan local, classement FIFA, le club M perd une place et pointe au 179e rang mondial avec 906,24 points. La défaite à 3 buts à 2 lundi dernier face au Sri Lanka à Côte d'Or a coûté 5,25 points aux Mauriciens. Maurice est désormais devancé par le Népal, 178e, mais reste juste devant le Belize, 180e. À savoir que le match aller gagné par le club M 3-0 vendredi face au Sri Lankais n'a pas été classé comme match officiel par la FIFA. Un classement FIFA toujours dominé par l'Espagne, l'Argentine et la France. Football sur le plan international. À Arsenal, on mise sur la continuité. Mikel Arteta prolonge son contrat jusqu'en juin 2030. Arrivé sur le banc des Gunners en décembre 2019, l'Espagnol est récompensé après une saison exceptionnelle avec le titre de champion d'Angleterre, le premier pour Arsenal depuis 22 ans et une finale de Ligue des Champions. Arteta s'inscrit donc encore davantage dans la durée avec les Gunners. Autre figure du football espagnol, Pedro raccroche les crampons. À 39 ans, l'ancien joueur du FC Barcelone et de Chelsea Messi a annoncé la fin de son immense carrière. Champion du monde, champion d'Europe et triple vainqueur de la Ligue des Champions, Pedro quitte les terrains avec un palmarès exceptionnel. Libre depuis son départ de la Lazio, il a choisi le Camp Nou pour officialiser cette retraite, là où sa carrière au plus haut niveau a véritablement commencé. Voilà la fin de ce journal des sports. Merci de l'avoir suivi. La suite avec vous, Luana.
3: Merci beaucoup, Avi. Et on vous retrouve tout à l'heure, ce sera après 7h30.
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3: Il est 6h37 et nous voyons aujourd'hui ces températures là en ce jeudi assez changeant côté ciel. Attention, des nuages venant de l'est, ce qui influence le temps local. On a eu droit à quelques gouttes de pluie, la chaussée elle est glissante, soyez hyper prudents sur les routes. Ce sera un peu le cas là aujourd'hui. Bon, de la pluie quand même, on en a besoin, on le disait, avec des développements nuageux attendus dans l'après-midi au sud, sud-ouest également. Donc soyez hyper prudents sur les routes. Côté maximal aujourd'hui, de 23 à 25 degrés attendus vers les hauteurs et de 27 à 30 degrés vers les régions côtières. Donc pour les maximales, sachant aussi qu'un petit soleil essaye de pointer le bout de son nez en ce moment sur la capitale, mais alternant les gros nuages. Merci d'être avec nous, très très bon jeudi. Vigilance et prudence sur les routes aujourd'hui, chaussée glissante.
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3: Allez, que le meilleur pour vous envoyer bien sûr les meilleures énergies du jeudi, encore plus aujourd'hui dans l'examen, tout ça là. Donc allez-y, bah oui, quand il faut y aller, faut y aller. Soyez confiants surtout et terminez votre papier. C'est aussi important. Et bah oui, en vous souhaitant un très très bon jeudi. Et puis bah oui, on vous souhaite bonne chance. Et on vous dit merde. Voilà, donc c'est dit. Et à vous, Tim, qui vous souhaite la bienvenue. Peut-être que vous vous réveillez à l'instant. Branchez Radio One. Oui, oui, voilà, quand il faut y aller, faut y aller. On le disait. 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Vous êtes dans un petit étang, l'arpli, la grand matin, très nuageux, bien sûr. 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La question du jour, parce que voilà, il y a une question chaque matin, et celle de ce jeudi, si le Robusta apporte puissance, amertume et mousse, quel grain de café noble est utilisé pour sa finesse aromatique ou encore sa douceur? Je vais vous aider. Est-ce que selon vous, c'est Arabica ou Liberica? Qui est aussi un grain de café. Attention les amis, hein, rien n'est inventé ici, pas du tout. 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Vous nous capable de gagner une bonne dose de caféine et de café, tout ce qui va avec. Donc si le Robusta apporte puissance, amertume, et mousse, quel grain de café noble est utilisé pour sa finesse aromatique et sa douceur, Arabica ou Liberica? Vous jouez 58 53 77 21. Je vous souhaite bonne chance.

musique ce matin, bah oui, dans votre Wake Up Show I Love You, de quoi vous envoyez le plein d'amour aujourd'hui encore. Et merci justement de nous accorder cette petite place là chez vous en ce moment, ou alors en voiture. Merci beaucoup de vous brancher Radio One. Soyez prudents sur les routes, hein. Attention, une chaussée glissante aujourd'hui, et ce partout à travers l'île. Allez, pour l'amour du jeu, ne ratez pas les 10 000 roupies lors de notre grand quiz de culture générale. 60 secondes chrono. La question inscription de ce matin se fait en musique aujourd'hui. Eh ben oui. Donc, je vous invite à écouter cet extrait, le banger Die With A Smile.

0: Alors la question aujourd'hui, elle est très facile. Dites-nous quel célèbre chanteur accompagne Lady Gaga sur le succès Die With A Smile. Donc attention, on a, ailleurs, je sais pas vous autres, on a reçu The Weeknd. On adore le chanteur The Weeknd, Abel Tesfaye de son vrai nom, mais ce n'est pas The Weeknd, non pas du tout. Si c'était avec The Weeknd, peut-être que ça allait être un petit peu plus électro-synthé. Donc mais là c'est une belle balade amoureuse. Lady Gaga d'un côté, ça a été aussi le choc musical hein, quand on a découvert ces deux artistes qui ont marié leur voix parfaitement ensemble sur cette belle mélodie. Le clip aussi, bah oui, on se rappelle tellement du clip. Alors, Lady Gaga chante sur Die With A Smile avec quel célèbre chanteur? Je vous donne les initiales de ce chanteur, BM. Je dis bien BM, de qui s'agit-il là ce matin? Pour la bonne réponse, et bah oui, je rappelle que c'est pour les inscriptions, 60 secondes chrono, en vous souhaitant bonne chance ce matin pour les inscriptions. 88 10 MTL 83 83 Mighty, le WhatsApp de Ready One, 58 à 53 77 21 210 8 9 10. 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Je vous souhaite bonne chance. Les rendez-vous tout à l'heure, 7h40 le duel, le jackpot pour les 10 000 roupies après 7h50. 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
0: À 6h45, allez, en ce mois de sensibilisation, bah oui, octobre rose, la prévention passe aussi par la technologie. Bah oui, on dira pas le contraire. D'où l'application Pink Pulse qui s'impose comme un véritable allié au quotidien pour accompagner les femmes, faciliter également un suivi médical aussi, hein, que vous gagnez l'eau là. Et on évite des drames grâce à une meilleure information ou encore un rappel régulier des gestes de prévention. Donc notre rubrique santé cette semaine, on vous le rappelle, même sans symptômes, hein. Attention, même sans symptômes, le dépistage, il compte, c'est important. Parce qu'il fait un dépistage permet de repérer qu'il n'y a pas d'anomalie et qu'il y a à l'intérieur, qu'il ne pas sentir non ni, hein. Ne pas trouver non ni gonflé, ne pas sentir aucune boule, ne pas trouver non ni pécoulé. Donc, nous m'amenons qu'on pareil, nous on se dit qu'on va bien. Donc, il faut toujours aller se faire dépister. La mammographie est généralement proposée, donc, surtout à partir de 40 ans, nous avons besoin d'un suivi un petit peu plus poussé, de 40 à 50 ans, et là qu'il fallait bien bien jeune aussi, hein, donc surtout quand on a quelques cas également au sein de la famille, des antécédents, voilà, familiaux, et ça c'est toujours, comme on dit, nous besoin de checker. Donc dépister tôt, le cancer du sein se soigne très très bien dans la grande majorité des cas, bien sûr, mais ça c'est quand on nous prend un lit bien bon air, comme ça nous capables de nous faire barrage, nous mettre goal et nous pas laisser à loin. Donc pensez à l'application Pink Pulse et quand vous vous faites dépister également, si vous voulez y aller seul, il y a pas de souci. Sinon, pour avoir un peu de courage et rejoindre la famille, ma tante, grand-mère, maman, sœur aussi, les amis, les copines, et ben oui, allez-y, il y a aucune honte à prendre soin de soi, c'est important. Donc et pensez encore une fois à l'application Pink Pulse, c'est facile, c'est easy. Pour le téléchargement, ça prendra quelques petites minutes.
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3: Allez, comme toujours, c'est parti pour notre jeu de mots du jour avec notre partenaire Agilis. Vous étiez, bah oui, au rendez-vous pour la bonne réponse. Cette créature marine et invertébrée à 8 tentacules, réputée pour sa grande intelligence, son camouflage instantané, ou encore ses 3 cœurs. Ouais, parce qu'il y en a 3 équerres, vous êtes. À la Lila. Dans notre casse cadeau, là, ce matin, premier appel, on se dirige de quel côté, Hélène, pour notre jeu de mots du jour?
4: Prenons la direction de Olivia et nous accueillons Sharon.
3: Sharon, bonjour!
5: Bonjour, Anna.
3: Bonjour, Sharon, comment ça va?
5: Ça va bien, et vous?
3: Ça va très, très bien, Sharon. On est toujours à la maison, alors on a déjà quitté la maison?
5: Non, je suis presque arrivée au travail.
3: Ah, d'accord. Très bien. Donc, du coup, nous, on quitte Olivia, quand ça lui était là, en ce moment, Sharon?
5: À Rivière-du-Rempart.
3: Ok, très bien. Bah écoutez, ça vous fait un petit bout de chemin quand même. Hein. Et chaque matin, donc vous êtes dans quel secteur, Olivia? Pardon, Sharon. Sharon qui habite Olivia, hein, attention. Ouais. Oui, redites-moi, vous êtes dans quel secteur?
5: De la santé, de la recherche.
3: Ok, très bien. Donc bon courage pour le boulot. Vous démarrez très tôt quand même. Hein.
5: Oui, à 7h.
3: 7h, très bien. Léla, nous ployez qui est
5: 4h.
3: Bah écoutez, bah oui, bon, rentre bien. Bon. Bah exactement, passez une excellente journée et puis bah et bon courage pour le boulot ce matin. Merci de prendre le temps de jouer avec nous. Alors ma douce Sharon, dites-moi quel était le mot du jour comptant 6 lettres.
5: Dans tes poulpes.
3: Bien sûr. Oh yeah. Bravo. Sharon, le plaisir de vous offrir ce matin le super pack cadeau avec Agilis, la dent hénin ou Basmati Rice Orient Gold 11-21 5 kilos, la bouteille d'huile de tournesol Orient Gold d'un litre, un assortiment de 8 variétés de grains secs et dole petit pois, grammes, gros pois, lentilles noires, lentilles rouges, bref, haricots blancs, haricots rouges, tellement, il y en a.
5: C'est ta commission.
3: Oui, exactement, ben voilà, oui, après en même temps, quand on gagne ça, quand c'était grains secs, là, oh, c'est le bon plan. Hein, et, n'est-ce pas, Sharon? Je ne sais pas si vous pouvez trouver quelqu'un pour venir récupérer le cadeau ou alors si vous avez du temps vous-même pour venir récupérer le cadeau.
5: Peut-être la semaine prochaine, pas aujourd'hui.
3: Pas de souci, il n'y a pas de problème. D'ailleurs, je vous renvoie vers Hélène, elle vous explique tout ce qu'il faut. All right?
5: Allez, ok.
3: Merci. Allez, très bien, ne raccrochez pas, Sharon, et merci encore une fois d'avoir joué avec nous ce matin. Poulpe, pourquoi on en parle? Ah, bah écoutez, célébré chaque année le 8 octobre en référence à ses 8 bras. Tout simplement, cette journée met à l'honneur l'une des créatures les plus fascinantes des océans. Une intelligence hors du commun. Le poulpe possède 3 cœurs. Un sang bleu, 500 millions de neurones, dont les 2/3 sont répartis dans les 2 bras. Ouais, c'est fou, hein. Enfin, 2 bras, on va dire ça comme ça, ventouse ou whatever. Il sait résoudre des problèmes. Il est plus intelligent que l'homme, vous autres. Ouvrir des bocaux, on l'a vu aussi. Il y en a tellement. Utiliser des outils. On se rappelle encore de Paul le Poulpe, donc le roi du camouflage. Il peut aussi changer de couleur, de texture, de peau en une fraction de seconde pour se fondre dans le décor. Cette journée rappelle l'importance de préserver justement les écosystèmes marins et les poulpes qui pulpent, les poulpes qui peuplent nos mers depuis plus de 300 millions d'années. Et l'occasion pour moi de vous conseiller ce très très beau film intitulé de si remarquables créatures. En anglais, ça donne Remarkably Bright Creatures, avec l'actrice Sally Field. Elle, dans le film, elle travaille dans un aquarium où se trouve justement ce poulpe géant qui s'appelle Marcellus. Et là, il y aura une belle histoire, parce qu'en fait, le film, on le voit du point de vue de ce poulpe géant, donc du point de vue de Marcellus. Et belle histoire, très très bon moment Netflix, très familial également. Et bon, même si le twist... Voilà, j'en dis pas plus, mais allez voir ce film. Et ce film d'ailleurs est sorti en début d'année, donc Remarkably Bright Creatures. Et je vous souhaite bon film, justement, sur Netflix. Si vous l'avez raté, je vous le donne via le WhatsApp de Radio One.
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1: Benny Vanille, 6h55, Birthday Celebration. Allez, on se 8, vous êtes 9 demain. On est déjà branché vendredi, c'est ouf. Bon, nous sommes bien le jeudi 8 octobre et nos meilleurs vœux d'anniversaire à vous tous. Là, les balances du jour, en vous souhaitant surtout une excellente journée. Alors, rapidos, pardon, parmi les people du jour, 56 ans pour l'acteur Matt Damon. Bah oui, récemment, Ulysse dans l'Odyssée de Christopher Nolan. Les 77 ans de l'immense actrice américaine Sigourney Weaver. On n'oublie pas aussi les 87 ans de l'acteur australien Paul Hogan, celui qui a joué le cultissime Dundee dans la trilogie Crocodile Dundee, pour le petit clin d'œil. Ce matin, dans notre Wake Up Show, qui est notre star birthday du jour, Hélène, on se dirige de quel côté ?
2: Du côté d'Albion, nous accueillons Valérie.
1: Valérie, bonjour !
3: Bonjour !
1: Bonjour Valérie, comment ça va ?
3: Ça va, merci.
1: Ouais, merci d'être avec nous là ce matin. Valérie, on va bosser ou alors on est à la maison ?
3: On va bosser.
1: Ah, d'accord, très bien. On est dans quel secteur ?
3: Administration, comptabilité.
1: Bah écoutez, vous savez quoi ? Administrer tout ce qu'il faut là aujourd'hui, surtout de la bonne humeur et votre anniversaire. Et on est ravis de vous avoir avec nous ce matin. On va remercier maman Marilyn.
3: Oui.
1: Et oui, c'est maman. Donc pour l'inscription du jour. Et Valérie, nous sommes bien le 8 octobre. Valérie fête ses 38 ans aujourd'hui. Valérie, nous vous souhaitons le meilleur. Une excellente journée. Et puis bah, le plaisir de vous offrir le voucher, le ticket resto de Bento Sushi à hauteur de 500 roupies. C'est pour vous ce matin, Valérie. Bravo.
3: Merci beaucoup.
1: On vous embrasse.
3: Bisous, bisous.
1: Doux et fou. Merci. Eh ben oui, avec plaisir. Merci à votre maman d'ailleurs pour l'inscription du jour. Merlin, à qui d'ailleurs on envoie de gros bisous. Mélissa aussi du côté de Grand B. N35, Panzeli 35. À la Lila. Donc elle fête son anniversaire. Elle est en congé, elle, aujourd'hui, Mélissa. Demandée par maman Marianne. À vous tous les balances. Passez une excellente journée.
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1: Dans deux petites minutes, 7h. Et là, il est temps pour nous pour faire, bah oui, une immersion dans notre zone astrale avec nos 12 bébêtes en ce jeudi 8 octobre. Bah écoutez, on va s'accrocher dans la bonne humeur. Les béliers, peut-être un effort de plus là aujourd'hui. Vous touchez presque au but, surtout par rapport à demain vendredi. Taureau, un petit plaisir gourmand pour garder le moral. Oui, en vivant un petit jalabi, un petit laddou là aujourd'hui, allez-y, faites-vous plaisir. Les gémeaux, un sourire, un mot gentil et tout deviendra un peu plus léger pour vous aujourd'hui. Les cancers, vous êtes le soutien de votre équipe. Merci d'ailleurs d'être là. Les lions, gardez votre éclat, mes lions. Hein. La fin de semaine approche. Les vierges, avancez sereinement. Voilà. Tu boutes pas, tu boutes. Et tout se met en place. Les balances, la bonne humeur règle bien les choses. Surtout, bah écoutez, vous savez quoi, amis balances, rien de bon coûte. Ah la Lila, arrêtez de stresser, arrêtez d'être coincé. Laissez-vous aller. Scorpion, votre persévérance fait de vous un modèle. Sagittaire, une touche d'humour.

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2: Jeudi, nous sommes bien le 8 octobre. Merci d'écouter Radio 1. Il est 7h. Journal avec vous, Shazia Topsy. Les titres ce matin à la une, 4 jours sans eau. Les habitants de Saint-Paul, Phoenix ou encore Highlands sont descendus dans la rue hier soir.
3: Ils réclament une distribution d'au moins 2 heures par jour et rejettent les solutions temporaires comme les camions-citernes et l'eau en bouteille. L'opposition dénonce l'inaction du gouvernement face à la crise de l'eau. Chetan Baboulal réclame davantage de transparence sur les fonds indiens pour la mise en place de tuyaux de la CWA. L'intelligence collective pour trouver des solutions face à la hausse du prix des carburants. C'est l'idée défendue par Ali Mansour et la Development Enterprise Network qui veut réunir expertise professionnelle et propositions citoyennes. La SOPEMA veut convaincre avec son projet de raffinerie à Albion. Joanna Béranger demande des explications et s'inquiète des impacts sur l'environnement et la santé. Didier Sampfat met en garde contre une modération directe des réseaux sociaux par le gouvernement. L'expert en sécurité informatique préconise un système indépendant pour éviter tout risque de censure. En France, le gouvernement français promet une baisse de 12 à 18 centimes du prix du gasoil. Sébastien Lecornu assure que les prix de l'électricité ne devraient pas augmenter cet hiver. Et puis cette nouvelle qui nous vient à l'instant, Nana Patekar meurt à 75 ans après un arrêt cardiaque à Goa. L'acteur bollywoodien aurait été retrouvé inconscient à son domicile. La tension est montée d'un cran hier à Saint-Paul. Plusieurs habitants sont descendus dans la rue en début de soirée pour exprimer leur colère alors que les robinets sont à sec depuis plus de 4 jours. Le leader des Nouveaux Démocrates, Kesha Lobin, ainsi que Sunil Gopal de la CWA se sont rendus sur place pour tenter de rassurer les habitants. Les forces de l'ordre étaient également mobilisées pour éviter tout débordement. C'est un reportage d'Amanda Elisabeth avec la voix de Shriya Sanasi.
4: La nuit est tombée, les lampadaires éclairent les rues de Saint-Paul, alors qu'une multitude d'habitants sont dehors pour protester contre une coupure d'eau depuis plus de 4 jours. Souraj, fatigué par sa journée de travail, ne cache pas sa colère. Comment vivre dans de telles situations, s'interroge-t-il.
5: Qui peut faire la case? Qui peut faire la case? Ils ont de l'eau.
4: Quant à Samad, il pointe du doigt le jeu du chat et de la souris auquel se livrent les autorités.
6: Depuis lundi, mon téléphone s'est doublé tous les jours. Chaque instant, mon téléphone. La musique fait sonner, personne ne va répondre. Et ça m'a dit que je vais travailler dans ces WA. Je ne vais pas résoudre le problème. Je vais travailler à ça.
4: Belinda met en exergue l'urgence de la situation. Elle exige une solution à long terme et non une solution temporaire.
7: Nous demandons droit aujourd'hui, nous ne pouvons pas faire ce vol, nous ne pouvons pas faire mauvais, nous revendiquons 10 droits, nous. Donc, nous parlons camions, nous. Nous demandons de faire au moins 3 temps, nous aider. Le tout nous remplit de tank. C'est tout ce qui nous demande.
4: Des modifications ont déjà été apportées aux horaires de distribution selon Sunil Gopal. Il indique que la CWA a rectifié le tir.
8: Nous ne pouvons pas corriger beaucoup d'erreurs techniques dans beaucoup de parties de sa région, du Plein-Midem, pendant toutes ces énormes difficultés. Nous prenons une mesure, faire une valve opération, faire une tasse à faire, et le problème du
4: coup. Alors que Maurice fait face à un stress hydrique, les Saint-Paulois réclament 2 heures de distribution d'eau par jour, un minimum pour pouvoir au moins accomplir les tâches quotidiennes essentielles.
3: Et la soirée a été ensuite particulièrement agitée à Phoenix, Highlands et Confucro. Exaspérés par l'absence d'eau potable, des habitants ont bloqué plusieurs routes pour réclamer l'intervention des camions-citernes. Une importante mobilisation policière a été nécessaire pour prévenir les débordements. Mais malgré cela, des pneus ont été brûlés à Clairefonds-Phoenix. La situation ne s'est calmée qu'aux alentours de 23h30, voire minuit, après l'affrètement de plusieurs camions-citernes pour ravitailler les quartiers concernés. Pour Kesha Lobin, élu de la circonscription, une solution minimale doit être garantie aux habitants.
9: La solution n'est pas juste amener un camion. Quand vous trouvez une région,

0: Francis là, Aylin si vous pouvez aller pareil, Castel il pareil, dans Hermitage pareil, dans Cité la Caverne pareil. Donc moi je l'appelle. Au moins la CWA prend la responsabilité lors de l'eau, au moins deuxième temps, avec un peu de pression pour du moulin rempli de teint clair là. Ou pas besoin de roses camions qui pouvaient alimenter 1, 2, 3, 4, 5 la case. Nous comprenons, mais nous dans une situation de crise. À ce la circonscription numéro 15, il n'est pas capable de faire sa crise là en isolation.
1: La crise de l'eau suscite également des réactions dans l'opposition. Chetan Baboula s'est exprimé hier soir sur Facebook au sujet de la situation à Confocro, Phoenix et Saint-Paul. Le leader de l'opposition et leader adjoint du Front Militant Progressiste déplore que le pays soit confronté à une sécheresse malgré les promesses faites par le gouvernement de l'Alliance du Changement. Il rappelle également que Paul Béranger tire la sonnette d'alarme sur la situation de l'eau depuis 3 décennies. Chetan Baboula réclame par ailleurs davantage de transparence sur les fonds avancés par l'Inde pour le remplacement des tuyaux de la CWA. L'intelligence collective pourrait-elle contribuer à trouver des solutions à la hausse du prix des carburants? C'est en tout cas la conviction d'Ali Mansour. Selon l'ancien secrétaire financier, la hausse du prix des carburants est précisément le type de problème sur lequel la participation citoyenne pourrait permettre de faire émerger des solutions alternatives. La Development Enterprise Network, ou DEN, se présente ainsi comme un think tank qui rassemble l'expertise des professionnels mauriciens, mais aussi les idées et propositions de la population. Ali Mansour était l'invité du face-à-face hier. Il est au micro d'Ashley Victor.
2: Il n'y a pas de dialogue, ce n'est pas un dialogue que la population a participé. Et à travers la participation, nous avons trouvé une solution qui, pour nous-mêmes, nous n'avons pas pu trouver. Donc, le gouvernement, quand il fait une réflexion interne, il vient faire une réflexion avec certaines institutions existantes, mais il est possible qu'il s'y tienne un vrai dialogue. Nous avons un problème. Comment nous adresser ce problème-là? Qu'il faut que nous avons une meilleure solution qui émerge. Et c'est là que le rôle de DEN, de renforcer la démocratie, donne une plateforme pour qu'il y ait un Mauricien capable d'exprimer ça d'une façon constructive.
1: Et parmi les pistes évoquées pour faire face à la hausse des prix des carburants figure justement celle d'un projet de raffinerie à Albion, présenté par ses promoteurs comme une solution pour faire baisser les prix à la pompe. L'investissement annoncé s'élève à 6 milliards d'euros, soit plus de 320 milliards de roupies par la Sopema, fondée par deux sociétés, l'une saoudienne et l'autre turque. Alors que les autorités compétentes ont notamment émis des réserves concernant une zone tampon d'un kilomètre à partir du littoral, l'entreprise souhaite désormais recueillir l'avis des Mauriciens sur son projet. Selon son directeur local, le projet prévoit également des capacités de production d'électricité et de dessalement de l'eau de mer. Ajay Djogou, directeur de la Sopema, est au micro de Velmounia.
3: Nous produisons électricité, 60 mégawatts. Nous pouvons négocier un IPP. Quand nous pouvons dessaliner de l'eau, nous pouvons vendre de l'eau pour 50 000 familles. Nous pouvons baisser le prix d'essence, on ne va pas dire où le coût aujourd'hui, mais du coup, une baisse extraordinaire. Avec le prix qui nous est donné, pour le bon gaz, du coup, nous pouvons vendre à peu près 150 rupies, 12 kilos. Arab Fund for Sustainable Development s'est investi à 50% dans le projet de 6 milliards d'euros. Mais nous avons envie de commencer les plus vite.
1: Mais le projet est loin de faire l'unanimité. Joanna Béranger annonce qu'elle demandera des explications à la reprise des travaux parlementaires. Elle souhaite connaître l'identité des véritables promoteurs du projet. L'ex-ministre délégué à l'environnement s'interroge notamment sur les conséquences potentielles du projet pour la biodiversité, l'environnement, l'océan et la santé publique. Elle est au micro de Velmounia.
4: Là, pour ce projet raffinerie, là, il y a le même problème. Nous ramassons un gros problème avec Ouagadougou. Là, depuis le commencement de l'année, il y a 3 oil spills. Est-ce qu'il y a une capacité et compétence pour mitiger le risque déversement de l'huile? Est-ce qu'il y a un département oil spill dans le ministère? Non. C'est une question qui est posée avant de faire une raffinerie Vin Maurice. C'est pour ça qu'il m'a dit qu'il y a une meilleure coordination entre EDB et le ministère. Il y a un EDB qui dit clairement qui se stratégie, qui se vision était, qui est le secteur qui et envie de développer.
1: Et tout à fait autre chose à présent. Le docteur Didier Samfat estime que Meta ne devrait pas permettre à un gouvernement de modérer directement ses plateformes. Alors que les interrogations se multiplient autour des risques de censure, l'expert en sécurité informatique estime que Meta, actuellement visité dans le pays, pourrait plutôt privilégier un système basé sur un trusted partner. Didier Samfat préconise notamment la création d'un groupe indépendant réunissant différentes composantes de la société. Il est au micro d'Ashley Victor.
5: Ça, c'est bien qu'il y ait une espèce de débat public pour dire, mais quels seraient les terms of reference de cet accord avec l'État? Comment moi me trouve les choses, hein? C'est que, premièrement, Maurice devrait mettre en place un TPP made in Mauritius, que dedans on a la société civile, aucun membre du gouvernement qui pourrait donner l'assurance et la confiance de l'État pour permettre à cet organisme-là de modérer le contenu. Il sera le interlocuteur privilégié de l'État. Comment on peut voir les choses, là, c'est que l'État n'a pas pour accepter que ce soit un gouvernement qui décide qui vise à modérer ou pas modérer.
1: Zizam Fatak sera l'invité de Focus après le journal de 8h.
6: Radio 1, il est 7h10, une courte pause pub et nous prendrons la direction de l'île Sœur. À tout de suite.
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6: La suite de ce journal, Shazia Topsi, ouverture d'une enquête pénale après l'interpellation violente d'un mineur à l'île de la Réunion.
1: L'incident a eu lieu lors d'une mobilisation lycéenne le 2 octobre dernier. Une vidéo largement diffusée montre le jeune plaqué au sol et menotté, tandis qu'un gendarme lui maintient un genou au niveau du cou. Le mineur et ses représentants légaux entendus le 6 octobre n'ont pas souhaité déposer plainte. Un examen médical est toutefois en cours. L'Union des femmes réunionnaises a dénoncé la violence et l'intervention et demandé des explications ainsi qu'une enquête administrative. Et puis en France, le Premier ministre Sébastien Lecornu a tenté d'apaiser plusieurs tensions lors d'une allocution consacrée notamment à la mobilisation lycéenne et à la hausse des prix de l'énergie hier. À la veille d'une nouvelle journée d'action, il a assuré que les forces de l'ordre n'avaient pas pour consigne d'affronter les lycéens et reconnu leurs inquiétudes. Sur le front énergétique, le gouvernement français prévoit de mettre à disposition des distributeurs, aux distributeurs 10 millions de barils de gasoil achetés avant la flambée des cours, ce qui pourrait réduire le prix à la pompe de 12 à 18 centimes. Et puis, cette information qui nous est venue, l'acteur vétéran indien Nana Patekar est décédé aujourd'hui à l'âge de 75 ans après avoir été victime d'un grave arrêt cardiaque à son domicile à Goa. Selon plusieurs informations de la presse indienne, il aurait été retrouvé inconscient avant d'être transporté d'urgence à l'hôpital. Une procédure médico-légale a été ouverte et une autopsie doit être réalisée. Son dernier film est sorti cette année en mars. Il s'agit du film Soubedar. Voilà ce qui met un point final à cette édition de la matinale. Merci de l'avoir suivi. Retrouvez Luana pour la suite.
6: Merci Shazia Topsi. Vous revenez tout à l'heure à 7h30 pour l'info-titre.

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1: Il est 7h13 et nous voyons cette météo aujourd'hui, en ce jeudi, on le disait un peu plus tôt, hein, chaussée glissante, ce sera un jeudi assez changeant aussi côté ciel, de par ces nuages venant de l'est, ce qui influence le temps local, un ciel mi-couvert, on a droit quand même en ce moment à quelques belles périodes ensoleillées sur la capitale, les développements nuageux attendus dans l'après-midi, à l'ouest, au sud-ouest et vers le centre de l'île, et ces quelques gouttes de pluie attendues, et un ciel qui restera mi-couvert partout ailleurs. Le vent nous vient de l'est, à une vitesse de 10 à 20 km/h, la mer elle est forte de la dérécive, toujours ses houles venant du sud-est de 2,50 m, certes s'améliorant graduellement en journée, mais les sorties en haute mer déconseillées ce matin. Marée haute à midi tout à l'heure, marée basse à 18h10 et se coucher du soleil également vers 18h09. Très bon jeudi, merci d'être avec nous ce matin. 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
1: Et bien sûr, votre wake-up show au taquet en ce jeudi 8 octobre. C'est avec joie, voilà, que nous vous accueillons comme toujours sur Radio One. Bienvenue dans votre matinale. Si vous nous prenez en cours de route là en ce moment, bah oui, au grand divertissement, on ne rate pas le Happening Wake-up Show. Ce sera tout à l'heure le grand quiz de culture générale. 60 secondes au chrono, oui, parce que tout est permis pour tout rafler, à faire péter l'oseille, la moula, casse, comment le dire, les 10 000 roupies pour vous en une minute. Il vous reste d'ailleurs une petite vingtaine pour vous inscrire ce matin. Alors, osez jouer. Oui, la question inscription là aujourd'hui. Dites-nous avec quel chanteur Lady Gaga interprète-t-elle l'intemporel Die With A Smile? Et non, ce n'est pas The Weeknd. Écoutez ceci.

0: Ben voilà, donc quel artiste chante en duo avec Lady Gaga sur le titre Die With A Smile. Donc lui, ce chanteur, en fait, à la base, il s'appelle en réalité Pete Jean Hernandez. Donc il nous faut son nom de scène, BM pour les initiales. Vous nous balancez votre bonne réponse au 88 10 Intel, 83 83 Mighty, 58 53 77 21, 210 8 9 10 aussi. Et là, on est avec vos standards. 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Il est 7h17, rapidos, une courte pause pub et on se retrouve dans quelques instants pour l'info trafic. Très très bon jeudi à vous tous et merci justement de votre fidélité en espérant que tout se passe bien sur les routes. Nous aurons les précisions du constable Soukaï dans quelques instants. À tout de suite.
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0: 7h21 et nous sommes sur les routes avec vous. Attention, soyez prudents d'ailleurs sur les routes là aujourd'hui, surtout vers les hauteurs avec une chaussée glissante là ce matin avec ces quelques ondées passagères par moment. Les précisions du constable Soukaï à l'instant au téléphone pour nous signaler. Heureusement, pas d'accident à signaler, pas d'obstruction non plus. Par contre, les ralentissements là, bah oui, habituel en sortant du nord de l'île. Ça commence à coincer à partir de Richter, donc jusqu'à la place de l'immigration comme toujours, même si ça avance lentement par moment. Et puis, vers les axes principaux. Wooton pour faire Phoenix Saint-Jean comme toujours. Vous prenez la direction du Pont-Sage, vous êtes aussi nombreux sur place. Soyez hyper prudents. On le rappelle encore une fois, anything on the road. Amis patrouilleurs, nous comptons sur vous comme toujours, comme chaque matin. Merci de votre fidélité. 58 53 77 21 si vous constatez quoi que ce soit d'anormal sur nos routes. Et soyez prudents. Bonne route.
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0: Allez, aujourd'hui, on fait aussi une petite pause, là, oui, pour honorer nos yeux. Pourquoi, en fait, ce 8 octobre marque la journée mondiale de la vue, World Sight Day, que soit pour admirer peut-être un coucher de soleil, pour nous c'est le lever du soleil, scroller même sur son téléphone, bah oui, des heures à scroller sur son téléphone, ou pour repérer une belle personne, Enzolichi, et on va dire un joli gringo quelque part, un beau, ouais, voilà, bel étalon, on ne sait jamais, en tout cas le fait nous lisier content, à la lila, yes. Et puis bah les yeux, on en a besoin aussi, vos yeux travaillent non-stop. Ok. Et ce 8 octobre, le mot d'ordre, bah, est simple. Le thème même de cette année, c'est aimez vos yeux pour le thème de 2026. Donc prenez le temps de faire contrôler vos yeux. C'est important. 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Ou encore, accordez-vous des pauses. Yes. Loin des écrans, ma dia zutenaban. Et allez en pharmacie, demandez un petit goutte, si ben du monde qui peut passer. Beaucoup les temps, l'oban ordinateur, l'oban de l'écran, et d'une manière générale, c'est-à-dire par exemple chez nous à la réalisation, le technicien il a 5 écrans devant lui, donc je peux vous dire que arrivé un moment ça fatigue les yeux. Eh ben oui, donc on va en pharmacie ou alors on demande une petite goutte là pour pouvoir rafraîchir les yeux, chouchouter votre vision, c'est important. Mais comme le disait si bien Antoine de Saint-Exupéry, on ne voit bien qu'avec le cœur. On est d'accord, l'invisible et l'essentiel du moins est invisible pour les yeux. Oui, c'est magnifique cette phrase, mais elle est vraiment toute belle. Mais moi je dis, il faut quand même se l'avouer qu'une bonne vue, ça aide beaucoup quand même. Hein, et ben oui, et entre nous, il suffit de tendre l'oreille pour vibrer ensemble avec la Woosteam. Donc merci d'être avec nous là ce matin. On arrive avec le récap info titre, le rendez-vous sport, les températures, notre grand quiz de culture générale, 60 secondes chrono. On vous cale ce qu'il faut. Ready One, 7h27.
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12: Nous interrompons ce programme pour un breaking news sur le scandale chez Baméris Motors, représentant des marques Hyundai, Volvo, Forlan et Genesis. Nous rejoignons notre envoyé spécial sur place pour une déclaration de la direction.
13: Suite aux récentes allégations de prix scandaleux au sein de l'entreprise, Baméris Motors prend l'entière responsabilité des offres qui ont été proposées à la population récemment. Dans son effort de totale transparence et dans le but de ne pas discriminer les retardataires, la direction invite sa fidèle clientèle à consulter les sites internet des marques respectives pour prendre connaissance du détail des prix honteusement bas pratiqués. Nous prenons aussi l'engagement de les maintenir jusqu'à épuisement du stock.
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0: Merci d'écouter Ready One, 7h30. L'info titre avec vous, chasse autopsie, robinet à sec, habitant à bout.
18: Plus de 4 jours sans eau font fait monter la colère à Saint-Paul, Phoenix et Highlands hier soir. Les habitants réclament au moins 2 heures d'eau par jour plutôt que des mesures temporaires. La SOPEMA promet du carburant moins cher et lance des consultations pour son projet de raffinerie à Albion. Joanna Béranger veut connaître les éventuelles conséquences sur la biodiversité, l'océan et la santé publique. Didier Samfat plaide pour un mécanisme indépendant pour la régularisation des réseaux sociaux. L'expert en sécurité informatique nous en parlera dans le Focus. Interpellation d'un lycéen au tampon. Le parquet inquiète sur les circonstances des faits, tandis que l'Union des femmes réunionnaises réclame une enquête administrative.
0: Merci, Chazia Topsy. Le rendez-vous tout à l'heure à 8h pour le Grand Journal.
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3: Pour l'actu sport à vie, nous parlons VTT ce matin. Le Colline Mer Tour fait le plein avec plus de 300 participants à vie.
4: Effectivement, l'OL1, cela pour la 11e édition de cette compétition prévue du 16 au 18 octobre. Pour la première fois, l'épreuve prendra la direction de l'Est avec les parcours tracés du côté de la vallée de Ferney. Le plateau s'annonce en relevé avec notamment l'international Rosso Baker, la tenante du titre Nicolas Freitas et Kim Le Coupienard qui participera malgré sa blessure. Luc Morel, Head of Business Unit de Ferney Ciel Properties, en parle en conférence de presse.
5: So, as a sponsor, we are very excited to showcase the Southeast region of Mauritius, which is a part of our ambition of holding the Colline Mer Tour in Ferney itself. The Colline Mer Tour was birthed out of legacy and passion, which is something that speaks very closely to our values at CL Group. So we are very pleased to be part of this journey and hosting this race in Ferney this year.
4: Des propos rapportés par Amanda Elisabeth, à savoir que trois étapes de 51, 46 et 40 km sont au programme, avec 1000 mètres de dénivelé positif. Les plus jeunes auront également leur course, la Sun Kids Race. Handball à présent, après trois années d'inactivité, la présélection vue des Jeux des Îles a repris, avec plus de 48 joueurs présents aux différentes séances d'évaluation. Avec 15 entraînements, 25 joueurs ont été retenus pour poursuivre la préparation. Chez les filles, la sélection se poursuit encore quelques jours, le groupe étant moins fourni. De nouvelles évaluations sont prévues avant de réduire progressivement l'effectif et se rapprocher de la sélection finale. Le DTN Renaud Fabre nous en dit plus.
6: On avait décidé avec le coach national David Mallier et Philippe Boudou, le président de la fédération, d'ouvrir les présélections garçons et filles à tout le monde. 5 semaines et on s'est entraîné au rythme de 3 entraînements par semaine. Et puis donc on a décidé chez les garçons de commencer à faire un choix parce qu'ils étaient très nombreux. Il y avait 48 garçons à l'entraînement, donc c'est beaucoup trop. Et donc on a décidé de réduire, de finaliser un groupe à 25 joueurs.
4: Football sur le plan local, classement FIFA, le club M perd une place et pointe au 179e rang mondial avec 906,24 points. La défaite à 3-2 lundi dernier face au Sri Lanka à Côte d'Or a coûté 5,25 points aux Mauriciens. Maurice est désormais devancé par le Népal, 178e, mais reste juste devant le Belize, 180e. À savoir que le match aller gagné par le club M 3-0 vendredi face au Sri Lankais n'a pas été classé comme match officiel par la FIFA. Un classement FIFA toujours dominé par l'Espagne, l'Argentine et la France. Football sur le plan international. À Arsenal, on mise sur la continuité. Mikel Arteta prolonge son contrat jusqu'en juin 2030. Arrivé sur le banc des Gunners en décembre 2019, l'Espagnol est récompensé après une saison exceptionnelle avec le titre de champion d'Angleterre, le premier pour Arsenal depuis 22 ans et une finale de Ligue des Champions. Arteta s'inscrit donc encore davantage dans la durée avec les Gunners. Autre figure du football espagnol, Pedro raccroche les crampons. À 39 ans, l'ancien joueur du FC Barcelone et de Chelsea a annoncé la fin de son immense carrière. Champion du monde, champion d'Europe et triple vainqueur de la Ligue des Champions, Pedro quitte les terrains avec un palmarès exceptionnel. Libre depuis son départ de la Lazio, il a choisi le Camp Nou pour officialiser cette retraite, là où sa carrière au plus haut niveau a véritablement commencé. Voilà la fin de ce journal des sports. Merci de l'avoir suivi. La suite avec vous, Luana.
3: Merci beaucoup, Avi, pour toutes ces précisions. En vous souhaitant une excellente journée et on vous retrouve demain, 5h-6h, pour Matin Bonheur.
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0: 37. Allez, nous voyons les températures aujourd'hui. En ce jeudi, il y a beaucoup de nuages. Il y a pas mal d'éclaircies quand même en ce moment sur la capitale. La chaussée, elle est glissante. Attention. Et côté maxi, de 23 à 25 degrés aujourd'hui attendu vers les hauteurs, qui ont pipé les alentours. Et puis, les régions côtières afficheront aujourd'hui cette température variée entre 27 et 30 degrés. Oui. Voire même 30 degrés tout rond sur la capitale, peut-être tout à l'heure. Plein midi, jeudi changeant, côté ciel. Mais bon, on va faire gaffe sur les routes. Chaussée glissante et puis avec les ralentissements habituels ce matin. Merci de rester branché. Ready One, on vous cale en musique la nouveauté. Caroline Jodin, La Case Mosée. On vous cale ce qu'il faut et on se dit à tout de suite. 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

0: Alors, c'est Caroline Jodin, la case. Bon, c'est l'IPD. Ah ben oui, c'est la nouveauté. C'est une exclusivité Radio One. Elle était d'ailleurs dans le club de Miguel hier. Ce banger, futur banger dévoilé dans le club de Miguel. Caroline, on l'embrasse. Miguel, vous le retrouverez tout à l'heure. 11h-13h pour encore de belles pépites et autres nouveautés pour vous sur Radio One. Allez, de quoi faire danser même les poissons, hein. Attention, sur le son de Caroline Jodin. 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Hélène, je me tourne vers vous, qui est avec nous là aujourd'hui.
1: Et restons un peu, nous accueillons Patrick.
0: Patrick, bonjour.
2: Bonjour
0: Patrick. Bonjour, voilà. Qui manière?
2: Correct, moi, du coup,
0: c'est les Maman, et pas oui, les lames à fin de dans Odysseo, Patrick.
2: Bien sûr,
0: Bravo, mon Patrick.
2: Yeah.
0: J'ai le plaisir de vous offrir ce matin, alors une entrée, c'est déjà pour vous, Patrick, une entrée adulte. Et après, j'ai aussi une entrée enfant. Vous allez ramener qui avec vous, Patrick?
2: Myron? Yes.
0: Ah ben très bien, donc qu'il en profite justement, donc votre petit-fils, vous l'embrasserez de notre part. Passez un très très bon moment, on vous embrasse,
2: merci,
0: Patrick. Bonne journée.
2: Merci beaucoup, bonne journée à vous.
0: Bonne journée, ciao, bye bye. Ben voilà, c'est Patrick hein, qui ira faire un petit détour avec Myron à Odysseo. Nous serons de retour demain matin, sans faute, donc soyez au rendez-vous pour les deux derniers billets à remporter. Donc une entrée enfant, une entrée adulte et l'occasion aussi de découvrir l'archipel Mauritia à partir du 15 octobre chez Odysseo.
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0: Et comme toujours, l'aventure jeux et cadeaux wake-up show, ça continue. Il y a ticketbox.mu, la plateforme de réservation en ligne. Là, on met le cap sur l'Ouest Tepto pour la petite parenthèse gourmande. Les yeux dans l'eau, pourquoi pas ce déjeuner, ce repas pour deux. Donc le big winner sera connu demain à l'issue du grand tirage avec ticketbox.mu. Et comme c'est jeudi, nous avons une quatrième place VIP à combler. Il suffit de répondre à la question du jour. Dans quel établissement hôtelier le déjeuner pour deux personnes est-il prévu avec ticketbox.mu pour le cadeau demain? Bah oui, tout le monde a trouvé en studio, hein. Facile ce matin, vous aussi pouvez trouver la bonne réponse si vous étiez avec nous depuis lundi. Oh, je suis sûre que vous avez la bonne réponse. 58 53 77 21. Donc dans qui? Établissement hôtelier, The Poil, manger, se payer un déjeuner là pour deux avec ticketbox.mu. Le tirage est prévu demain matin. 58 53 77 21. Je vous souhaite bonne chance.
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0: Place à notre grand quiz des cultures générales. 60 secondes de chrono. Nos challengers sont calés. Les 10 000 roupies en jeu encore aujourd'hui. Un retour sur l'inscription du jour. Eh ben oui. Ah là là, on adore cette chanson, les amis. Un disque de l'année d'ailleurs sur Radio One il y a 2 ans. Bah, Lady Gaga, elle interprète Die with a Smile avec le chanteur, l'immense talent Bruno Mars, qui en fait s'appelle, au acte de naissance, en fait, il s'appelle Pete Jean Hernandez. Donc aujourd'hui, lui, Bruno Mars, véritable phénomène de la scène internationale. Il est, c'est un véritable ovni musical aussi, hein, donc auteur, compositeur, interprète, danseur hors pair, R&B, funk, pop, de la soul vintage au style unique, au succès d'ailleurs de son dernier album que je conseille vivement, The Romantic, en ce 8 octobre. Bruno Mars, en fait, il fête ses 41 ans aujourd'hui, donc d'où ce clin d'œil ce matin. Die with a smile pour vous sur Radio One. And let's play with a smile, pourquoi pas aujourd'hui, 60 secondes chrono. Nous avons le plaisir de retrouver François du côté de Cœur Pipe. Bonjour François.
6: Please wait.
0: Your call has been put on hold. On connaît la phrase que très bien. On va essayer de retrouver François. De l'autre côté, nous avons Wesley. Bonjour Wesley.
7: Bonjour Loana.
0: Bonjour Wesley du côté de Grand Gobe. Bienvenue sur Radio One. Comment ça va?
7: Bien, merci vous.
0: Bien, très très bien. Wesley, nous étions ensemble en janvier et là, vous êtes de retour ce matin pour une belle revanche, c'est ça?
7: Ouais, on va essayer de faire mieux.
0: Ah bah écoutez, c'est tout le bien que je vous souhaite. Et entre-temps, on a pu retrouver François de Cœur Pipe. François, bonjour.
8: Bonjour.
0: Bonjour François, on a eu peur.
8: Pourquoi?
0: Ben non, on s'était dit que François s'est sauvé ou alors il nous a mis on hold ce matin.
8: Non, mais c'est pas moi là.
0: C'est pas vous, c'est pas grave, c'est pas grave, c'est le téléphone. Il s'est mis en hold tout seul, on comprend, pas de souci. Mon François, moi je suis ravie de vous retrouver, vous revenez après 2 ans.
8: Oui.
0: Ah bah écoutez, welcome back.
8: Merci.
0: Merci d'être avec nous là ce matin. Alors messieurs, François et Wesley, vous aurez chacun ces 30 secondes pour répondre à nos 5 questions culture générale. C'est celui avec le plus de points, le meilleur score sur 5, c'est celui bien sûr qui passera en finale pour les 10 000 roupies. Ça va aller très vite, Wesley et François, faut pas hésiter, faut dire passe si vous bloquez sur une question. Ça marche?
8: Ça va, bon.
0: Une proposition, si on laisse sortir, c'est peut-être la bonne réponse. Mais prenez plaisir à jouer avec nous. François et Wesley, moi je vous souhaite bonne chance.
7: Merci.
0: Wesley, à tout de suite, on va démarrer avec François, d'accord?
7: D'accord.
0: François?
8: Oui, oui, je suis là.
0: Vous êtes prêt?
8: Je suis prêt.
0: Le chrono à la fin de la première question. François, dans quel pays se trouve la ville de Petra, célèbre pour ses monuments en pierre taillée dans la roche?
8: Pas.
0: Quelle est la monnaie de l'Afrique du Sud? Vous passez.
8: Pas.
0: Quel est le plus vaste des 9 districts à Maurice?
8: Répète, s'il vous plaît.
0: Quel est le plus vaste des 9 districts à Maurice?
8: Pas.
0: Quel fruit pousse sur un grenadier? Oui, capitale de l'Argentine.
8: Canberra? Non, passe.
0: Non, c'est Buenos Aires, précisément pour la capitale. Il y en a qui passent dans les couloirs pour nous donner les réponses. Eh ben oui, ils ont limite presque trouvé. Pourquoi pas? Bonjour à nos collègues. Alors, on revient sur les autres questions. François, vous nous faites quand même un point là ce matin. Et quel est le plus vaste des 9 districts à Maurice? Personne n'a trouvé. Ah là par contre, on sèche là. Hein. Vous n'avez pas trouvé, non, François? Vous voyez
8: non.
0: Pas? Quel est... Je répète. Quel est le plus vaste des 9 districts à Maurice?
8: Clac.
0: Oui! Enfin! Mais bon, c'est pas comptabilisé.
8: J'ai pas bien compris la question en premier lieu.
0: Bien sûr, voici problème avec votre téléphone, on le disait un peu plus tôt, François. Quelle est la monnaie de l'Afrique du Sud, le rand précisément?
8: Non, je connais, mais un peu stressé là.
0: Aïe, bah oui, on comprend. Dans quel pays se trouve la ville de Petra, célèbre pour ses monuments en pierre taillés dans la roche? Jordanie, précisément. Jordanie, pas Italie, Jordanie. Et vous nous faites un point ce matin. François, vous restez avec nous, d'accord?
8: D'accord.
0: Allez. Wesley?
7: Je suis là.
0: Vous nous captez bien, Wesley?
7: Oui, oui.
0: Très bien. Le chrono va reprendre à la fin de la première question. Wesley, carrefour touristique très visité. Dans quelle capitale, je dis bien, se trouve le Piccadilly Circus Square?
7: En Grèce?
0: Non. Quel fruit nous vient d'un cerisier?
7: La cerise.
0: Oui. Et quelle est la monnaie brésilienne?
7: Pesos.
0: Non. Quel monument historique à Port-Louis est inscrit au patrimoine mondial de l'UNESCO depuis 2006?
7: Le musée de...
0: Non. Quelle est la capitale du Sénégal?
7: Bamako.
0: Non. La monnaie brésilienne. Ah ben voilà, le chrono il est fini.
7: Je sais pas.
0: Quelle est la monnaie brésilienne? C'est le real, précisément.
7: Ah,
0: et quelle est la capitale du Sénégal? Dakar.
7: Ok.
0: Ce carrefour touristique très visité, dans quelle capitale se trouve le Piccadilly Circus Square? C'est à Londres, précisément.
7: D'accord.
0: Et la question, quel monument historique à Port-Louis est inscrit au patrimoine mondial de l'UNESCO depuis 2006? C'était à Pravasigat.
7: Ah, d'accord.
0: Okay. Wesley, vous avez un point. Un partout. Messieurs, place à l'épreuve du tie-break. François?
8: Oui, je suis là.
0: Messieurs, vous voyez comment se déroule l'épreuve du tie-break. Hein?
8: Oui, moi, je connais.
0: Une seule et même question pour vous départager ce matin. Ça va aller très très vite. Je découvre la question en même temps que vous. Ça arrive sur mon écran à l'instant. Merci beaucoup au panel. Il y a de quoi faire. Ce sera une question géographie ce matin. Alors, François et Wesley.
7: Oui.
0: Je vais vous poser la question. Tie break. À la régie, Kinsley va activer les 5 secondes juste après l'énoncé de la question. Votre mission pendant ces 5 secondes, c'est de nous donner votre prénom d'abord, puis votre réponse. Mais les deux collés, ok? Tout va se jouer pendant ces 5 secondes. Est-ce que vous avez compris?
8: Oui, on l'a compris.
7: Oui,
0: ça va aller très très vite.
8: Ça va.
0: Nous fait un petit test, vous autres, ça vous dit ou pas?
7: Oui.
0: Oui?
8: Ça dépend, vous.
0: Moi, un petit test, hein, vite, vite. D'après son surnom, quel métal est associé à Margaret Thatcher?
7: Wesley.
0: Oui, Wesley, la réponse?
7: Fer.
0: Oui, voilà. Ça, c'était pour le petit test. Hein. Donc, bon, ne me sollicitez pas pendant les 5 secondes. Vous n'allez pas m'entendre, ok?
7: D'accord.
0: Tout dans votre main, vous êtes François et Wesley, je vous souhaite bonne chance.
7: Merci.
0: François et Wesley, pour la question tie-break, dites-moi quel est le plus grand lac d'Amérique du Sud en volume d'eau et en longueur qui traverse la frontière entre la Bolivie et le Pérou.
8: Je connais pas.
7: Rien en tête.
0: Et là, nous noyer, là, nous tout ensemble. Oui, voilà, fini, poète-poète. Hein. Quel est le plus grand lac d'Amérique du Sud en volume d'eau et en longueur qui traverse la frontière entre la Bolivie et le Pérou? C'était le lac Titicaca.
8: Ah, je ne connais pas du tout.
0: Ah, c'est François qui me le dit, hein, c'est ça?
8: Oui, oui.
0: Oui. Bah écoutez, et cette question a l'habitude de revenir aussi hein, dans 60 secondes chrono par rapport au lac Titicaca. À savoir que les questions tie-break, ce sont les questions qu'on connaît déjà. Qui reviennent, bah oui, pour l'épreuve du tie-break. Bon, messieurs, François et Wesley.
8: Oui.
0: Écoutez, pas de finaliste aujourd'hui, mais le plus important, messieurs, on vous dit bravo, là, ce matin. Donc, pour notre finale, et ben voilà. Ah non, pour notre duel. Wesley, n'attendez pas 9 mois.
7: Oui, bien sûr.
0: L'accouchement était difficile ce matin, cher ami.
7: Ah oui, oui. J'avais l'objectif de faire mieux, mais malheureusement.
0: Ah bah écoutez, non, c'est pas grave. Je suis sûr qu'on va vous retrouver peut-être dans quelques jours. Ça marche?
7: Très bien.
0: Génial.
8: Luana, s'il vous plaît.
0: Oui, bien sûr. Attendez un moment. Je m'occupe de vous, là, François. Bonne journée, Wesley.
7: Bonne journée à vous.
0: Ciao, bye bye. François, dites-moi tout.
8: Je peux parler à l'antenne, soit vous, soit Hélène.
0: Vous voulez parler hors antenne?
8: Oui, oui, hors antenne.
0: Oui, bien sûr, il n'y a pas de souci. Rien de grave, François, rassurez-nous. Oui.
8: Quand même, bonne journée et merci quand même.
0: Ah ben très bien. Ben écoutez, oui, il a toujours un problème sur son téléphone, François. Du côté de Cœur Pipe, Hélène récupère l'appel de François. Mais voilà, ce sont des choses qui arrivent ce matin. Pas de finale, vous autres, mais bon, ce n'est pas grave. On se concentre demain, et ben oui, pour et une nouvelle aventure, 60 secondes chrono. Demain, c'est vendredi, on espère. Et ben oui, quelqu'un pourra faire péter les oeils. Je rappelle qu'aujourd'hui, ça fait une semaine, hein, Stéphane de Cœur Pipe, justement, il était avec nous la semaine dernière et il a pu découvrir les 10 000 roupies, c'était le 1er octobre. On l'embrasse très très fort. Donc rendez-vous demain, sans faute, 60 secondes de chrono avec notre partenaire Super U.
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1: Mais que cette nouvelle structure pourrait permettre de faire avancer les enquêtes complexes et certains cold cases. Robinet à sec, mais la colère coule à flot à Saint-Paul, Phoenix et Highlands. Exaspérés par les coupures d'eau, les habitants sont descendus dans les rues hier soir. C'est le reportage de cette édition. L'opposition dénonce l'inaction du gouvernement face à la crise de l'eau. Chetan Babulal réclame davantage de transparence sur les fonds indiens pour la mise en place de tuyaux de la CWA. La SOPEMA veut convaincre avec son projet de raffinerie à Albion. Johanna Béranger demande des explications et s'inquiète des impacts sur l'environnement et la santé. Et puis au Yémen, nouvelle escalade entre les forces gouvernementales et les Houthis. Les affrontements et les attaques contre l'Arabie Saoudite aggravent une crise humanitaire qui a déjà déplacé plus de 200 000 personnes. Le directeur des poursuites publiques, Maître Rachid Amine, n'a aucun a priori vis-à-vis du projet du gouvernement visant à créer une organisation de lutte contre le crime organisé, soit la National Crime Agency. Il a fait connaître sa position hier après-midi à Port-Louis lors d'un débat organisé à l'initiative de son bureau. L'événement a réuni l'Attorney General Gavin Glover et le président du Bar Council, Maître Antoine Domingue. Le compte-rendu de Vélounia.
2: Maître Rachid Amine s'attend à ce que la National Crime Agency parvienne à des résultats probants dans cette cold cases et pour nombre de délits, notamment ceux liés au trafic de stupéfiants.
3: Parce qu'il n'y a pas de résultats qui nous permettent, surtout un délit qui est très sophistiqué. Il y a beaucoup de cases qui ont l'encore, par exemple, qui concernent un baron de la drogue. Il y a beaucoup d'exemples.
2: Le directeur des poursuites publiques considère qu'il existe plusieurs raisons pour expliquer l'absence de résultats dans certaines enquêtes policières. Il se dit optimiste sur le fait que la nouvelle organisation ne déméritera pas.
3: Plusieurs raisons, c'est-à-dire jamais de réforme dans la force policière, etc., l'indépendance, certaines dimensions. Donc, pour toute cette raison, on pense que c'est capable d'être une réponse.
2: Le manque d'expertise pour certains délits, dits sophistiqués, est un problème bien réel au sein de la police. Bien souvent, il faut se tourner vers des pays amis pour obtenir du soutien, faire ressortir le locataire de la Golden Tower.
3: Ils peuvent faire des coopérations, soit les leur volonté, soit les leur expertise, mais c'est quelque chose de très très important qui définitivement demande réponse à ce problème-là, c'est la création du NCA.
2: En attendant que la National Crime Agency ne soit une réalité, la Financial Crimes Commission continuera à fonctionner et un organisme intérimaire sera mis sur pied. Un National Prosecution Service épaulera le bureau du directeur des poursuites publiques pour mieux gérer les dossiers qui tomberont dans son escarcelle avec l'avènement de la nouvelle organisation.
1: Et justement, la lutte contre la criminalité et la corruption est également au cœur d'une autre initiative menée avec le soutien de l'OCDE. Des ateliers de travail sont prévus aujourd'hui et demain avec la participation notamment de représentants de la Banque de Maurice, de la Financial Crimes Commission et de la MRA et du bureau du DPP. Les discussions porteront notamment sur le rôle du secteur privé dans la lutte contre la corruption. Invité d'honneur à la cérémonie d'ouverture hier, l'Attorney General Gavin Glover a insisté sur l'importance de cette initiative. Il est au micro de Vélounia.
4: Nous pouvons acheter, mettre une règle bien claire qui n'a pas existé avant, mais qui peut mettre une règle bien claire dans le Financial Crimes Bill et nous pouvons adapter exactement avec ce qui existait dans la convention là pour nous à la page. Et si nous faisons ça, nous sommes qui nous sommes capables de mettre plus de garde-fous et qui nous empêchent certains étrangers qui viennent faire un contrat dans Maurice, prendre un contrat dans Maurice, essayer de faire un officiel dans Maurice.
1: La tension est montée d'un cran hier à Saint-Paul. Plusieurs habitants sont descendus dans la rue en début de soirée pour exprimer leur colère alors que les robinets sont à sec depuis plus de 4 jours. Les élus de la circonscription ainsi que Sunil Gopal de la CWA se sont rendus sur place pour tenter de rassurer les habitants. Les forces de l'ordre étaient également mobilisées pour éviter tout débordement. C'est un reportage d'Amanda Elisabeth avec la voix de Shreya Senassi.
5: La nuit est tombée, les lampadaires éclairent les rues de Saint-Paul, alors qu'une multitude d'habitants sont dehors pour protester contre une coupure d'eau depuis plus de 4 jours. Souraj, fatigué par sa journée de travail, ne cache pas sa colère. Comment vivre dans de telles situations, s'interroge-t-il.
6: Qui pense à la case? Qui pense à la case? Ils ont des gens qui travaillent.

0: Quant à Samad, il pointe du doigt le jeu du chat et de la souris auquel se livrent les autorités.
1: Depuis lundi, mauvais téléphone, c'est double mètre tous les jours. Chaque année, t'as mauvais téléphone. La musique fait sonner, personne ne va répondre. Et ça m'a dit que je vais travailler dans ces doubles-là. Je ne vais pas résoudre le problème, je vais travailler. Ça.
0: Belinda met en exergue l'urgence de la situation. Elle exige une solution à long terme et non une solution temporaire.
2: Nous disons nous droits aujourd'hui, nous ne pouvons pas faire sauvage, nous ne pouvons pas faire mauvais, nous ne pouvons pas revendiquer 10 droits. Donc, nous parler les camions, nous demandons nous avoir au moins 3 jets, tant nous aider, l'autre tu nous remplis de tank. C'est tout ce qui nous demande.
0: Des modifications ont déjà été apportées aux horaires de distribution selon Sunil Gopal. Il indique que la CWA a rectifié le tir.
3: Nous ne pouvons pas corriger beaucoup d'erreurs techniques dans beaucoup de parties de sa région du Pamilem, pendant toutes ces dernières difficultés. Nous prenons une mesure, faisons une valve opération, faisons une tasse à faire, et le problème du
0: coup. Alors que Maurice fait face à un stress hydrique, les Saint-Paulois réclament 2 heures de distribution d'eau par jour, un minimum pour pouvoir au moins accomplir les tâches quotidiennes essentielles.
4: La mobilisation s'est ensuite étendue à plusieurs localités. La soirée a été particulièrement agitée à Phoenix, Highlands et Confoucro, où les habitants ont bloqué plusieurs routes pour réclamer l'intervention de camions-citernes. Une importante mobilisation policière a été nécessaire pour prévenir les débordements. Malgré cela, des pneus ont été brûlés à Clairefonds-Phoenix. La situation ne s'est calmée qu'aux alentours de 23h30, voire minuit, après l'affrètement de plusieurs camions-citernes pour ravitailler les quartiers concernés. Et face à cette colère qui monte, les élus réclame des réponses pour que Chaloubin, une solution minimale doit être garantie aux habitants.
5: La solution, il n'est pas ici pour amener un camion. Quand vous trouvez une région, c'est pas ici là. Highlands, où pour aller pareil, Castel, pareil, dans Hermitage, pareil, dans Cité de la Caverne, pareil. Donc, moi, je l'appelle. Au moins, la CWA prend la responsabilité lors des lots, au moins des temps, avec un peu de pression pour dire, là, remplis le teint, clair là. Ou pas besoin de déranger camion, qui pouvait alimenter 1, 2, 3, 4, 5 la case. Nous comprenons, mais nous, dans une situation de crise, à ce la circonscription numéro 15, il n'est pas capable de faire sa crise là en isolation.
4: Mais malgré la crise de l'eau ne se limite pas aux quartiers touchés, elle alimente également le débat politique. Chetan Baboulal s'est exprimé hier soir sur Facebook au sujet de la situation. Le leader de l'opposition et leader adjoint du Front militant progressiste déplore que le pays soit confronté à une sécheresse malgré les promesses faites par le gouvernement de l'Alliance du Changement. Il rappelle également que Paul Béranger tire la sonnette d'alarme sur la situation de l'eau depuis 3 décennies. Chetan Baboulal réclame par ailleurs davantage de transparence sur les fonds avancés par l'Inde pour le remplacement des tuyaux de la CWA. Dans l'autre partie de l'actualité, la SOPEMA souhaite construire une raffinerie dans la région comprise entre Pointe-aux-Câbles, Albion et Pointe-aux-Sables. L'investissement annoncé s'élève à 6 milliards d'euros, soit à plus de 320 milliards de roupies. Alors que les autorités compétentes ont notamment émis des réserves concernant une zone tampon d'un kilomètre à partir du littoral, la SOPEMA invite les Mauriciens à s'exprimer sur ce projet. Le promoteur met en avant plusieurs retombées attendues, une baisse du prix du carburant à la pompe, mais aussi du prix de la bonbonne de gaz. Ajay Djogou, directeur de la SOPEMA, s'explique au micro de Velmounia.
6: Nous produisons électricité, 60 mégawatts. Donc, nous devons négocier un IPP. Quand nous coûtons désaliner de l'eau, nous pouvons vendre de l'eau pour 50 000 familles. Nous faisons baisser le prix d'essence. On ne va pas dire où le coût aujourd'hui, mais du point de baisse extraordinaire. Avec le prix qui nous était donné, pour bon gaz, du coup, nous pouvons venir à peu près 150 rupies, 12 kilos. Arab Fund for Sustainable Development s'est investi à 50% dans le projet de 6 milliards d'euros. Mais nous avons envie de commencer les plus vite.
4: Mais ces promesses ne suffisent pas à convaincre tout le monde. Johanna Béranger annonce qu'elle demandera des explications à la reprise des travaux parlementaires. La députée souhaite notamment connaître l'identité des véritables promoteurs du projet et savoir si toutes les autorisations nécessaires ont été obtenues. L'ex-ministre délégué à l'Environnement s'interroge également sur les conséquences potentielles de cette raffinerie pour la biodiversité, l'environnement, l'océan et la santé publique. Elle est au micro de Velmounia.
7: Là, pour ce projet raffinerie, là, il y a le même problème. Nous on ramasse un gros problème avec Ouakachio. Là, depuis le commencement de l'année, il y a 3 oil spills. Est-ce qu'il y a une capacité, compétence pour mitiger le risque déversement de l'huile? Est-ce qu'il y a un département oil spill dans le ministère? Non. C'est une question qui vient poser avant de faire une raffinerie Vin Maurice. C'est pour ça qu'il m'a dit, besoin il y a une meilleure coordination entre EDB et le ministère. Besoin EDB vient dire clairement qui sa stratégie, qui sa vision était, qui le secteur, qui et envie de développer.
8: Radio One, il est 8h10. Nous marquons une courte pause pub pour la suite de ce journal.
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8: Pour la suite de ce journal, la Chasia Topsy, l'Afrique du Sud rêve de devenir le premier pays africain à accueillir les Jeux Olympiques.
4: L'Afrique du Sud, qui a accueilli la Coupe du Monde de football en 2010, pourrait devenir le premier pays africain à organiser les Jeux Olympiques. Elle figure parmi les 7 nations ayant manifesté leurs intérêts pour accueillir les JO de 2036 avec l'Allemagne, la Corée du Sud, la Hongrie, l'Inde, le Qatar et la Turquie. Le dialogue entre les candidats et le Comité international olympique se poursuivra jusqu'en mars 2027 avant une première sélection. Les hôtes préférentiels devraient être désignés en décembre 2028, puis le pays organisateur choisi à la mi-2029. Le processus reste donc long et incertain. Les prochaines éditions auront lieu à Los Angeles en 2028 et à Brisbane en 2032. Et puis les combats se sont intensifiés au Yémen entre les forces du gouvernement reconnues internationalement, soutenues par l'Arabie Saoudite et les Houthis. Les forces gouvernementales affirment avoir pris des positions stratégiques dans les montagnes de l'ouest de Taiz dans le cadre de l'opération Dawn of Yemen. En parallèle, l'escalade a provoqué une importante crise humanitaire. Selon l'ONU, plus de 200 000 personnes ont été déplacées depuis la reprise des combats. Enfin, l'acteur vétéran indien Nana Patekar est décédé aujourd'hui à l'âge de 75 ans après avoir été victime d'un grave arrêt cardiaque à son domicile à Goa. Selon plusieurs informations de la presse indienne, il aurait été retrouvé inconscient avant d'être transporté d'urgence à l'hôpital. Une procédure médico-légale a été ouverte et une autopsie doit être réalisée. Voilà ce qui met un point final à cette édition de la matinale. Loanar vous retrouve pour la dernière heure du Wake Up Show.
8: Merci Chazia. Le rendez-vous tout à l'heure à 8h30 pour l'infotitre.
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1: Radio Vanille, 8h14. Régulation des réseaux sociaux et les enjeux liés à leur utilisation. Meta d'ailleurs est actuellement en visite à Maurice. Et Focus ce matin donne la parole au docteur Didier Samfat, expert en sécurité informatique. Il répond à vos questions. Ashley Victor, bonjour.
2: Oui, bonjour Loana, Didier Samfat, bonjour.
3: Bonjour et bonjour aux auditeurs de Radio One.
2: Donc nos collègues qui mettent à Maurice en ce moment, ils rencontrent les autorités hier et aussi la presse. Donc ENA, depuis tellement beaucoup d'années, sa volonté de réguler ban réseaux sociaux, parce qu'il y en a quand même beaucoup de débordements aussi le ban réseaux sociaux. Est-ce que vous comprenez qui vise à réguler, mais en même temps que la population assez réfractaire parfois à sa ban régulation?
3: Oui, alors... Premièrement, c'est qui dans le monde réel, avant qu'il dit moun, a ouvert sur la bouche pour calomnier X, Y, Z, ou alors essaye en attaquer personne, c'est plus compliqué. Maintenant, avec les réseaux sociaux, n'importe qui, quand cassé derrière un téléphone mobile, un computer, to cause harm to dit moun. Les réseaux sociaux aussi, c'est un porte ouvert, ban hacker, et ban personne de mauvaise intention pour nuire au niveau bullying, pour c'est le soutien d'argent avec certaines personnes, notamment les personnes âgées qui passent attention, etc. Donc, il y a un vrai besoin, c'est pas seulement Maurice, c'est un besoin mondial que bien mettre de l'ordre dedans et aussi protéger les innocents. Hein. Ça, c'est tout à fait normal.
2: Nous trouvons aussi qui Meta une cause dont Enza fait, c'est le Trusted Partner Program. Est-ce que vous pouvez donner un peu plus l'information de ce que c'est en fait?
3: Oui, alors, ce Trusted Partner Program de Facebook-là, c'est une très bonne chose. Premièrement, c'est une collection de 400 partenaires à travers le monde que Facebook autorise pour modérer le contenu. Mais la spécificité fondamentale de sa TPP-là, ce partner programme, c'est que c'est composé uniquement des non-government organizations, NGO, ça veut dire qu'il ne gouvernement pas là-dedans. C'est qu'il met à lui, il n'a pas envie que ce soit le gouvernement qui peut modérer le contenu mauricien, mais par contre, il n'a qu'à pas gagner un process rapide entre le gouvernement mauricien et sa TPP-là pour essayer d'amener une certaine gestion des contenus corrects dans Maurice, etc. Donc, on comprend aussi qu'il y a un internaute de réticent à ça, parce que tout de suite, nous peut dire, ben, ok, il y a la possibilité atteinte à free speech, personne n'a pas émettre son opinion sur des sujets politiques, sociétaires, etc. Mais, ça serait bien qu'il y ait une espèce de débat public, une consultation publique, pour dire, ben, quels seraient les terms of reference de cet accord avec Meta? Comment on trouve les choses, hein? C'est que, premièrement, Maurice devrait mettre en place un TPP made in Mauritius, que dedans, on a la société civile surtout, aucun membre du gouvernement, et puis qui peut donner l'assurance et la confiance de Meta pour permettre à cet organisme-là de modérer le contenu et qui sera l'interlocuteur privilégié de Meta. Comment on peut voir les choses là, c'est que Meta n'a pas quoi accepter que ce soit un gouvernement qui décide qui vise à modérer ou pas modérer. L'initiative est excellente, mais maintenant, comme on dit, vise à définir un terme sur vos références et aussi comment il peut procéder in practice.
2: Dis Samfat, merci beaucoup.
3: J'en prie, merci.
1: Merci messieurs et très bonne journée. Le rendez-vous enquête en direct, il y aura une édition spéciale aujourd'hui. Alerte sur nos réserves d'eau, les niveaux d'ailleurs de nos réservoirs ne s'améliorent pas du tout. La situation elle est même critique, la sécheresse qui se prolonge, les réserves continuent de baisser. À quoi s'attendre dans les prochains jours et quelles mesures la CWA compte-t-elle prendre face au manque d'eau qui s'annonce? Faut-il aussi s'attendre à de nouvelles restrictions? Aujourd'hui, ce jeudi, enquête en direct, largement consacré à la situation de nos réserves d'eau, bien sûr. Donc, nos invités, Christopher Sowamber reçoit en studio Chandrasen Matadine, député General Manager Technical, également Sunil Gopal, responsable de com à la CWA. Le rendez-vous, 9h, 11h. Vous pouvez aussi nous appeler 218-910 ou alors envoyer vos messages 58 53 77 21. Alerte sur nos réserves d'eau dans Enquête en direct. Aujourd'hui, l'édition spéciale 9h, 11h.
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1: Il est 8h18 et nous voyons cette météo aujourd'hui. En ce jeudi, ben voilà, il fait très beau sur la capitale. Il y a un magnifique soleil, même si c'est vrai, il y a beaucoup de nuages. Météo Maurice qui annonce des développements nuageux prononcés quand même cet après-midi à l'ouest, au sud-ouest et vers le centre de l'île. On s'attend aussi à de la pluie, des averses. De la pluie, on en a besoin. Et un ciel qui restera mi-couvert partout ailleurs. Le vent nous vient de l'est à une vitesse de 10 à 20 km/h. La mer, elle reste forte au-delà des récifs. Toujours ces houles venant du sud-est de 2,50 m. Certes, s'améliorant graduellement en journée, mais les sorties en mer déconseillées ce matin. Marée haute, midi. Marée basse, 18h10. Et ce coucher du soleil, pour ce qu'on aura, est attendu à 18h09. Bonne journée avec Radio One.
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1: Route avec vous à cette heure-ci, c'est bouchonné, c'est compliqué, il y a de gros ralentissements partout à travers l'île. Le constable Soukaï est avec nous ce matin au téléphone. Bonjour constable.
11: Bonjour Luana et bonjour à tous les auditeurs. Alors au niveau de la circulation, l'état du trafic routier, toujours selon une dernière information reçue pour ce matin. Le plus important à noter, c'est que heureusement il n'y a pas d'accident, mais nous avons une bus UBS qui est en panne à Grey Walls, mais l'île au Bistouk. Nous bougeons tout même automobiliste qui t'impose à Grévaux. Je donne priorité à Mendis. Nous désignons la police sur place pour faire le nécessaire. Et aussi, nous pénètre un ralentissement dans un endroit habituel tel que Wooten, Highland, Saint-Jean, Réduit et Sorez et au rond-point de Richter, Rosebois et Fonfaron en direction de la capitale. Sinon, dans d'autres secteurs de l'île, pour le moment, ça roule continuellement. Voilà du côté de la circulation sur nos routes. Moi, je vous souhaite une bonne route, bonne journée. Merci de votre écoute et à très bientôt.
1: Merci beaucoup, constable Soukaï, pour toutes ces précisions ce matin. Ben oui, vigilance et prudence sur les routes. On est ensemble avec vous, à vos côtés. Et très bon jeudi à l'écoute de Radio One.
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1: Et surtout, happy jeudi! Bah oui, avec Rudy One et la Woosteam. Avant de clore l'édition, là tout à l'heure, votre 6-9, nous aurons l'immense plaisir d'accueillir notre ambassadeur. Pourquoi pas? Voilà, on va dire ça comme ça. Grand big winner du Nescafé Make Your World. Et bah oui, Nescafé qui réveille les idées avec son arôme unique et le plaisir de vous offrir le pack cadeau Make Your World. Donc, le pot, 50 grammes Nescafé, la petite cuillère Nescafé, la tasse rouge, le travel mug, le diary Nescafé, tout ça, c'est pour vous ce matin. On répond, à la question du jour. Donc, si le Robusta apporte puissance et amertume, également mousse, dites-nous quel grain de café noble est utilisé pour sa finesse aromatique ou encore sa douceur. Est-ce que selon vous c'est Arabica ou Liberica? Donc vite à vos téléphones, 58 53 77 21. C'est la dernière chance, là tout de suite maintenant, de jouer avec Nescafé Make a World. Rendez-vous avant 9h. Bonne chance!

0: attend pour vous à l'instant Golden. Et bah oui, dans votre Huawei Comme Show. C'était, bah oui, le disque de l'année 2025. De édition 2026, Pecostella, vous êtes. Attention, attention. En tout cas, dans la prochaine heure, dans la prochaine demi, du moins, on se cale avec les titres. Et puis, bah, je vous donnerai le rendez-vous également, hein, pour Enquête en direct tout à l'heure à partir de 9h. Et c'est quelques secondes. Moi, je vous rappelle qu'il vous reste une petite quinzaine pour les inscriptions. Attentat. C'est pour le concert événement de Billy Gunn. C'est prévu demain soir au café du Vieux Conseil. Billets dispo 500 roupies sur partyapp.mu et dans le Wake Up Show, bien sûr, c'est cadeau, comme toujours. Et dernière chance pour jouer pour les deux billets, c'est maintenant. À vous de nous balancer l'inscription. Attentat. Oui, attentat, votre prénom. Je t'envoie ça au 58 53 77 21, le WhatsApp de Radio One. Bonne chance pour les deux billets à remporter après 8h40.
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8: Nous interrompons ce programme pour un breaking news sur le scandale chez Bamerys Motors, représentant des marques Hyundai, Volvo, Forlan et Genesis. Nous rejoignons notre envoyé spécial sur place pour une déclaration de la direction.
9: Suite aux récentes allégations de prix scandaleux au sein de l'entreprise, Bamerys Motors prend l'entière responsabilité des offres qui ont été proposées à la population récemment. Dans son effort de totale transparence et dans le but de ne pas discriminer les retardataires, la direction invite sa fidèle clientèle à consulter les sites internet des marques respectives pour prendre connaissance du détail des prix honteusement bas pratiqués. Nous prenons aussi l'engagement de les maintenir jusqu'à épuisement du stock.
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0: Merci d'écouter Radio One, il est 8h30. Nous voyons l'infotitre avec vous, Chazette Psy. Rachid Amin mise sur de meilleurs résultats dans les enquêtes complexes avec la National Crime Agency.
11: Le DPP estime que le manque d'expertise dans certains dossiers sophistiqués est actuellement une difficulté pour la police. La colère monte d'un cran à Saint-Paul, Phoenix et Highlands. Face aux coupures d'eau, les habitants réclament une distribution d'au moins 2 heures par jour et disent non aux solutions temporaires. La SOPEMA promet du carburant et du gaz moins cher. L'entreprise lance des consultations publiques pour un investissement de plus de 320 milliards de roupies dans son projet de raffinerie à Albion. Et après le Mondial 2010, l'Afrique du Sud vise désormais les Jeux Olympiques de 2036. Le pays figure parmi 7 prétendants à l'organisation aux côtés de l'Allemagne, de l'Inde et de la Turquie.
0: Merci pour l'info, Chazia Topsy. On vous retrouve tout à l'heure après 8h40. Économie taux de change.
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0: Allez, pour les maximales aujourd'hui, en ce jeudi, mais très ensoleillé partout à travers l'île. Même s'il y a beaucoup de nuages, il va pleuvoir encore une fois dans l'après-midi selon Météo Maurice. Et surtout, ces développements nuageux attendus vers l'ouest, au sud-ouest et vers le centre de l'île. C'est quelques gouttes de pluie. Côté maximal, de 23 à 25 degrés aujourd'hui, Cœur-Pipe et les alentours. Et de 27 à 30 degrés, tout rond vers les régions côtières aussi. Sur la capitale, plein midi, si nous contingentons un soleil là, vous êtes chaud devant. 30 degrés également sur Port-Louis. Merci d'être avec nous. Aujourd'hui, il faudra faire gaffe aussi sur les routes, hein, avec les averses annoncées vers les hauteurs d'ici cet après-midi. Très bon jeudi.
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0: Et moi, je vous rappelle aujourd'hui ce rendez-vous tout à l'heure pour Enquête en direct, édition spéciale. Donc, gros plan sur les niveaux de nos réservoirs, certes, qui ne s'améliorent pas du tout. On le disait, la situation, elle est critique. La sécheresse qui se prolonge. Donc, Philina, manifestation également, pas plus tard qu'hier soir, à Highlands, Phoenix, entre autres. On en a parlé dans nos points info. À quoi faut-il s'attendre dans les prochains jours? Et qui m'a de mesure, qui c'est WA? Et, pour prendre face à un manque d'eau, qui pouvait n'en avoir? Tout du monde peut souffrir. Manque d'eau, vous êtes, d'une manière générale. Donc, faut-il s'attendre à, encore une fois, de nouvelles restrictions? Dans les restrictions actuelles, quelles sont les nouvelles restrictions? Donc, Enquête en direct consacre son édition d'aujourd'hui à la situation de nos réservoirs d'eau. Donc, avec Christopher Sowember, bah oui, il en reçoit en studio, donc Chandrasen Matadine, General Manager Technical, donc également Sunil Gopal, comme toujours, responsable de com chez à la CWA, ces messieurs qui seront avec nous en studio également pour répondre à vos questions 210-8910. Si vous avez autre interrogation également via le WhatsApp de Radio One, 58-53-77-21. Donc soyez au rendez-vous pour l'édition spéciale aujourd'hui et alerte sur nos réserves d'eau 9h-11h, enquête en direct avec Christopher Sowember, également Aurélie qui prendra tous vos appels via le standard. Rendez-vous tout à l'heure.
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0: Allez, nous vous souhaitons surtout un très très bon jeudi et bonne route dans ce dernier virage au Wake Up Show. Nous sommes ensemble pour les dernières minutes, les dernières 24 minutes hein, de votre Wake Up Show. Merci de rester branché Radio One. 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Ce sera lors du grand tirage avec ticketbox.mu. Dernière chance. C'est maintenant pour nous balancer votre bonne réponse. Dites-nous dans quel établissement hôtelier le déjeuner pour deux personnes est-il prévu avec ticketbox.mu. Voilà, je dis ça, je dis pas plus. Si vous étiez avec nous lundi, mardi, mercredi, bah vous avez la bonne réponse à coup sûr à nous balancer donc via le WhatsApp de Radio 1 58 53 77 21. Bah écoutez, moi je vous souhaite bonne chance ce matin, ticketbox.mu. Le rendez-vous ce sera après 8h50.

pour les parties Bolly ce matin. Mais en tout, extrait du deuxième Durandar, The Revenge. Les deux volets importés par Anvir Singh. Bon, pas de nouvelles pour le troisième chapitre encore, mais affaire à suivre, bien évidemment. D'ici là, dans le rythme musical, faisons de la place à l'événement de Billy Gunn. C'est demain soir, les billets 500 roupies, donc sur partyapp.mu. Et là, on va se faire un petit kiff avec Billy Gunn, il me dit à nous, Remède Poutan sur l'idée. Alors, gay.

0: attention, Libé dire. Eh ben oui, c'est Billy Gunn AVS et Gillian Music, of course, and Sish pour vous sur Radio 1. Je rappelle que c'est au son groove de Billy Gunn. Ce vendredi, c'est demain soir, le grand concert Billy Gunn. Vous êtes si point de moment marifose quand par vivant ensemble avec Billy Gunn. Tellement, tellement intime aussi au café du Vieux Conseil. De quoi, découvrir les morceaux de son album Attentat. Moi, j'adore Briani. Donc, c'est mon grand kiff. Dans ce album, ça, hein, Attentat. Attention, Lydia. En ce lundi, vous étiez au rendez-vous pour les deux billets. En ce lundi, copia, allez vous êtes, mais qu'est-ce que c'est? Mais faut arrêter. Trop de café aujourd'hui ou pas assez de café? Non, nous sommes bien jeudi. Vous êtes lundi, lundi là, loin d'hier, hein, ou bien loin des vents aussi. Yes, à la Lila. Bon, allez, vous étiez avec nous, avec Billy Gunn pour les inscriptions. Alors, Hélène, on va prendre un appel au pif. Merci à vous tous d'avoir joué avec nous là ce matin. On va laisser sonner et on appuie sur Enter. Ça sonne? Voilà, ça y est, c'est parti. Et c'est du live. Ah ben voilà, pour l'événement de Billy Gunn.
1: Salut, ah. Salut.
0: Salut, salut, bonjour.
1: David.
0: C'est qui?
1: David.
0: C'est David. Au revoir. Bonne journée. David, bravo, vous remportez les deux billets.
2: Merci bien.
0: Billy Gunn. Qu'est-ce qu'il fallait balancer via le WhatsApp de Radio 1 ce matin, David?
1: Ah oui.
0: C'était quoi? C'était quoi le mot de passe qu'il fallait balancer?
1: Attentat.
0: Oui. Bravo.
1: Merci.
0: David, passez un très très bon moment pour l'événement de Billy Gunn demain au café du Vieux Conseil. Donc les billets offerts par Culture Events, c'est pour vous. Et on vous embrasse, passez une excellente journée, David.
1: Merci à vous demain, mais à toute l'équipe aussi.
0: Merci, ciao, bye bye, avec des bisous doux, des bisous fous. David qui a joué, qui s'est inscrit hein, pendant les 3 heures, depuis 6 heures ce matin. Et bah voilà, donc on lui souhaite un très très bon moment. Pour les autres, deux derniers billets à remporter demain matin dans votre Wake Up Show. Sinon, vous aurez vos tickets, 500 roupies le billet sur partyapp.mu. Et puis bah écoutez, dans votre Wake Up Show, ce sera toujours cadeau pour vous. Rendez-vous demain.
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1: Place à la page éco avec vous, Chazia Topsy. Vous nous parlez de Business Mauritius qui prépare sa restructuration pour 2027.
2: Business Mauritius a rendu public hier son rapport annuel 2026 sur l'organisme patronal, annonce une nouvelle étape. 10 ans après sa création, l'association veut adapter son fonctionnement aux nouvelles réalités de l'économie mauricienne. Son président Arnaud Lagesse et son CEO Kevin Ramkalawan plaident pour une organisation plus proche des entreprises avec une meilleure représentation des PME et des secteurs émergents. Une revue stratégique doit permettre de revoir les priorités et la manière de représenter les membres avec une nouvelle structure attendue à partir de juillet 2027. Et dans le monde, les marchés financiers américains ont reculé hier après avoir atteint des niveaux records la veille dans un contexte d'inquiétude lié à la guerre entre les États-Unis et l'Iran. Les rendements des obligations du Trésor américain ont atteint leur plus haut niveau depuis plus de 20 ans, alimentant les craintes concernant l'inflation et les taux d'intérêt. Le G7 et l'AIE avaient déjà décidé de mettre à disposition 100 millions de barils de pétrole brut et de diesel pour stabiliser l'approvisionnement énergétique mondial.
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1: Sur les States.
2: Le dollar américain est à 46,50 roupies à l'achat et à 48,33 roupies à la vente, tandis que le dollar australien est échangé à 32,36 roupies à l'achat et à 34,84 roupies à la vente. La livre sterling est aujourd'hui à 61,55 roupies à l'achat et 63,73 roupies à la vente. L'euro est coté à 52,04 roupies à l'achat et 54,02 roupies à la vente. Enfin, le rand sud-africain s'établit à 2,74 roupies à l'achat et 3,06 roupies à la vente.
1: Merci pour l'info, Chazia Topsy. Donc on vous retrouve tout à l'heure. Catch you at 9.
2: See you in a while.
1: Ah bah très bien. For the news bulletin.
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1: Ah ben voilà ce qui nous amène à 8h46, c'est Let's Go Wait Time. C'est demain, le grand tirage, je dis bien, et ben oui, pour le voucher shopping à hauteur de 3000 roupies. Merci encore une fois pour vos inscriptions, oui, par SMS ce matin. À qui nous souhaitons la bienvenue aujourd'hui, Hélène?
3: À Désirée de Capip.
1: Bonjour Désirée.
4: Salut Loulou.
1: Buongiorno, comment ça va?
4: Ça va bien.
1: Ça va, dites-nous, vous êtes toujours à Capip en ce moment, Désirée?
4: Exactement, je travaille à Capip même.
1: D'accord, très bien. Vous êtes dans quel secteur professionnel?
4: On va dire dans le textile.
1: Dans le textile?
4: Oui.
1: Ah, bah, très bien. Écoutez, bon courage pour le boulot ce matin.
4: Merci beaucoup.
1: Est-ce qu'il fait beau du côté de Capip? Est-ce qu'il y a au moins un petit soleil du côté de Capip ce matin, Désiré?
4: Ben, on est bien servi, il y a du soleil et une petite pluie.
1: Ah, les deux. Oui, si ça, Tila Pilat, Kavin et Tigin plient beaucoup, peut-être, parce que nous bizarres, on va dire, remplis nous bonnes réserves, exactement, n'est-ce pas?
4: Exactement.
1: Vous souffrez de problèmes d'eau chez vous, Désiré?
4: Top secret.
1: C'est-à-dire?
4: Pas vraiment.
1: Ou Pécoquin a dit l'eau par là? Non.
4: Non, pas du tout. Non. Pas du tout.
1: Je vous taquine, bien sûr. Bah écoutez, heureusement, hein, et si vous n'avez pas de soucis, bien évidemment. Et là, c'est pas le cas de tout le monde, mais après, bah, vous savez quoi, on va partager avec nos auditeurs. Il y en a chez nous, chez Radio 1, nous venons brosser les dents, grand matin, chez nous. Parce qu'il nous va gagner de l'eau, la case. Du coup, bah écoutez, autant que faire se peut, on vient se brosser les dents chez Radio 1. Faudrait peut-être demander d'inclure une petite douche, n'est-ce pas, Désiré?
4: Exactement.
1: Bah écoutez, on peut pas faire autrement, hein. Au moins nous avons l'hygiène, vous voyez, donc
4: oui. C'est essentiel, on va dire.
1: Bah oui, exactement. Voilà, on s'adapte tout simplement pour n'importe quelle situation. Mon très cher Désiré, moi j'ai l'immense plaisir. Merci à vous d'avoir joué avec nous ce matin. J'ai l'immense plaisir, et ben oui, de vous annoncer que vous êtes notre 4e sélectionné. Ouais,
4: bravo. Yeah.
1: Super. Désiré.
4: Merci.
1: Bon, qu'on gagne qui comme ça là maintenant. Imaginez-vous si vous pouvez gagner ça demain matin, moment Désiré.
4: Non, je dois dire que j'ai déjà gagné.
1: Oui, dites pas.
4: Avec vous sur la radio.
1: Exactement. Voilà. Restons modestes, comme dirait l'autre. Et puis, demain.
4: On va tout craser.
1: Exactement, demain est prévu le grand tirage. Mon très cher Désiré, je vous souhaite bonne chance et bon courage pour le boulot. D'accord?
4: Merci beaucoup et bonne journée à toute l'équipe de la radio.
1: Bonne journée. Bon, si nous gagnons problème des lots, nous, bon le coup tout, Désiré, hein.
4: Il n'y a pas de souci.
1: Très bien. Ce sera 4 heures le matin. Je vous embrasse, Désiré. Ciao, bye bye.
4: Et ciao.
1: Bye. Et merci d'avoir joué avec nous. Et ben oui, pour avec notre plus fidèle partenaire, les supermarchés. Oui. Bon, vous le savez, demain est prévu le grand tirage. Forcément, le Boubizin, nous dernier VIP. Oui, vous êtes donc. 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
11: 8h52, ça y est, il est temps d'ouvrir la pochette Ticketbox.mu. 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Je rappelle que demain est prévu le grand tirage avec Ticketbox.mu pour ce déjeuner pour deux du côté de Flic en Flac. Alors, nous prenons la direction du standard. Hélène, ce matin, on accueille qui?
12: Et nous accueillons Élodie de Rosille.
11: Élodie, bonjour.
13: Bonjour Anna, bonjour Hélène.
11: Comment ça va Élodie?
13: Ça va bien, merci, et vous?
11: Bien, on est au boulot, on est tranquille.
13: Tranquille à la maison.
11: Tranquille. Ah, you know, de toute façon, la maison, Hélène, t'as l'ouvrage bien fait. Ça. Ben oui, exactement. Élodie, rappelez-moi de quelle région vous êtes?
13: De Rosille.
11: Rosille. Problème d'eau ou pas?
13: Oui, un peu, oui.
11: Un peu? C'est-à-dire, ça...
13: Le matin, ça coule, mais l'après-midi, pas vraiment.
11: Le matin, de quelle heure à quelle heure?
13: De 4h à 6h, oui.
11: De 4h du matin à 6h?
13: Oui.
11: Vous vous réveillez aussitôt que ça pour faire une machine, par exemple?
13: Non, malheureusement, c'est pas moi, c'est mon époux qui se réveille.
11: De toutes les façons, s'il y a quelqu'un qui se réveille pour activer la machine, ça va.
13: Oui.
11: Ça va, ça on va. Est bon. Ben oui. Donc, bah écoutez, bon courage à vous. Et, oui. Et l'eau revient à quelle heure?
13: L'après-midi, je pense que ça va être une heure midi, mais après, ça va, ça coule pas.
11: Ah bah, visiblement, Élodie, poète, hein, et pas tracade du tout par rapport à des lots. Et, bah écoutez, tant mieux. Si vous pouvez capable de débrouiller, n'est-ce pas, Élodie?
13: Ben oui.
11: Exactement. Le plus important, et de toutes les façons, si vous avez toute interrogation, Enquête en direct reçoit et Sunil Gopal et Yes de la com de la CWA. Il est déjà là, hein, Monsieur Gopal. Eh ben oui, Yes, la main en l'air. On l'a servi le café, hein. Faut être costaud là aujourd'hui, Monsieur Gopal. Donc il sera avec Christopher Sowember pour cette édition spéciale autour de les restrictions, la sécheresse même, CWA entre autres, dans Enquête en direct. Bon, Elodie, nous revenons tranquille avec Ticketbox.me, alright?
13: Oui.
11: Alors, Elodie, moi j'ai la question du jour. Dans quel établissement hôtelier le déjeuner pour deux personnes est-il prévu avec Ticketbox.me? Vous avez la réponse, Elodie?
13: Alors, c'est PLB Shooter.
11: Bien sûr! Bravo! Elodie! Alors, demain, ma douce Elodie, est prévu le grand tirage, ok?
13: Oui.
11: Alors, si vous remportez le cadeau, vous irez avec qui, Elodie?
13: Avec mon époux, bien sûr.
11: Bien sûr, mais bien sûr, il s'appelle comment, monsieur?
13: Jean-François,
11: Elodie, je vous souhaite bonne chance pour Merci. Le grand tirage demain matin. Et bonne journée, bon courage,
13: Merci,
11: Elodie.
13: Bonne journée, Loana.
11: Merci. Merci. Ciao, bye bye. Bisous doux et bisous fous. Et ben oui, ce déjeuner pour deux, sans boisson, les amis. Donc, face à la mer, au Pearl Beach Resort and Spa du côté de Flic en Flac avec Ticketbox.mu. Demain, il nous faudra le dernier VVIP. Donc, soyez au rendez-vous.
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2: 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Un dernier petit tour vers le standard, Hélène, en ce jeudi, qui est avec nous ce matin.
3: Et nous terminons ce tour de l'île à Phoenix chez Sylvain.
2: Sylvain, bonjour.
4: Bonjour, ça va Louana?
2: Oh bah très bien mon Sylvain, et vous?
4: Ça va très bien.
2: Pas de problème d'eau chez vous mon Sylvain?
4: Non, à 3h du matin ça coule, mais ça va.
2: Du coup ça coule à partir de 3h jusqu'à quelle heure?
4: Bon, ça coule toujours, mais c'est très lent.
2: C'est-à-dire lent ou alors les coule tu guides?
4: Tigit, exactement.
2: Tigit, bah oui. Lent, j'en doute fort, mais Tigit, oui. Mais bon, rapport de toutes les façons, et je crois que c'est un peu partout pareil. Mais exactement. Vous savez quoi? Let us be grateful, Sylvain, même si vous payez un lit Tigit, parce qu'il y en a qui ne gagnent du tout. Donc, mieux vaut Tigit que rien.
4: Ben oui.
2: Qui n'a pas.
4: Exactement.
2: Pas Sylvain, je suis ravie de vous avoir avec moi ce matin. C'est votre première fois?
4: C'est la première fois, exactement.
2: Et on adore les premières fois sur Radio 1. Bienvenue! Bien, bien sûr à notre jeunesse café Make Your World aujourd'hui. Mon très cher Sylvain, nous revenons sur la question du jour. Si le Robusta apporte puissance, amertume et mousse, quel grain de café noble est utilisé pour sa finesse aromatique et sa douceur? Arabica ou Liberica?
4: Arabica.
2: Mais bien sûr! Bravo Sylvain! Le plaisir de vous offrir votre première fois. 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
4: Merci beaucoup.
2: Je vous embrasse, je vous souhaite une excellente journée, Sylvain.
4: À vous aussi.
2: On entend des toutous là. Journée. C'est à la maison, ouais. C'est chez vous?
4: C'est à la maison, exactement.
2: Ce sont vos toutous?
4: Ce sont mes toutous, oui.
2: Il y en a combien?
4: Un seul.
2: Aïe, excusez-moi, hein, Montagny, j'avais l'impression d'avoir plusieurs toutous d'entendre. J'entends des toutous dans la tête. Et il s'appelle comment votre toutou?
4: Eh oui, Squeet.
2: Comment?
4: Squeet.
2: Squeet?
4: Oui.
2: Ok, très bien. Squid ou Squeet?
4: Squid.
2: Squid? Calamar?
4: Oui.
2: Voilà. Je sais que ça fait calmar, c'est quelque chose. C'est dans Maurice qui nous gagnait ça. Allez, je vous embrasse, Sylvain. Bonne journée.
4: Merci beaucoup.
2: Merci.
4: Au revoir, bonne journée à vous.
2: Ciao, bye bye. Et merci d'avoir joué avec nous là ce matin, Nescafé Make Your World. 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On espère demain duel et finale avec notre partenaire Super U pour les 10 000 roupies. Merci à la Woos Team là aujourd'hui. Hélène, bonne journée Hélène.
3: Bonne journée à vous loin là et à demain sans faute.
2: À demain. Merci à Kinsley à la réalisation. Shazia Topsy, elle arrive pour l'info également. Avi, thank you so much. La suite, c'est Enquête en direct, édition spéciale. Nous ouvert, nous ferme robinet aujourd'hui. Qui peut faire? On a hâte, les cool tigit, les parcours du tout. C'est à sèche complètement. Ça coule chez vous?
5: Oui.

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12: Un point sur la route ce matin avec le constable Diraj Soukaï avec nous au téléphone. Bonjour, constable.
13: Bonjour, Christophe, et bonjour à tous les auditeurs. Alors, au niveau de la circulation, l'état du trafic routier, toujours selon mes dernières informations reçues pour ce jeudi matin. Le plus important, notez, c'est qu'heureusement, il n'y a pas d'accident, pas de panne de véhicule ou autre obstacle majeur qui fait gêne vraiment la circulation sur l'autoroute. Mais nous bénotons ben temps d'arrêt et aussi ben ralentissement de ben l'endroit habituel tel que à Wooton, Highland, Saint-Jean, Réduit et Chaurès et aussi tout près du rond-point de Pichetière, Rochefort et Fonfaron en direction de la capitale. Sur l'ancienne route, nous bénotons ben temps d'arrêt à Rosil, Beaubassin, Coromandel, Grande-Rivière et la Ville jusqu'à l'entrée de la capitale. Sinon, dans d'autres secteurs de l'île, pour le moment, ça roule continuellement. Voilà du côté de la circulation sur nos routes. Aujourd'hui, comme conseil du jour, mot pour cause avec ceux, l'eau mène des enfants moins de 10 ans dans un véhicule. Est-ce qu'il vous connaît, selon la loi à Maurice, un enfant moins de 10 ans pas gagné droit assis devant un véhicule? Dans nous, la loi, il fait une motion que personne pas gagné droit mettre un enfant moins de 10 ans assis dans siège passager devant dans un véhicule autre qu'un bus pendant qu'il véhicule l'a déroulé. Il y a un défaut du propriétaire du véhicule ou ben parent, y compris ben chauffeur, assuré qu'ils ont une mettre des enfants moins de 10 ans assis dans siège à l'arrière et ils mettent sous ceinture de sécurité. Si pas respecté ce règlement-là, capable d'un amende et aussi attribution de 2 à 4 points le haut permis. Concernant ceinture de sécurité, je vous profite de l'occasion pour cause en gros une fois l'eau la ceinture de sécurité. qui fait un objet à tâche d'une ceinture de sécurité quand un choc, même à une vitesse modérée, où l'écho peut être projeté avec une la force très violente due à ben différents facteurs et ben force qui affectent nous pendant la conduite. Sans une ceinture de sécurité ou capable de taper avec le volant, le pare-brise ou même être éjecté du véhicule, donc une ceinture de sécurité lui retenir le chauffeur ainsi bien qu'il mène passager et lui réduire considérablement ben risque et blessures graves ou même mortelles. La ceinture de sécurité lui protège ou et ou la vie et aussi celle des humains occupants d'un véhicule. Quand vous portez une ceinture de sécurité, vous vous assurez qu'il y a une passe là aux épaules, non pas en bas ou les bras, et les bisins bien ajustés. Qu'il y ait un chauffeur ou un passager à l'arrière ou à l'avant, tout le monde mise en place de ceinture de sécurité, même pour un petit trajet. Selon la Road Traffic Act, le port de ceinture de sécurité est obligatoire pour tout le monde qui peut voyager dans un véhicule. Si vous ne pas mettre une ceinture de sécurité, c'est définitivement une offense qui entraîne un amende et aussi une attribution de 2 à 4 points l'eau ou permis selon le système de permis en points en vigueur à Maurice. Alors, une ceinture de sécurité, c'est une protection. 2 secondes pour attache ou ceinture de sécurité, c'est capable de sauver la vie. Et c'est tout comme conseil du jour. Je souhaite tout bonne route, bonne journée. Bon courage, merci de votre écoute et à très bientôt pour d'autres infos.
12: Merci beaucoup, Constable Diraj Soukaï, pour vos conseils et précisions ce matin.
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0: 9h19 sur les ondes de Radio 1. Bonjour à tous et bienvenue dans cette édition d'Enquête en direct. Au micro, Christopher Swambert pour vous accompagner pendant ces 2 heures d'émission. Et juste avant, nous avions bien évidemment ce clin d'œil par rapport à la situation en eau. Le groupe Latanier, Dilo Poirité Nevers, mais aujourd'hui, nous pécose Dilo, nous pécose CWA. Alors, c'est un coup de projecteur sur le sujet qui nous concerne tous. Alerte sur nos réserves d'eau. Les niveaux de nos réservoirs ne s'améliorent pas. La sécheresse se prolonge et les réserves continuent de baisser. À quoi faut-il s'attendre dans les prochains jours? Quelles mesures de la CWA compte-t-elle prendre face au manque d'eau? Et est-ce qu'il faut-il s'attendre à de nouvelles restrictions? Enquête en direct de ce matin sera consacrée à la situation de nos réserves d'eau. Avec nous en studio, Sunil Gopal, le responsable de communication et consultant à la CWA. Bonjour.
1: Bonjour Christopher, bonjour Aurélie, bonjour Kinsley, bonjour Hélène. Bonjour à tous les auditeurs de Radio One.
0: Bonjour Sunil Gopal. Alors, tu es accompagné ce matin de Chandrasen Matadine, Deputy General Manager à la CWA du côté technique, mais malheureusement, vous l'aurez compris, chers auditeurs, le contexte oblige. Réunion urgente, encore une fois, ce matin, au siège du ministère des Utilités Publiques. Donc, malheureusement, il ne sera pas présent avec nous, mais n'empêche, ça ne nous empêchera pas de parler concernant la situation de nos réservoirs. Alors, chers auditeurs, vous pouvez pas téléphone-nous, participe à l'émission sur le 210-8910 ou alors envoyez-nous votre message WhatsApp sur le 58-53-77-21. Bon, rappelez-vous qu'il nous également en live Facebook sur la page de Radio One pour être capable de poser d'autres questions. Alors, Sunil Gopal, nous faire un point d'abord la situation hier soir concernant ça va en échauffe fourré du côté de Saint-Paul et aussi de Highlands. Est-ce qu'il c'était justifié participer gagner des lots justement du côté de Saint-Paul et de Highlands qui finit arrivé hier, mon gros comprend qui est sur place également.
1: Effectivement, moi je suis sur place pour capable assurer qui surtout la demande de mon habitant à ce moment précis là, c'est-à-dire quand les choses ne commencent à chauffer hein, ces autres types insister pour qu'ils aient gagné de l'eau au moins par camion citerne. Alors moi je préfère être sur place pour assurer que justement nous pas une seule camion citerne qui vient sur place mais plusieurs. Et moi j'ai envie de remercier aussi l'équipe qui est dirigée par Monsieur Gaëtan Mougam, qui nous Deputy General Manager Administration, et qui coordine les choses au niveau de Saint-Paul, et l'équipe de back-office CX, le Hotline, et tout le monde qui nous travaille hier soir, qui est sur le terrain, et qui ensemble nous capables gérer la situation. Mais pour répondre à votre question, c'est moi mon corps qui me comprend la colère de ban habitant, me comprend l'exaspération de ban habitant, et me comprend aussi qui des fois énorme une situation allons dire un peu exceptionnelle dans certaines parties de Plaine Williams. Moi, explique-moi. Nous, dans une situation, quand les choses les peuvent plus difficiles, plus rapidement qu'il prévu. Je rappelle qui hier, hein, on a le chiffre hier, malheureusement, on pas encore recevoir les chiffres d'aujourd'hui de Water Resources Commission. On peut trouver qu'il m'a revoir quoi? Une descente à 35,8%. Mm-hmm. Et on peut rappeler qui nous t'in fait communiquer une semaine de cela, quand nous t'in tire la sonnette d'alarme pour dire qui, Marouvaquois, s'il maintenir, sa rythme-là, nous pourrons arriver à 20% d'ici fin novembre. Et là, déjà, nous, à 35,8%, il n'est pas loin de sa critique de 20%. Alors, ce qui est arrivé, c'est qu'il répercute nos distributions, hein. Et, bon, parce que, écoute, à l'air, un petit peu en chiffre, comment ça, il est répercuté. Et comment le système était, même si moi pas ingénieur, moi pas technicien, mais on a le renseignement, on essaie de comprendre. Alors, ce qui est arrivé, c'est que quand on peut faire l'opération, et pour revenir au cas de Saint-Paul, faudrait nous réservoir. Ça veut dire, on appelle ça un service réservoir. Mm-hmm. Vous trouvez une allée à travers le pays, soit rond, soit complètement carré.
2: Oui.
1: Alors ça, c'est un réservoir, il y a un peu, comment dire, une réserve dans la région. Nous bisons faire le plein. Là, nous sommes pas l'ordre de l'eau. Il y en a un certain nombre de pieds, hauteur, côté les bisons finis remplis. À ce moment-là, les prudents pour nous capables l'ordre de l'eau là, et qui les vignes dans le réseau. Et quand, ou puis arrive, qui m'arrive à quoi, puis à sécher. La production baissée à la Marie.
2: Mm-hmm.
1: Et t'as l'air de nous un chiffre, là. La Marie, il y a voyé de l'eau dans sa bonne région, là. Nécessairement, quand on arrive dans petit réservoir qu'il y a dans Ménil, ben, la quantité de l'eau aussi, là-bas aussi, il est moins.
2: Mm-hmm. Oui.
1: Et puis pareil, comme en Côte-nous, Côte-moi et Côte-ou, là, hein, ça veut dire, le débit d'eau qui nous peut gagner, il peut diminuer.
2: Oui.
1: Alors là, c'est qu'arrivé, il y en a des trois qui sont arrivés. Dépendant de la région, sa topographie, sur réseau, ce qui rend nos terres, il y a un tas de facteurs qui rentrent en jeu, c'est qu'arrivé au gars, un certain quartier, côté de l'eau là, il n'est pas porté dans la ligne, là, et du coup, on n'a pas gagné dans le robinet.
2: Mm-hmm.
1: Alors, c'est qu'arrivé quand nous papérer, gagne le volume qui est bizarre, pour nous capables l'orgue la quantité d'eau qui est bizarre, et aussi pour nous respecter les horaires de distribution. C'est-à-dire nous aussi nous gagnons de contraintes. Le même qui nous ban technicien, zot faire ban prend ban mesure technique, par exemple zot al vérifier la pression, zot faire ban opération valve et na place une place ban valve que de patient, non? Allons-y parfois dans un seul chemin.
2: Mm-hmm.
1: Ou il y a une partie qui dit au bas, il dit gagné, ce qui en hauteur pas gagné. Là, nous faisons une valve opération, une partie gagnée.
2: Mm-hmm.
1: Après, nous fermons l'île, là, l'autre partie gagnée, nous divise, nous partage équitablement. Dernier point sur Saint-Paul, c'est qui, l'habitant, avec moi aussi, je veux dire qu'ils n'ont pas gagné pendant 4 jours. Quoi d'autre sur parole, hein, donc, si effectivement il arrive ça et qui pas fini là, camion citerne qui n'a donné zot de l'eau, bon, une raison de plus pour me comprendre cette colère. Mm-hmm. Mais nous pouvons inquiéter effectivement, nous, un technicien pour sur place ce matin, et je peux essayer de comprendre qui n'arrivait dans le système, qui fait des l'eau là, du panal jusqu'à dans robinet Vanzimouna, et qui, comment il arrive ça, est-ce qu'effectivement il n'a l'eau 4 jours, là, ce matin, nous pouvons tout ça. Mais mm-hmm. La priorité, ce matin, c'est qu'il des l'eau, couler dans cette même région-là, d'après les horaires de distribution qui nous finissent fixés.
2: D'accord. Mais par exemple, au Pézianou, le camion-citerne, est-ce qu'il y a un système d'entrée-sortie? C'est-à-dire, voilà, un camion-citerne, il quitte peut-être une station d'approvisionnement et il y a un endroit. Est-ce qu'il y a un cross-check par la suite quand ce camion-là est allé? Est-ce qu'il, dès le lendemain, s'il arrive à destination, par exemple, est-ce qu'il fait sa vérification là?
1: Oui, nous avons un système qui permet nous en in real time hein, pour nous connaître exactement quand nous avons un camion citerne été, qui est position, qui est trajet je peux faire, et nous connaît qui est running time tout ça. Donc tout ça là ni dans à Saint-Paul, nous capables de monitor tout ça ben élément qui permet nous gérer ça la flotte là. Mais c'est en période de crise, comment on gagne une situation hier à Saint-Paul. Mais là, nous disons qu'à prendre une mesure urgente.
2: Mm-hmm.
1: Par exemple, hier, nous assurons que plusieurs camions, hein, au moment qu'ils m'ont dit là-bas, au moins 4 camions sont sur place dans le village, dans la région, et qui nous assurons qu'il maximum du monde gagne des loups. Alors, il y a une gestion qui fait au quotidien. Nous guettons qui côté une plus grosse urgence et si nous besoin demande l'aide de les autres zones, mm-hmm. à ce moment-là nous demander et nous faire un camion bouger depuis dans l'Est, dans Pau, ce qu'il nous fait hier, mm-hmm. Depuis dans le Nord, dans le Sud, pour renforcer sa capacité-là et pour répondre à la demande.
2: D'accord. Voilà, nous arrivons à 9h29 et quelques secondes. Le temps pour nous de marquer une courte pause et nous serons de retour dans quelques instants.
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0: toujours branché Radio 1 dans l'émission d'Enquête en direct. Alors là, la régie, il fait mention qu'il y en a pas mal d'appels au standard et même à la réception de Radio 1. Pas mal de personnes peuvent téléphoner nous, nous demandons, ben, auditeurs, s'il vous plaît, quand nous prenons ben, l'appel, posez rapidement votre question pour permettre à d'autres personnes aussi de participer à cette émission. Nous, là, pour donner le maximum de chances, d'opportunités pour ben, auditeurs capables de poser d'autres questions. Donc, soyez assez précis et court dans vos questions, s'il vous plaît. Ou alors vos suggestions, hein, ça aussi c'est possible. Donc le 210-8910 ou alors vos messages sur le 58-53-77-21. Alors Sunil Gopal, comment nous commençons l'émission? Tu disais que voilà, Chandra Sen Matadi, un petit bizarre avec nous aujourd'hui. On comprend qu'il y en a une side visite aujourd'hui à la Marie, c'est ça?
1: Effectivement, l'honorable Patrick Acevedo, le ministre de l'Énergie et des Services Publics, elle est actuellement à la Marie, avec ben techniciens et les ingénieurs et tout le monde, parce qu'il nous a déjà prévu ça, hein, qu'il vous ferait une salle de visite, mais la situation urgente nous demandait que M. Matadine présent également, parce qu'il est nous directeur technique, et qui fait nous bizarre capable de comprendre ce qui peut arriver au niveau de l'opération dans la Marie. Moi, explique où qui fait. Vous connaissez, en temps normal, nous gagnons à peu près 110 000 mètres cubes de l'eau depuis Barouvaquois, qui vient l'eau, nous water treatment de la Marie, nous traiter et nous mettre dans le réseau. Et là, nous avons dès la ligne principale, et on ne va pas rentrer dans ce détail là, mais c'est bon, nous pouvons gagner à peu près 110 000 mètres cubes de l'eau depuis Barouvaquois. Quelques jours de cela, l'île descend à 61 000. Et à hier, il était 56 000. Et il paraît qu'il est pour diminuer encore.
0: Sa quantité mètre cube de là, Livini, à quelle fréquence, Livini, ça?
1: Non, mais dans nous peut cause pour un jour, là.
0: Un jour.
1: Alors, là, quand nous pas gagne sa volume de l'eau, là, et évidemment, nous n'a un gros manque à gagner. Nous avons un gros manque à gagner pour nous capables de gérer sa situation, là. C'est ça même qui a trouvé des répercussions, là, nos distributions. Parce que, nous pas fait même bizarre, à le faire valve, à le dans tout ça, Marouvaquois, hein. Parce que quand il peut diminuer, automatiquement, la sortie de l'eau, il peut diminuer, lui. Et heureusement que, nous bannent ingénieurs, nous bannent techniciens, qu'ils ont décidé avec Marlon qui peut supplémenter sa bande manque là.
0: Oui.
1: Au cas contraire, il est beaucoup plus compliqué. Mais ça me commence à envie de dire qu'il y en a déjà pas de mesures qu'il prend. Hein. Ça veut dire déjà le comité de crise quand il est réuni sous la présidence du ministre Acevedo, déjà ban mesures qu'il peut prendre au fur et à mesure qu'il nous peut progresser dans sa situation là, et nous peut guetter l'évolution de la situation. Par exemple, rappelez-vous qu'ils nous mettent différents types de restrictions. Restrictions par rapport à nos horaires de distribution, restrictions par rapport à l'utilisation de l'eau potable, et une série de bonnes mesures qui nous prend. Si nous participons à ces bonnes mesures là, on rend nous compte que situation est beaucoup plus difficile aujourd'hui. Parce que Barouvaquois, c'est pour diplite, et on remarquait qu'il nous pas de bonne grosse pluie ces derniers temps.
0: Oui.
1: Et nous t'y donnons réunion mardi, c'est le premier comité de crise qu'il fait après le retour du ministre au pays. Et dans sa comité, en fait, il y a un comité élargi, Cotutina, ben, représentant de Irrigation Authority, de Wastewater Management Authority, et aussi, le directeur de la météo. Il me brosse un tableau de mon expectation. Alors, ce qui m'en comprend, ce qui m'en retenir de ce mon explication, c'est nous expect ben gros la pluie, pas avant deuxième quinzaine de décembre. Donc, on rend compte, c'est qu'il y en a à peu près 2 mois devant nous, que nous pouvons être capables de gérer, Et c'est pour ça que moi, en tant que responsable de communication et de relations publiques, mon appel, c'est au public. Je comprends les difficultés de Benjamin et allez, si vous permettez, moi, pour dire un mot, le 170. Mm-hmm. Et c'est qui nous pas paieraient les bras croisés, nous pas paieraient insensibles. Je ne peux pas dire où que nous peut faire toute qualité, nous peut prendre toute qualité de mesure et nous à l'écoute. Comme je dis, nous pas laisse la population tomber. Hein. Ou pour rappel, au départ, quand nous avons mis une première restriction le 17 juin, dans une région comme dans Kiapip, dans Floréal, dans 15 cantons, nous avons beaucoup de gens qui ne sont pas si contents. Hein, oui. Donc, je suis en colère parce qu'il tient un peu bouleversé. Mm-hmm. Mais nous, mon technicien travaille, il corrige sa difficulté technique qui n'est là. Il a plané sa bonne difficulté là. Et, bien vite, la situation est stabilisée. Mm-hmm. Pareil, dans mon place que nous peut trouver, il n'est pas bonne difficulté. Nous commençons à agir. Bon, malheureusement, nous gagnons les cas à Clairefond, à Saint-Paul, à Hélène, etc. Mm-hmm. Mais bon, on rassure la population qui, en même temps qu'il nous peut gérer une situation difficile en termes de volume de l'eau qui nous est nant, qui affecte surtout les plaines Williams, en même temps, il y a une mesure qu'il peut prendre pour qu'il soit capable d'améliorer la distribution de l'eau au niveau des consommateurs.
0: D'accord. Et en ce qu'il s'agit de nous ban tuyaux, alors finina une annonce du ministre lui-même qui dit nous que 62% de l'eau injectée, c'est-à-dire qu'on fin cause nous là, hein, de ces 110 000 mètres cubes d'eau, 61 et ensuite 52 par jour, donc toute sa quantité d'eau qui peut injecter dans le réseau là, donc 62% de sa d'eau qui peut injecter dans le tuyau là, PAD, et nécessite un remplacement de 1500 km de tuyau, qui me coûte 37 millions pour remplacer. Donc, est-ce qu'il a, entre temps, c'est pas un, enfin, malheureusement, on nous a dit, c'est un gaspillage d'eau, malheureusement, qui est même peut injecter d'eau, là, d'eau peut diminuer dans nos réseaux, et il y a une bonne partie de sa d'eau qui peut rentrer dans le tuyau là, qui malheureusement peut perdre aussi. Est-ce que ça aussi ne prend en considération?
1: Absolument, absolument. D'ailleurs, le ministre a également annoncé qu'il nous peut commencer quelque part, hein, ça veut dire au niveau du remplacement de tuyaux, déjà sous le Indian Line of Credit, et il y a 2,9 milliards qui IMOC, c'est-à-dire côté d'un budget, et Bantendet s'est fini lancé, mais malheureusement, il y en a l'exercice peut bizarre faire. Et ça, c'est pas une raison très technique, hein, donc... Mais l'accord est déjà là, hein, c'est-à-dire nous déjà ayant sa financement là, nous on pensait les besoins commencent quelque part. Hein. Dans le passé, nous ne faisons rien, hein, le programme de remplacement des tuyaux. Mais malheureusement, on connaît finalement beaucoup de manquements et finalement l'enquête et finalement beaucoup de critiques aussi par rapport à la façon qu'il ne fait rien. Alors c'est pour ça cette fois, c'est nous beaucoup plus prudents, mais seulement nous connaît qu'il y a une urgence. Il y a une urgence parce qu'il nous pas qu'à permettre nous perdre sa quantité de l'eau qui nous coûte nous beaucoup pour nous produire. Et il y a un paradoxe, hein, c'est que moi-même quand on lance un appel, quand on lance une campagne pour dire du monde économise de l'eau, le premier argument qui m'a gagné, c'est justement c'est qui ou tuyau beaucoup de l'OPP a dit, et à longueur de journée, ben Mauricien envoie moi beaucoup de bonnes vidéos pour dire moi qui voilà une place que de l'OPP fuitée et qui fait la réparation. Il paraît une situation très paradoxale, mais c'est moi nous pour bizarre, moi mon pensée, nous bizarre commence quelque part, c'est-à-dire moi aussi, mais qui est le premier projet, c'est pour ça projet qui est financé par sous le Indian Line of Credit. Et ça, pour permettre, nous commence une partie du remplacement. Et moi, penser, au fur et à mesure, nous va trouver, fonds nécessaires. Et qui ça programme-là, il va continuer. Même s'il continue dans plusieurs années. Mais si nous ne commençons quelque part, nous prenons une visibilité, qui nous le faire, qui nous reste à faire, mm-hmm. qui bonnes zones les plus prioritaires, déjà un travail infini faire en amont, et à partir de là, nous capables montrer la bonne foi de la CWA qui nous attaque le problème, et parallèlement, les bons mots dire aussi, hein, mon dieu, le l'antenne plusieurs reprises, c'est qui nous peut recruter, nous finir recruter ban contracteur privé pour faire une réparation, pour donner nous un coup de main, c'est-à-dire nous une équipe pour toujours faire le travail, mais nous avons un contracteur privé qui prête main faute, ça veut dire être capable faire le travail beaucoup plus rapidement et intervenir beaucoup plus rapidement. Et en même temps, nous pouvons gagner un bon soutien de l'application correcte qui donne nous les renseignements qui est bien bizarre, mm-hmm. qui est nécessaire, qui permettent nous agir plus vite.
0: D'accord. Et en ce qui s'agit des zones prioritaires, est-ce qu'il ne finit d'établir, par exemple, je crois, si ce n'est pas la semaine dernière, pensez qu'il y a quelques jours de cela, tu dis à nous qui une bonne partie des réseaux du côté de Pau, lui, défectueux, c'est un ancien réseau. Est-ce qu'il n'y en a justement une zone comme ça qui ne finit établi, voilà, s'il y en a pour remplacer, nous disons, enlever ça dans l'endroit-là en premier?
1: Oui, certainement. Certainement, nous l'équipe... un département qui s'appelle PND, hein, c'est un département de projet de développement qui travaille et qui il est là beaucoup de réunions au niveau du ministère, au niveau de tout le monde concerné, mm-hmm. Pour qu'il nous capable d'identifier justement les réseaux les plus critiques quand nous capable faire une intervention et vous préférez qu'il laisse nous finalise sa bande dernière étape du projet et qui nous pourrait avoir l'annonce là, mais moi je peux rassurer qui nous faire un exercice complet. Quelles sont les régions les plus prioritaires? Mm-hmm.
0: Donc ce projet n'est pas encore démarré.
1: Non, c'est ça.
0: D'accord. Voilà. Alors Noël, un petit peu plus donc dans le vif du sujet maintenant concernant les restrictions. Alors qui peut changer dans les prochains jours au niveau de la distribution ou alors concernant nos bonnes réserves entre autres, qui peut changer là dans les prochains jours avec justement les réserves d'eau qui peut baisser?
1: Bon, avant qu'il me cause l'eau, ben, restriction, laisse-moi dire un peu, qu'il y a une mesure nous peut prendre, justement, pour qu'il nous plisse sous la zimoune. Premièrement, au niveau de ban camion citerne. Au niveau de ban camion citerne, une ban critique qui nous gagnait, c'est qu'il, bon, il fait une demande, camion citerne, il ne pourra pas gagner combien de temps. C'est ce que nous entendait dans Saint-Paul hier, par exemple. Mm-hmm. Alors, première chose, c'est qu'il nous est le directeur, M. Tanou Ndjeli, il a annoncé déjà, c'est qu'il nous est à peu près, tous les jours, hein, nous est à peu près 25 camions CWA, camions citernes. Nous la flotte de plus, hein, mm-hmm. mais c'est bon qu'on ait un ban de véhicules,
0: oui,
1: forcément,
0: servicing,
1: etc. Mm-hmm. À tout moment, tous les jours, nous connaissons, nous 25 camions à nos dispositions. Mm-hmm. Nous pouvons prendre que 10 camions additionnels de ban private water tankers qui viennent de nous un coup de main. Et là, nous prenons une décision qui m'a pensé pour résoudre un problème qui nous gagnait le terrain. C'est-à-dire, c'est, nous pouvons faire appel à un camion qui a une plus grande capacité. Ce que nous pouvons faire, c'est que, nous pouvons prendre ce ban gros camion-là, nous capables d'amener dans ma région, d'y remplir, d'y faire le plein et venir. Là, quand nous ban un camion qui de plus petite capacité du PDC vient en région, au lieu qu'il les dérange, les réal quand les bizarres fait le plein, les prend tant les temps et là pendant ce temps-là, où trouvent les habitants mm-hmm. pliés en colère, ça fait de chose là, qu'un gros tank là, les prend mesure, alimente sa camion CWA là. Là, en place, il réremplit ce mm-hmm. camion. Les consignes, c'est ce distribution. Une façon pour nous aller plus vite, nous gagner les temps. Parce que quand on a une urgence dans une région, il y a un facteur les temps. Hein, parce que du moment là, les gens sont au travail, ils viennent pas gagner de l'eau. Vous pouvez dire qu'à mon citerne là, pour venir, quand ils viennent, ils donnent 4 lacasses, 5 lacasses. Après, ils prennent un temps pour y aller remplir, pour y revenir. Mais là, on met du monde le soutenir.
0: Oui.
1: Alors ça, c'est une mesure qu'ils nous peuvent faire. Deuxième mesure, nous peut mettre ban coordinateurs le terrain. Ça veut dire ban zimoun qui pour là, qui pour connaître le terrain et qui pour capable coordonner sa travail là. Et qui est capable sur le terrain suivre camion là, connaître côte les pieds aller et qui n'est une discipline
0: aussi dans que même du problème.
1: 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Les besoins viennent une distribution normale et qui les fait sans qu'il n'y ait pas de difficulté et sans qu'il n'y ait aucune discrimination aussi. Hein. 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On ne va pas les rendre dans plus de détails parce qu'il y a une décision qui est bode pour bien prendre. On ne va pas les prendre le bode, mais c'est moi, ça, l'aspect là, on finit de discuter, on finit d'accord là. Ça veut dire, nous avons besoin d'un travail de coordination. Comme on dit, nous avons besoin de 10 mois de bonne douce partout.
0: Voilà.
1: On comprend, là. Ça veut dire, là, du monde là, les pour connaître, qui est un, quelqu'un responsable qui peut gérer sa situation là. Deuxième chose qu'il nous peut faire, c'est nous peut renforcer le hotline. Renforcer d'ailleurs le monsieur Tanou, le directeur Ndiali, hier et avant aussi, et qui en temps normal nous recevons entre 700 à 1000 appels par jour. Et Lola, là depuis quelque temps, nous peut trouver qu'il dépasse les 2000 appels. Hein. 2000 à 2700 et bien souvent là-dedans on va expliquer ça aussi au public hein. Beaucoup de gens disent moi ben vous connaissez un téléphone 70 personnes pas peut prendre ou ça peut couper nous l'appel. Et ben c'est parce qu'il est saturé. Alors ce que nous peut faire, nous prenons plus de bonnes customer agents, c'est-à-dire bonnes opérateurs opératrices qui pour capable prendre l'appel, ça veut dire nous peut renforcer aussi ça l'équipe là. Parce que le public, ce qu'il est bizarre, premièrement, il est bizarre l'écoute. Quand il finit gagne l'écoute, il est bizarre action. Alors, ça, c'est une mesure qui nous prend au niveau du management. Et que nous pensons qu'il peut donner un résultat bien vite.
0: D'accord. Alors, on pourrait poursuivre dans quelques instants. Donc, déjà, nous avons trois gros points qui pense pour implémenter. Alors, moi, je connais une autre qui est en cours, qui la CWAP prévoit, mais à partir de quand ça peut rentrer en vigueur, Sonia Gopin?
1: Ben là, incessamment. Hein. Ça veut dire, camion privé là, une petite procédure administrative qui peut faire. Peut-être d'ici demain, nous pour déjà, nous penser peut-être il y en a un ou deux qui ont déjà fini complète sa procédure administrative là. Et d'ici demain, nous prenons les 10 camions à nos dispositions et ça renforcement de l'équipe de CX. Nous pouvons faire appel aussi en interne. Déjà, nous avons à peu près 6 ou 7 un agent qui tient fini faire procédure avant hein qui ne fait que join nous là cette semaine-ci de tombe à pic et nous pouvons faire un appel en interne ban employé qui est capable après les heures de travail je devine renforcer l'équipe et nous capable prendre l'appel parce que nous besoin dans ça l'écoute là et aussi c'est à l'aise ou demain l'occasion pour dire où qui ban mesure additionnelle nous peut prendre pour qui, au niveau technique, ça veut dire nous capables simplement ça manque à gagner, qui nous peut gagner et, au niveau de la Marie.
0: D'accord. Alors, dans un petit moment, nous pouvons capables revenir à ce point-là. Donc, la valeur du jour, et à appartient à quel niveau plutôt CEWA pour considérer que situation vient critique? Est-ce qu'ils nous entendent, par exemple, que le réservoir de Marovacois vient à 20%, comme on peut dire un petit peu plus tôt, ou alors nous sommes déjà en plein cœur de la crise actuellement?
1: Mais à mon avis, moi, CEWA depuis 5 ans déjà, on trouve beaucoup de sécheresse. À dire qu'il a ni vraiment critique, hein, parce que c'est vraiment de nouveaux chiffres, et moi je sais que la météo peut prévoir la plus grosse pluie pas avant deuxième quinzaine de décembre. Alors, et pas oublier aussi qui quand la grande chaleur pourra entrer là, vous prenez le facteur évaporation aussi, là, hein, c'est qui maintenant il peut évaporer. Alors, nous déjà en période de crise, c'est pour ça qu'il nous a une crisis committee qui présidait par nul autre que le ministre et qui siégeait tous les jours. Parce qu'il permet de nous évaluer la situation et prend, nous besoin de gérer la situation en ce moment. Et évidemment, il y a un plan Marshall, ça lit un petit peu plus à court terme, à long terme, à moyen terme. Et ça, il peut venir pour qui, les années qui pour venir, nous paraîtront nous dans la même situation.
0: D'accord. Alors, étant donné que nous, en ce moment, nous pouvons faire face à sa sécheresse exceptionnelle là, est-ce que, selon une calculation, bien évidemment, avec tous les autres responsables au niveau Water Resources Unit, entre autres, est-ce qu'il fait une évaluation ou un calcul, tout simplement? Combien de millimètres d'eau là nécessaire actuellement pour qui, enfin, bien évidemment, il peut évoluer tous les jours, hein, mais approximativement, combien de millimètres d'eau bizarre pour qui la situation revienne, allons pas dire à la normale, mais pour qu'il est stabilisé un peu. Est-ce qu'il y en a une calculation comme ça?
1: Ah, absolument. Monsieur Lomajago, qui est un expert en la matière, hein, m'écoutez avec beaucoup d'attention quand il intervenait dans nos bonnes réunions de travail. Montani avant ce chiffre de 200 millimètres la pluie qui est nécessaire pour qu'il nous pas vraiment faire le plein. Et avant c'est un chiffre qui me trouve intéressant. Il dit par exemple qui quand nous compare les chiffres, hein, par exemple Marovacois Mondioli à 35.8% à hier. Et quand nous guettons les chiffres de l'année dernière, il est à 88.3%. Ça veut dire qu'il y a à peu près 53-54% de moins qu'il y a. Et qui ça, il représente 13 millions de mètres cubes d'eau en moins. On voit quoi. Et il y a à peu près 4 mois de réserve qu'il y a en moins. Marovacois. Ça, c'est pas moi qui paye, comment dire,
0: ce sont les chiffres qui...
1: Ce sont les chiffres que j'ai obtenus durant la bonne réunion qui viennent de Water Resources Commission qui fait un travail de réflexion, de calcul. C'est ça, un travail de calcul là qui permet de nous décider une stratégie. Et c'est une stratégie qui nous fait, on dit aussi, une mesure, une quick wins, hein, qui nous fait des suites là, nous prenons une décision. Et moi, j'ai envie de dire, ouais, des affaires aussi, rapidement. Et, à moins, si vous voulez, aller à...
0: Bien sûr, quoi, Pav. Ouais.
1: C'est ce qu'il nous peut faire aussi, c'est, nous peut trouver une source d'eau additionnelle. Par exemple, un borehole. Et, un borehole, c'est, nous peut installer un CPF. Et, moi, parce, surtout la concentration sur, la région de Plaine-Williams, hein. Parce que nous...
0: Oui, non, petit temps de ça, surtout dans Baie-du-Cap, Bambou-Vieilleux, etc. Là, l'IP remonte vers le plateau central.
1: Oui, ça veut dire, ça, c'est bonne décision qui peut prendre après discussion. Écoute, les bonnes affaires qui peut implémenter, qui peut donner résultat tout de suite, là, hein. Ça veut dire, nous peut expect que tout ça bonne beau rôle, là. Et tout ça bonne CPF qui nous peut installer partout. Les poudres de nous, à peu près, 31 000 mètres cubes de l'eau additionnelle, qui nous sont capables de mettre dans le réseau, qui est capable, comment dire, compenser un peu, ça manque à gagner qui nous est au niveau de la marée.
0: D'accord. Donc, est-ce qu'il y a une région qui est identifiée par rapport à ça?
1: Oui, absolument. Oui, absolument. Absolument. Et il y a une, comment on connaît, une bourreau, bien fait une thèse.
0: Mm-hmm.
1: Et quand on finit faire une thèse, bien qu'on se yield, ça veut dire qui nous expecte en termes de ce qu'il nous gagne dans le bourreau là.
0: Mm-hmm.
1: Bien fait sur l'infrastructure pour qu'à servir.
0: Oui.
1: Et quand on finit faire tout ça là, bien installe le courant, bien met le générateur, il y a un travail qu'il fait.
0: Mm-hmm.
1: Et il est là, à ce moment-là, et si bien met si haut, sur une affaire là, et il y a un travail technique qui besoin faire
0: est-ce qu'il y prend le temps pour implémenter ça?
1: Oui, il y prend le temps, oui, mais c'est moi là, c'est mon affaire qu'il veut faire en urgence très probablement devant une équipe pour travailler au week-end et même si pour besoin travailler le soir nous pour faire parce qu'il nous donne une situation d'urgence.
0: Mm-hmm.
1: Et qu'il nous pas laisse la population comment dire nous comprend, hein, ça demande de la population. Nous peut faire tout pour qu'il n'y ait pas trop bonne solution là dans les jours, dans les heures qui suivent, pour qu'il nous capable rendre ça l'appel là. Par la suite, on va guider un plus gros projet.
0: Mm-hmm. D'accord. En tout cas, nous gagnons l'occasion causer ça encore un peu au cours de la deuxième partie de l'émission d'enquête en direct. Certainement, nous pouvons causer aussi concernant la distribution, les coupures et les restrictions également qui potentiellement pourquoi pas venir avec la situation et le contexte de nos réservoirs. Pour tout de suite, nous terminons la première partie de l'émission d'enquête en direct. On sera bien évidemment de retour pour la seconde partie après le point info qui sera présenté par Shazia Tepsi. À tout à l'heure.

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1: La preneuse a été abattue hier. Les travaux avaient débuté lundi afin de faire place à un projet immobilier privé. Selon les protestataires, les opérations d'abattage se sont accélérées dès que des citoyens ont commencé à alerter les autorités. Ils déplorent que leurs appels auprès du ministère concerné soient restés sans réponse alors qu'ils demandaient la préservation de cet arbre. Et nous apprenons à l'instant que des citoyens se sont mobilisés à Rivière-Noire en ce moment contre l'abattage d'un deuxième arbre. Nous y reviendrons dans notre prochaine édition. De la drogue synthétique a été saisie à la prison centrale de Beaubassin hier. Selon les informations disponibles, des officiers de l'ATSU se sont rendus sur place à la demande du personnel pénitentiaire. Un policier affecté à la prison leur aurait alors remis un paquet confectionné à partir de feuilles de cahier. Celui-ci contenait 54 bandes de papier soupçonnées d'être imprégnées de drogue. Une enquête a été ouverte afin de déterminer la nature exacte de la substance saisie et les circonstances entourant son introduction dans l'établissement pénitentiaire. La vérification de l'identité des parlementaires sur Facebook, Instagram et WhatsApp et la mise en place d'outils pour bloquer certains termes jugés inacceptables en anglais, en français et en créole. Ce sont quelques-unes des mesures envisagées par le gouvernement pour renforcer la lutte contre les abus sur les réseaux sociaux. Le ministre des TIC, Ashram Tewal, a évoqué ces pistes hier lors d'un atelier de travail réunissant plusieurs autorités et Meta. Les discussions ont également porté sur les faux comptes, l'usurpation d'identité, les discours de haine et les contenus illégaux. Ces mesures devront toutefois faire l'objet d'un accord avec Meta et d'amendements à la législation. Enfin, au Nigeria, 20 jeunes diplômés enlevés le 1er octobre ont été secourus par la police avec l'aide d'autres agences de sécurité. Ils ont été pris en charge et soumis à des examens médicaux. Les autorités n'ont pas précisé si une rançon avait été versée ni si des suspects avaient été arrêtés. L'enlèvement ravive des inquiétudes concernant l'insécurité, les kidnappings contre rançon dans le sud-est du Nigeria. C'est tout pour ce point avec l'information. Retrouvez Christophe pour la suite de cette émission spéciale d'Enquête en direct.
2: Merci beaucoup, Shazia. Prochain rendez-vous avec l'actualité à 11h.

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3: On nous prie d'annoncer le décès de Monsieur Mario Labonne. Décès de Monsieur Mario Labonne, habitant au numéro D2, Bégonia NHDC à Caen-le-Vieux, âgé de 73 ans, plus connu sous le nom de Tom Mario. Le convoi sortira du centre funéraire de Caen-le-Vieux aujourd'hui à 10h30 pour se rendre à l'église de Sainte-Odile à Caen-le-Vieux et de l'incinérateur de Caen-le-Vieux. Décès de M. Ramarajen Koulen. Décès de M. Ramarajen Koulen, âgé de 58 ans. Le convoi sortira de son domicile à route royale Boulet Rouge à centre de Flac aujourd'hui à 11h pour se rendre à l'incinérateur de l'Aventure. Décès de Madame Marie-Janine Antoine. Décès de Madame Marie-Janine Antoine, née Longue, âgée de 78 ans. Le convoi mortuaire sortira de son domicile à Marie-Louise Lane à Péribert, aujourd'hui à 11h30, pour se rendre à l'église Notre-Dame d'Auxiliaire à Cap-Malheureux et de là l'incinérateur et de là au cimetière de Cap-Malheureux. Décès de Madame Jashuda Reglol. Décès de Madame Jashuda Reglol, âgée de 73 ans, plus connue sous le nom de Basanti. Le convoi sortira de chez son fils, M. Ramjit Reglol, à Mahatma Gandhi Road, à Léoché Terre Rouge, aujourd'hui à 12h30, pour se rendre au crématorium de Bois Mochon à Terre Rouge. Et le décès de M. Vishnu Puntaya. Décès de M. Vishnu Puntaya, âgé de 66.

7 ans. Le convoi sortira de son domicile à Route Royale Plaine-Magnan aujourd'hui à 14h pour se rendre à l'incinérateur de Plaine-Magnan. À toutes ces familles endeuillées, Radio One présente ses sincères condoléances.

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0: 6h12 sur les ondes de Radio 1. On poursuit dans l'émission d'enquête en direct spéciale concernant la crise de l'eau et donc nous pécose bien évidemment ce matin sur la situation de nos réservoirs, le niveau de nos réservoirs qui peut pas améliorer et la sécheresse qui peut prolonger, ben une réserve qui peut continuer à baisser. Qui nous bise à atteindre au cours des prochains jours et qui CWAP fait comme mesure pour capable pallier à sa manque de là. Donc, ce qui nous bise à atteindre une nouvelle restriction. Donc, ce matin, nous pécose concernant tout ce sujet avec Sunil Gopal, qui est notre invité, le responsable de communication et consultant à la CWA, qui peut répondre à nos bonnes questions ce matin dans l'émission d'enquête en direct. Mon rappel, vous êtes qui nous en live Facebook sur la page de Radio One et vous êtes capable aussi de participer à l'émission sur le 210-8910 ou le 58-53-77-21. Envoyez-nous votre message également. Alors, Sunil Gopal, nous tient cause concernant quelques mesures hein, qui la CWAP prend en première partie. Donc, fin de nous, puis augmente la flotte des camions citernes à travers une private water tankers et on a aussi une coordinateuse qui pourra dans une région, sur le terrain, sur le qui vivent pour capable faire une coordination un petit peu plus directe avec une camion citerne là. Et puis nous pouvons également le renforcement de la hotline 170 parce qu'il appel aussi puis commence à augmenter dans au niveau du hotline, donc pour augmenter aussi ben customer agent et puis enfin au fin de nous également l'installation de ben CPF du côté de Plain Williams, ben boreholes etc qui pour bien faire ben installation ben travaux urgents qui pour faire dans les jours à venir. Donc voilà. Et une question qui certainement beaucoup de monde pour poser. Comment décide l'heure de coupure de la fourniture en eau? Comment la CWA décide ça?
1: Bon, on vous rappelle qu'au mois de juin, nous t'y prenons décision, c'est-à-dire le 17 juin, nous t'y prenons décision pour horaire de distribution, surtout dans la région des Plaines Williams, le district de Moka, une partie de Rivière-Noire. Qu'une passée, ça veut dire, ça va une région-là, normalement, tu peux gagner de l'eau le matin, et puis ils ont gagné dans l'après-midi jusqu'à dans la soirée. Mm-hmm. Et là, nous faisons vivre une seule l'air. Ça veut dire, il entre 3h jusqu'à 21h, et il entre 5h de temps, 6h de temps dans cette région-là. Qui fait nous faire ça, c'est justement pour nous capables plus gérer sa ressource-là, et aussi pour nous capables aussi assurer qu'il nous fait une distribution équitable parce qu'il nous trouvait déjà qui tenait une pression au niveau de Marouva quoi. Alors n'y pas faire comme ça du jour au lendemain hein, c'est dans beaucoup de réflexions et beaucoup de bonnes travaux qui nous fait en amont hein, bonne vérification pour nous connaître si pas nous réseaux n'est capable permettre ça qui a été l'opération là, hein, parce qu'il tient un gros risque, ça, oui. Qui nous y prend pour nous capables de mettre ça en mesure. Et par la suite, on rappelle qu'il nous fait une réduction de 2 heures de temps, il y a un temps le matin, il y a un temps l'après-midi, dans les autres régions. Il n'est pas inclus à plein de millièmes, hein, il n'est pas rédiminué encore, l'eau, ça s'inquiète en 6 heures là. Parce qu'il ne faudrait pas nous oublier, qui nous est dans les autres régions aussi. Guette, par exemple, où vous trouvez dans la Nicolière. La Nicolière, lit à 45,6% là, à hier. Mais, lit aussi sous pression. Mais, heureusement qu'il nous est capable, gérer. Mais, nous pas oublier qu'il est dans les autres régions, qui n'est pas également concerné, qui est capable, et dans certaines difficultés qui présentent à l'horizon. Alors, quand nous pouvons gérer la situation, nous guette le pays dans son ensemble, et nous fait de sorte à ce qu'il nous capable de trouver une mesure un peu partout. Alors, ça va une restriction en termes de l'heure de distribution, là. Il nous fait après mieux réflexion, et nous peut réfléchir, quelle manière nous pour capable continuer manage ça, continuer gérer dans les jours à venir, mais c'est un mot que je préfère pas prononcer pour le moment, parce que, comme on connaît, nous, priorité en ce moment, c'est assurer qu'il nous gagne une source d'eau additionnelle pour capable compenser un manque à gagner au niveau de Marova. Mm-hmm.
0: Donc c'est déjà un plan qui peut préparer, mais oui, qui est pas pour capable mettre là en place, mais c'est déjà en réflexion.
1: Déjà les discuter en haut lieu, hein, c'est discuter en haut lieu, les discuter dans le comité de crise qui est présidé par l'honorable ministre, et c'est pas une décision qui prend à la hâte ou il y en a beaucoup de réflexion, beaucoup de pèse le pour et le contre. Parce que, comment le ministre explique lui? L'idée, c'est pas nous pas là pour pénaliser Banzimoun pour rendre la vie plus difficile. Hein. Parce que, moi aussi, moi, pas ça, donc, moi, connais qu'au pénal des locaux tout, que moi, il y a des bouleverses au quotidien, et là, qui ont réalisé l'importance qui des lois, non? Et qui, quand au pénal sa distribution là, coteau, les rannes ou l'appel vraiment, les rannes ou la vie bien difficile et les bouleverses à quotidien là. Alors nous gagnons tous les jours, hein, à part qui ben nous gagnons un cas isolé côté du monde, dire oui pas gagner des loups parce qu'il y a un problème individuel, hein, nous un petit cause là dans l'émission, mais là quand nous peut cause une situation de sécheresse, quand nous peut bien faire ben nous peut bien prendre une mesure, ça c'est pas une mesure pour rendre la vie publique plus difficile, non. Mm-hmm. C'est une mesure pour nous préserver nos ressources qui nous est pour amener jusqu'à qui nous capable de gagner sa gros la pile.
0: D'accord. Alors, si jamais nous péal vers sa situation, sa hypothèse qui nous causait un petit peu plus tôt, qui d'ici au mois de décembre, nous pas réussi à arriver à ce niveau de pluie qui peut expecter là, quel est le plan d'urgence ou avant même, nous trouvons peut-être drastiquement des lots in diminuer, nous n'arrivons à sa seuil de 20% critique qui est outipédienne un petit peu plus tôt là. Quel est le plan d'urgence si sa situation là vient critique effectivement?
1: Bon, c'est le ministre il a déjà annoncé, hein. Ça veut dire nous pouvons mettre une ligne entre Malong et la Marie, qui pour augmenter sa capacité de recevoir la quantité de l'eau, parce que Balong dit quand même dit dans une position assez confortable, et c'est sa bonne mesure qui possible, mais comme on dit la réflexion se poursuit, hein, c'est les techniciens, les ingénieurs se poussent certainement vite avec ben les autres mesures additionnelles qui vont dire où là, hein. Ça c'est ben quick wins qui peut donner résultat tout de suite, et puis non forcément les autres scénarios qui nous peut guetter et qui manière nous pour capable gérer les autres situations qui peuvent venir.
0: D'accord. Et fin cause aussi, là, nous peut retourner encore dans un premier temps. Enfin, l'année dernière, ce n'était pas d'actualité parce qu'il est écouté un petit peu serre le projet, le dessalement de l'eau de mer. Est-ce que ça pourra entrer en vigueur dans certaines régions? Comment ça peut passer exactement, le projet de dessalement?
1: Bon, le projet de dessalement, vous pensez à l'étude et une feasibility study qui peut faire au niveau du ministère qui lance le tender. Et vous pensez vous concerne surtout la région du Nord, et le ministre encore une fois une dialy haut et fort qui là nous peut gérer une crise. Mais nous pouvons bien être plus vivant, qui pouvons bien faire, hein, si pouvons bien bouger à sa direction là, nous pouvons bouger à la direction là. Mais, déjà, ils font partie du plan Marshall, hein, vous rappelez-vous, et qui, nécessairement, nous pouvons bien bouger dans comme dire, toutes les options, nous pouvons bien capables, trouver.
0: Explorer.
1: D'ailleurs, à Rodrigue, je déjà, puis à l'implémenter là, hein, donc ce que vous le comprend, pour une inauguration ce mois-même là, hein, quand ce mois-ci, quand nous je dépasse un petit peu dans sa projet là, Mais bon, on connaît qu'il y a beaucoup de personnes qui ont certaines opinions différentes de tout ça.
0: Oui, aspect environnemental, etc.
1: Mais, mon pénal, l'autorité, mon pénal, le chapeau, il ne prononce moins. L'eau, qui vous fait, l'eau là, mais c'est bon, mon PDO, ben, d'affaires qui m'a connu, réexister dans les plans du ministère, du gouvernement. Et aussi, même, le directeur de la CDBV, Ndjeli, pas plus tard que hier, on écoutait une autre radio, quand il disait qu'il, nous pouvons bien bouger dans sa direction-là.
0: D'accord. Alors, nous pouvons commencer à prendre l'appel dans une poignée de secondes maintenant. Et nous pouvons passer à un appel du côté de Rosil. Et c'est Laval que nous retrouvons au téléphone. Laval, bonjour.
2: Bonjour, merci, auditeur radio.
0: Bonjour, alors, mot pour rappel, pas seulement à vous, mais aux autres auditeurs aussi. Alors, s'il vous plaît, chers auditeurs, nous avons pas mal d'appels. D'où la raison qui nous commence à prendre un appel un petit peu plus tôt que prévu. Donc, s'il vous plaît, si vous êtes capable, posez votre question ou votre suggestion directement à Sunil Gopal. Et ensuite, vous écoutez-nous à la radio pour permettre justement à un maximum de personnes d'intervenir dans l'émission. Nous écoutons Laval.
2: Oui, bonjour. Et ensemble, on écoute un peu de certains intervenants. Moi, toujours, je n'ai pas trop de problèmes. Je n'ai pas donné un constat qui est arrivé. Plus important de se mettre tourné vers celui qui, comme dire, contrôle le soleil, contre l'air, contre l'eau. Et dans le passé, c'est la révolution pareille, surtout pour la ville de Nénive, que tu peux détruire, de faire pêcher, de plaindre, de faire pleurer, de crier, une intervention. Nous voulons tourner vers l'aide suprême qui contrôle tout. Ça qui besoin de faire une situation nationale, reconnaître sa vraie problème-là, Zwen beau la mer, beau montagne, comme à longtemps de vert, crier, dire bon Dieu, mais aide-nous. Mon intervention est un peu différente parce qu'il y a une sujet bien délicat. Et ce qui peut passer, il n'est pas seulement mon risque qui peut toucher. Il y a une chose mondiale, là où il y a tout la guerre partout, l'essence augmente, il y a un bouleversement. Là, nous avons besoin d'une intervention exactement de papa qui tombe là-haut. Il y a un texte sacré qui dit où ils regardent vers celui qu'ils ont perché. Eh bien, ce qui est important, mon message, me dire qu'il nous a un groupe besoin de réunir, soit dans la case, soit dans le montant, quoi de capable, de décider de l'écrire, de l'écrire, de dire sa lettre suprême là, nous papa là-haut là, aide-nous, viens à nos secours. Parce que si la pluie pas tomber, nous pas pour gagner de l'eau. Nous pas gagner de l'eau, de l'eau devient bien important. Ne pas gagner, ne pas pouvoir manger, pas pouvoir rouler l'auto, pas pouvoir arroser, pas pouvoir gagner légumes, tout ça est lié avec de l'eau. De l'eau, ne fait qu'une réaliste, parce que gratis, le paye seulement sur distribution. L'air nous gagne gratis. Ne laisse tout vers celui qui contrôle tout. Voilà.
0: Oui. Merci Laval pour l'intervention. Alors, vous pensez que, c'est une intervention, c'est ce point de vue. D'ailleurs, ça a été déjà le cas dans le passé. Kotiena, effectivement, Kotouban communauté, c'était interculturel, une prière, session de prière qui tient faire à Marovakwa, si je ne me trompe pas, il y a l'année dernière et 3 ans de cela aussi. On connaît ce qui est la CWA, mais bon, ça ne concerne pas directement la CWA, c'est une décision à part, mais est-ce qu'ils ont déjà peut-être envisagé ça?
1: Bon, il n'est pas une initiative de la CWA. Alors, même on connaît là, récemment, il y en a la Riasaba de Maurice qui organise une session de prière. Et bon, pensez peut-être, ce qu'il a valu dire, peut-être quelque part, il a raison, hein. Nous sommes capables de croire qu'il, quelque part,
0: tout est possible.
1: Tout est possible. Ouais. La nature, c'est quelque chose de vraiment très complexe.
0: Ouais. Alors, nous avons Colarot du côté de Castel. Colarot, bonjour.
3: Monsieur Christopher, bonjour, monsieur Gopal.
0: Bonjour.
3: Moi, on connaît mon habitant de Castel, prière Castel. Moi, j'habite dans le mot seulement.
0: Oui.
3: Et depuis 8 jours, moi, je ne pas gagner de l'eau du tout. Et moi, je suis malade dans mon case. Hein? Moi, j'ai une seule fois, quand je suis citéenne, c'est quand même si de l'autre fini, après des unes finies, même bien lavé, tout ça là, de l'autre fini.
0: Oui.
3: Et la boule, de la boue, tout ça là, moi, bien assez de l'eau. Mais ça, il ne m'a pas fait comprendre ça, moi, seulement. Là, m'habite un chicken là-haut. Ben, du monde qui habite là-haut, là, pas fait gagner de l'eau, nous. La moitié, moi, seulement, là, gagner de l'eau, nous, ici, nous, pas gagner de l'eau. La pression de l'eau, là, pas venir même.
0: D'accord. Voilà, mon pensée, ça c'est un de bon exemple, de bon cas isolé, hein, par rapport aux Lipédianos, il reste d'un mot seulement, côte ban habitant, une bonne partie des habitants peut gagner des lots, mais la pression n'est pas arrivée jusqu'à côte, madame Codarot, cause avec nous du côté de Castel.
1: Oui, effectivement, c'est allé là au début de l'émission, moi j'explique ça, c'est un bon moyen qui nous fait assez, nous faire ban opération valve, et aussi, dans ban, car côte nous pas capable vraiment assurer une distribution par nos réseaux, donc là c'est la solution c'est les camions citernes. Mais moi prendre note de ce qui madame Lindsay moi pour effectivement gagner ses coordonnées, et dès qu'il me retourne au bureau moi pour assurer que nous l'équipe capable faire une inspection dans sa région là, et aussi trouver une solution technique. Au cas contraire, comme on dit, là, nous vous assurer qu'il y a un camion citerne.
0: D'accord. Voilà, nous sommes arrivés à 10h29 et nous marquons rapidement une courte pause et nous serons de retour juste après.
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0: Toujours branché Radio 1, 10h31, et nous poursuivons avec les appels. Nous prenons cette fois la direction de Kuapip. C'est Bruno qui est avec nous, bonjour.
1: Bonjour.
0: Nous peut écouter Bruno.
1: Oui, somme 147, même qui bon Dieu qui peut pas l'appeler pour la terre. Vous connaissez, j'avais mon bout de haut. J'étais en 82, je suis dans Azimouel. Je me rappelle ici la Kuapip là, je suis en bas, quand tu côtes Jiloem là-bas, la Marie.
0: Oui.
1: Mais sans Azimouel, tu gagnes un contrat là, je me rappelle. Moi, tu travailles là-bas, bon, tu peux sentir, moi, tu as 22 ans. 22 ans, je peux sentir pour CWA.
0: Mm-hmm.
1: Tu vas là-dedans, en Zimbabwe. Il y a combien de temps, hein? Tu peux sentir. On va trouver un abysme, moi, tu veux un abysme, moi. Ça, des pocs, là, moi, je veux dire, ben, tu l'as pas gagné, bâtard? Bon, Dieu donne la pli. Mais c'est mal, il pas dire, abusé ici.
0: Et quel âge, Wena Bruno, pour nous capables de faire le compte?
1: Là, pour pas gagner 60 ans, là.
0: Ok.
1: 60 ans. Assez ici. Là, mon travail, mon venir. Moi, j'attends de l'eau couler, une coupe de l'eau là. 4 heures qui de l'eau pour couler là. Moi, pas que c'est vraiment une voise. Michel, on a fait mon boulot. Regardez. Faire donc de l'eau là, bon, nous, quand on a fait mon chemin de travail, on a fait mon voile, on a mon tête. Comment dire, là, mon chemin de travail. Là, 4 heures pour passer en temps, tellement bien. Moi, en sécurité, moi. Parce que vous avez moi au moins, moi, allez. Mais moi, pas gagner le temps, Michel. Tu fais que l'eau de l'eau là, tu es une bonne heure pour couper ou pour couper. Après, tout pour vous, ça fait, moi, t'as besoin où? Tout pour vous, une solution pour tout. Si vous voulez même une fanée, comment dire, une gagne de l'eau avant, je t'en prépare une petite chose. Dieu, fan, Astère, nous t'en prépare une fanée, l'eau en avant, Astère, moi, je vais pas accepter une fanée. Ça, je suis pas content, vous. Merci.
0: Alors, on rectifie un petit peu le tir par rapport au dire de Bruno. Bon, c'est dirigé vers où, Sunil Gopal, mais c'est pas où qui a pointé du doigt, bien évidemment. Donc, c'est une situation qui peut durer depuis des années par rapport à au système d'eau. Comment dire, qui compte t'aider le Marouvaquois capable, contenir, etc. Et puis, il y a une affaire intéressante qui l'indique, depuis les temps qu'il y a HP travaille, à l'époque, ça remonte à environ 40 ans de cela. Il peut dire, nous, HP sans CWA, mais il m'a pas connu, sans répondre à vos places, Sunil Gopal, c'est peut-être ça va même tuer là, qui peut viser sans aujourd'hui, 40 ans après, est-ce qui ça va tuer là, peut-être encore capable, fier l'eau là, pour gagner un réseau fiable de la CWA.
2: Bon, effectivement, mon problème est qui l'endroit est exactement, monsieur Apecosé, monsieur Bruno, mais mon capable de dire où qui, il y a beaucoup l'endroit que nous pouvons besoin un rehaussement de sa bonne infrastructure là, parce qu'il y a définitivement, il y a certain endroit que je ne fais autre temps, hein, donc, et puis il y a un équipement aussi. Par exemple, nous proposons une utilisation de la nouvelle technologie. Hein. Nous parlons malheureusement nous concentrer un peu sur le bon problème toujours, mais seulement, par exemple, le département qui tombe sur le ministère, par exemple le CEB, qui quand même a beaucoup plus de moyens techniques pour l'icône bonne faute, pour les gérer sur réseau. Et nous, directeur, mais c'est à nous d'y avoir ça bien à cœur, hein, c'est-à-dire qu'il nous est capable d'une utilisation maximale de la technologie pour qu'il nous capable connaître. Par exemple, nous est capable connaître nos réservoirs, mon petit anti réservoir là. Quand il est rempli, nous avons un système qui nous connaît, ben, il n'arrive sur quantité. Il n'est pas...
0: Overflow,
2: il n'est pas... Bizarre, regarde, il y a quelqu'un de ça. Et dans certaines affaires, peut-être qu'à faire à distance, avec la technologie qui est là aujourd'hui. Alors, mon pensée, ces bonnes affaires, bon, là, nous dans un moment de crise, hein, nous pas pas capable vraiment vivre cause bonnes affaires comme ça. Mais seulement, c'est quelque chose qui, bien faire, et d'ailleurs, il y a une bonne réflexion bien approfondie qui nous peut faire au niveau de la CWA et même du ministère de l'énergie et des services publics. C'est qui, nous bouge beaucoup plus avec le temps et aussi peut-être revoir aussi tout le fonctionnement de nos différents départements au niveau de la CWA, par exemple au niveau de nos opérations, aux moyens qui nous viennent. Donc parce que moi le terrain commence à dérouler. Donc des fois peut-être certaines affaires, bonnes outils qui nous sont capables, non, qui permettent nous agir beaucoup plus vite et beaucoup plus efficacement et qui a la satisfaction du public. Par exemple, au niveau du 170, il y a un gros travail encore à faire.
0: Mm-hmm.
2: Et parce que je trouve qu'actuellement, moi, le acting head pousse à un département là. Mais l'écoute est très, très important. Il y a un travail aussi qui vient faire au niveau de nos bandes différentes branches,
0: oui.
2: Bandes différents bureaux. Nous cause dit presque tous les jours nous bandes dans nos bandes émissions.
0: Effectivement, oui.
2: Écoute, très souvent, il faut dire que nous avons une radio là qui n'est capable d'avoir une explication au moins.
0: Oui.
2: Quand ce dossier était, qu'il y a besoin de faire next. Ça, c'est une petite affaire qui nous a capable d'aider, qui pour améliorer le service et qui vous donne confiance le public dans l'institution qui est la CWVA.
0: D'accord. Alors, une question très intéressante, là, une personne a venu sur notre page Facebook. C'est concernant le water tank, justement, nous fait gagner sa question là. Une personne qui dit à nous, il gagne le water tank avec la pompe depuis plus de 10 ans. Entre-temps, ce famille grandit avec des enfants, il finit mort, etc. Puis rescote lui-même. Donc, est-ce qu'ils sont aussi capables de bénéficier du water tank? Nous connaissons qu'il y a définitivement des critères par rapport à contrat et la maison, entre autres. Est-ce qu'ils peuvent revoir peut-être certaines décisions?
2: Bon, malheureusement...
0: Est-ce qu'il y a l'étude, allons-y?
2: Moi, je n'ai pas pris un peu oui. une décision qui vous prend à très haut lieu, mais je ne peux pas dire qu'il y a une réflexion qui est engagée autour de le scheme qui est là, mm-hmm. c'est le Water Tank et Domestic Pipe Grant Scheme. Et parce qu'il y a un moyen pour aider nous, pour nous capables assurer qu'il y a des gens et des locaux d'autres.
0: Mm-hmm.
2: Alors, ça marche très bien hein, depuis l'introduction. D'ailleurs, moi-même, avec mon équipe de communication, nous sillonnons le pays pendant plusieurs semaines, hein, semaine après semaine, nous sommes dans beaucoup de régions quotidiennes, beaucoup de succès, habitant, il prend avantage de sa scheme, là. Alors, il y a une réflexion que je peux faire, mon pas cas d'une bonne détail, mais c'est moi, nous connaît, qu'il y a une bonne moyen qui aide nous. Parce que si vous avez comme cité, on est du monde à l'IPNA tank.
0: Oui, pas servir à grand chose.
2: Pas servir à grand chose. Et peut-être à m'en profiter pour lancer l'appel aussi. Parce que quand nous faisons beaucoup l'opération d'un du monde, des lots pas comme cité, beaucoup du monde a un tank qui l'a au premier étage, deuxième étage et même troisième étage. Mm-hmm. Alors, ça lui pose un gros problème pour nous, ben, du monde, quand on fait la distribution. On connaît peut-être, on pas les prendre nos responsabilités, mais nous peut trouver une excuse, hein, mm-hmm. c'est pas ça. L'idée, c'est qu'en temps et lieu, je vais faire un effort, peut-être un tank au bas aussi, qui va permettre feed ce qui est en haut là.
0: Oui.
2: Et aussi, parce que ce que moi je peux dire, c'est la population ici, il est bien de nous quelque part. Hein, c'est là, nous aussi.
0: Oui, c'est dans une situation comme ça qu'il y a, trouve, une difficulté, un problème qui bisait solver aussi. Donc, un problème, il vient des trois, quatre problèmes,
2: exactement.
0: Même parfois.
2: Quand,
0: définitivement, la situation, il vient compliquée. Nous prenons la direction de Flic en Flac cette fois avec Krishna qui est avec nous. Bonjour.
3: Bonjour, Christophe. Bonjour, Monsieur Gopal. Bon, pour être bref, mais en même temps, vous avez une suggestion et une question en même temps.
0: Oui.
3: Vous connaissez, Dilo, une affaire très importante. Dilo, c'est la vie de nous dire ça.
0: Mm-hmm.
3: Bon, papa, t'as moi, le manque de vision des CWA, manque de vision, laxisme, mauvais échec, tout ça. Même l'envie qu'on est, souvent, mon expert vient dire, je vais discuter des Allemands. Bon, bien content, monsieur Gopin, une console des Allemands. Très important. Là, Dilo, la vie, nos premiers, nos primordiales, là, nous faisons être des Allemands. Nous pouvons attendre Dilo dans la pluie dans 2 mois. Nous pouvons aussi nous faire fier. J'ai d'avoir pour si vous êtes capable de fier. Ça, vous pouvez faire fier. Je veux dire, dans 2 mois, si nous ne pouvons pas gagner, qu'arriver. Alors, pour nous, primordial, qui, quand du monde lève grand matin, c'est comme ça, vous pouvez attendre manifestation partout. Première affaire, bien fait là, pour peu que c'est maintenant, je m'attendais, mon expert soit déjà bien causé, bien dire, oh, il est coûteux, il n'est pas écologique. Et du monde lève grand matin, il peut gagner les matins écologiques, il peut gagner les matins précoûteux. Maman dit, oh, moi, bien enlevé des Allemands. des Allemands mettent le système en place avec l'aide de l'hôtel, de firme, etc. Pas écoute ça, man, du monde peut venir dire, pas oiseau de mauvais augure. Tellement cet expert, moi, quoi, je pas pu penser, du monde, n'a qu'à m'attelever, ni bien dit le lit. Ni pas qu'on n'en y est, qui est dans le carreau, ni dans l'usine, ni dans le bureau, ni de l'école, ni partout, ni bien dit le. Alors, ce qui, ban chef là, et puis, ramener dans la région, grand matin, un médecin, médecin des Allemands là, au plus vite possible. Ça, un pareil à ça, mettre ce système en place. Après, je peux aider, man, du monde, pour votre teint. Ça, réinvesting là. Vous connaissez ce qu'il y a avec ce système, c'est pas aider à travers, même pas nos autres cadeaux, mais à travers un loan. Je fais ça, je réinvestis. Moi, je travaille dans l'école, moi, j'ai une ONG qui fait ça. Marie-moi aussi. Moi, je suis en charge d'une école, moi, je mets d'école. Maintenant, tu mets un système, là, moi, j'ai ça. Marie, bon. Qui fait ce qu'il y a, pas prendre l'eau. C'est pas le gouvernement, monsieur, Asservaden. Mais ça fait un système là, ça, comme il dit, moi, je peux économiser. Cherchez, moi, je vous remercie.
0: Merci beaucoup, Krishna, pour le point.
2: Merci, Krishna. Et je profite de saluer ben habitant de Ficonflac, surtout les forces vives, avec qui nous avons une très bonne relation de travail. Et je salue mon camarade Ben, s'il y a l'écoute, hein, et aussi tout mon camarade de Ficonflac. Effectivement, mon papa prononce moi comment on dit le dessalement, mais comment on dit mon annoncé qui déjà nous a sa feasibility study qui peut faire là. Et mais par contre le rain harvesting déjà une man scheme au niveau de DBM. Vous pensez que le public capable prend avantage de sa scheme là, et aussi peut-être un affaire qui Krishna dit qui passe peut-être inaperçu. C'est que de l'eau n'est pas uniquement à utilisation domestique, hein. Utilisation agriculture, commerciale, industrielle, et l'est partout, hein. Donc, la CWA, quand l'IP fait sa gestion, l'y pense tout du moins, hein. C'est une affaire que moi j'ai envie de préciser. Mais malheureusement, énormément d'affaires qu'il ne pourra pas faire à court terme, mais certains projets, pour soit moyen terme, soit long terme.
0: D'accord. Nous prenons la direction cette fois de Beaubassin avec Goudjalou qui est avec nous. Bonjour.
4: Oui, bonjour.
0: Bonjour, nous écoutons.
4: Alors, moi, j'ai une question pour le monsieur.
0: Oui.
4: Qu'est-ce que vous avez à faire pour diminuer la fuite dans le réseau? Moi, pas de cause, une réparation qui fait, quand on a une complainte, après ça, réparer. Mm-hmm. Mais une détection et réparation systématique, c'est-à-dire un vrai leak detection programme. Ça, moi, pas connais qui c'est le VAP faire.
0: Oui.
4: Parce que, disons, si on prend la région de desservie par la Mawa, quoi. Mon estimation, c'est qui perdit à peu près la moitié capacité marobacois, dans une banane, un mot peut causer, la quantité perdition qui est non, et puis sa réseau qui sortit marobacois, descend de la marée, après ça, il rentre dans ce réseau, la moitié capacité marobacois perdit. Pour moi, c'est énorme. Mon papa dit qu'il est capable de récupérer ça la moitié là, parce que, quand vous faites une détection ou diminuer, ça veut dire si vous êtes capable de diminuer la quantité de perte ou réservoir, tu prends un petit peu plus à l'aise.
0: Oui.
4: Ça c'est. Alors, moi, je pense que la Sylvette puisse investir plus dans détection et réparation qui, à l'autre bande des autres sources, injecter, je ne sais pas quoi, quand la moitié. C'est qu'il peut mettre là-dedans, là. Pas parler du consommateur, là, parce qu'il peut perdre la moitié.
0: Oui.
4: Alors, pour moi, c'est une question comme si, bien pertinent, qu'il ne faudrait pas. Bon, je connais, nous avons la solution directe, là, en ce moment.
0: Mm-hmm.
4: Pas tout de suite, nous n'avons pas fait tout ce monde d'affaires, là. Mais, je n'ai pas le temps du tout, quand, responsable, dire qu'est-ce que je peux faire pour diminuer sa fuite qui est dans le réseau là. Ou capable, sentir, oui, mais pas dire pas bien sentir, mais tout ça, c'est pas un programme à long terme.
0: Oui.
4: Mais c'est un systématique de détection de fuite.
0: D'accord. Merci beaucoup, Gojalou. Nous vous visez passer un autre appel. Vous pensez nous finir de nous un petit peu plus qu'une minute trente, même pour faire au point. D'ailleurs, Sunil Gopal m'a tenu à préciser qu'il y a pas mal de questions qui peuvent revenir là, qui peut justement rejoindre le point de Gojalou concernant la mise en place des réparations de fuites, entre autres.
2: Oui, merci, Monsieur Gojalou. D'ailleurs, c'est qu'on peut dire où est un point qui à considérer, hein. Mais on peut rassurer que déjà le leak detection se fait, et on a un équipement qui nous récemment, là, c'est le BV1, il fait acquisition. Vous connaissez, il y a deux types de leak aussi, hein. Il y a un leak qui n'est pas visible. C'est-à-dire qu'il nous peut trouver un jet d'eau, du monde peut envoyer une photo, et nous prenons une réaction tout de suite. Mais par contre, il y a un leakage dans le réseau, mais qui n'est pas visible, mais qui nous connaît parce qu'il y a une répercussion de nos distributions. Nous avons une équipe, une unité qui appelle Non Revenue Water Unit, qui déjà a un travail qu'ils ont pu faire et systématique, parallèlement à ce qu'il peut y appeler devant au niveau de remplacement de nos manchus.
0: Voilà, nous passons à un autre cas. Nous allons, notre appel plutôt, nous allons du côté de Chebel. Silvio est avec nous, bonjour. Allô?
5: Allô, oui, bonjour. Oui, bonjour, M. Goupal.
2: Bonjour.
0: Nous écoutons.
5: Oui. On a une idée, mais pas qu'on a une idée toujours. Parce qu'il prend depuis Balfour, descend de sa grande rivière. Comme il dit, il descend tous les jours. Tous les jours.
0: Oui.
5: Est-ce qu'il est possible pour un camion pompier, ma camion chitienne, à la grande rivière, avant de la rendre dans de l'eau salée, pour descendre ça pour de nous, s'il fait plein un camion là, à nous réservoir?
0: Alors, peut-être moi, vous laissez Sunil Gopal intervenir. L'IPDNU qui est un cours d'eau qui, justement, alimente le genre des Balfour, qui passe dans la cour du Tabot, etc. Donc, est-ce que ça, c'est une source des lots qui étudiait, par exemple? Parce que, bien évidemment, vous pensez qu'il n'y a pas toute source des lots qui est capable d'utiliser aux fins de distribution. Bien, le travail, ça, des lots-là aussi, à le mettre de façon potable, moi, supposé.
2: Je vous remercie, monsieur Silvio, pour cette suggestion, mais, pensez-moi, pan dialit, allez là, c'est, effectivement, nous puise depuis Pétrin, juste avant Grand Bassin, nous puise de l'eau là-bas, qui nous pour injecter dans le tuyau qui amène jusqu'à la marine, d'aller pour traiter pour rendre réseau, et un petit peu plus, pas trop loin de Pétrin, nous avons une rivière qui appelle la rivière Papaye. Là-bas aussi, côté nord, beaucoup de l'eau. Et ça aussi, nous pour puiser, nous avons des travaux qui peuvent faire là, et qui, nous pour capable puiser de l'eau depuis dans ça, la rivière là aussi. Mm-hmm. Donc ça veut dire, c'est déjà, d'affaires qui peut faire, hein,
0: qui, actuellement.
2: Qui ne finit faire dans le cas de, Pétrin, et, Rivière Papaye, qui peut faire là, peut-être d'ici demain, nous pour déjà, on, hein, c'est-à-dire c'est une source de l'eau additionnelle qui peut injecter dans le système qui amène jusqu'à la marie.
0: D'accord. Nous allons cette fois du côté de Baie du Tombeau avec Chantal qui est avec nous. Chantal, bonjour.
6: Oui, bonjour Christopher. Bonjour Michel Gopin.
0: Oui,
2: bonjour. Bonjour.
6: Oui, alors moi, à Baie du Tombeau, c'était Éloi. Et depuis lundi dernier, nous trouvions qu'il nous tint pas bien rempli, de l'eau pas bien coulée.
0: Oui.
6: Quand nous sortions le chemin, nous trouvions qu'il de l'eau pas coulée et défend l'eau arrive.
0: Oui.
6: Donc, nous aurions trouvé que c'était nos tuyaux même qui nous cassaient. Nous tuyaux nous cassaient de l'eau pialée depuis lundi dernier. Nous les cœurs faisaient mal quand nous tout ça de l'eau la pialée. Et nous nous peinons de l'eau. Nous déviés du monde. Un 67 ans qui finit au pays l'équerre, pas qu'à faire non rien. Un 70 ans, nous avons 6 enfants, un petit bébé. Nous avons ce qui peut travailler. Nous n'écoutons pas qui nous vous tournez. Depuis lundi, nous peut téléphoner là. Tous nos voisins nous demandent si nous de l'eau, si nous avons oui. Mais juste que nous qui peinons. Et nous ne pouvons faire plus, nous avons des bouteilles de l'eau, nous avons une nous pour nous servir. Là, hier, nous avons téléphoné. Mais nous donnons une chose, santé, coupée. Oui. Nous pouvons montrer de nous quelqu'un réunion avec inspecteur. Inspecteur, ce n'est personne par répondre. Tous les jours, il me commence à se battre à la mot fixe encore. Tellement il envoie un coup de complainte, la musique, zoé, fini. Mais il me demande, écoute, nous puis aller. Nous avons demandé plus que ça. Arrange ça, tu es là pour nous garder de l'eau, tu n'as qu'un, non, nous t'en qu'en bas. Nous t'en qu'il là-haut, nous fait des familles en bas à cause de problème. Vous trouvez mon âme, vous l'équerre, malade, vous avez un problème. Et comment on peut se nommer, souffler, comment on peut se causer. Mais mon petit nous la peine, nous chagrin. Là, l'aide madame, il y a une chagrin des intérieurs, nous m'en madame. Pour commencer, t'as même téléphoné, demande un tank de l'eau. Nous mettez ou demandez un tank de l'eau. J'ai dit, ben oui, en attendant qu'il répare à ça. Mais là, qui peut arriver.
0: Oui. Merci beaucoup, Chantal Molesou, oui, était venu à Sunil Gopal.
2: Bon, moi, pour dire, madame Chantal, pas besoin d'y stresser davantage. Hein, pour une heure, ce banc coordonné, je prends avec Aurélie tout à l'heure. Et moi, pour assurer qu'il y ait une équipe, vienne sur place aujourd'hui même, nous capables de faire la réparation. Et parce qu'il il est évident que c'est un cas isolé, hein, parce que sinon, là, toute la région, pas de gagne de l'eau. Bon, pensez, c'est un petit peu ça, type de complainte là qui nous pour bisinguer en priorité, hein. Bon, moi, je suis très touché, comme tout, c'est tout bonne personne âgée. Je pas trop peut-être pas trop chose avec la technologie. Et je pas trop connais comment pour faire pour gagner un geek-end pour écouter les autres.
0: Oui.
2: Alors, c'est un petit peu ça qui nous pour bisinguer, faire un peu plus d'efforts. Et je rassure madame Chantal qui, dès qu'il y a l'émission terminée, là, je pour prendre ce ban coordonné et je pour contacter l'équipe qui est responsable de sa région-là et nous faire nécessaire aujourd'hui même.
0: Justement, comment nous l'osons à ce sujet-là? Alors, quelle disposition il prévoit pour ban hôpitaux, ban maison de retraite, ban notre établissement peut-être en cas d'extrême urgence?
2: Non, mais déjà au niveau de ban institution, hein, c'est-à-dire que ce soit les hôpitaux, les écoles, même les centres pénitentiaires, hein, quand nous, les postes de police, nous gagnons beaucoup d'appels, quand nous guettons tout ça en priorité, parce que nous connaissons l'urgence et c'est une institution qui fonctionnait très souvent, ou une institution qui fonctionne 24/7. Alors, nous donnons notre priorité, hein. Ça veut dire, ça, c'est déjà quelque chose de acquis. Mais, nous aussi, nous pas néglige, nous pas consommateurs, domestiques.
0: D'accord. Nous avons deux autres appels, nous pouvons essayer de faire assez rapidement. Nous avons Chantal vient d'intervenir avec nous. Nous avons Bradley du côté de quartier militaire. Bradley, bonjour. Allô?
7: Allô, oui.
0: Oui, Bradley, on vous écoute, bonjour.
7: Bonjour. Oui, vous avez téléphoné pour problème de l'eau. Du coup, il y a un mari problème avec de l'eau.
0: Oui.
7: Nous pas couper de l'eau au moins 3 jours, nous pas couper de l'eau du tout. Et puis, sur là, moi, dans le quartier militaire, presque 100 000, nous avons un problème de l'eau.
0: Oui.
7: Là, ces derniers mois, nous pas couper de l'eau du tout. Et là, il y a un jour qui est en place de l'eau qui. Il y a un réservoir pour passer le cimetière qui va être ouvert pour des lieux couler côté. Mais il y a un autre qui travaille là-bas, puis ouvert des là, pour des gens qui ne peuvent pas gagner. Parce qu'un petit conseiller peut gagner de l'eau, un petit pas gagner. Moi, j'ai des enfants, j'ai grandi, j'ai des enfants, mais je n'ai ni pour boire, ni pour manger, ni pour gagner, ni pour non. La madame, elle a rempli de l'eau dans la rivière pour me venir la cambo, ben, me servir les toilettes. Mes enfants, ils bossent de l'eau, ils m'ont sème pour aller à l'école.
0: Oui. Alors, ben, vous voulez souligner de pas peut-être intervenir à ce sujet. Est-ce qu'il y a aussi une restriction du côté de quartier militaire, ou alors là aussi, une situation bévin critique dans les autres régions qui normalement, comment il peut dire, hein, t'habites à des lieux là-bas.
2: Vous pensez avant l'émission, avant nous commencer l'émission, moi, si je mentionne ça avec vous, c'est qui depuis le début là, nous trouve. Beaucoup de difficultés dans plein Williams. Mais vous connaissez qu'il n'est pas loin pour qui sa difficulté là dans la région de Moka.
0: Oui.
2: Parce que sa région là, il alimente également le district de Moka. D'ailleurs, dans tout ban communiqué qui nous fait, tout ban communication qui nous fait aussi, de bien préciser que le district de Moka également, concernés par tout ce bande de restrictions qu'il y a là, et qui, l'impact de ça, gros manque d'eau qui nous peut gagner, de Marovakwa pour venir la Marie, et, l'Ipou impacter l'eau, le district de Moka également. Mais en ce qui concerne le problème spécifique de Monsieur Bradley, ça, il y a contre le monde, pour faire nécessaire pour qu'il nous capable, ne serait-ce que, faire des gains de camion citerne, et nous pouvons toute la région, hein, nous pas pour que dix seule personne. Et moi, pour cause avec mon bon collègue, dès qu'il m'a terminé l'émission.
0: D'accord. Rapidement, Annick, du côté de Quatrebonne. Annick, bonjour.
8: Bonjour, Christophe.
0: On vous écoute, Annick.
8: Oui, et moi, depuis dimanche, mon pénal de l'eau. Et mon dimanche soir, hein, mon remarqué qu'il m'a pénal de l'eau. Mais lundi, mon essayé au moins, et d'ici là, qui était chiot, qui cassait, côté moi-même. Mais et tous les alentours, il y a de l'eau. Moi, mon pénal de l'eau.
0: Oui.
8: Donc, mon affaire complète, c'est WBA. Là, je me disais, moi, je vais trouver le système qui me fait mon compte et qui n'est pas bon. Je dis, donne-moi un numéro de téléphone pour me sonner, mais respecter, pas répondre du tout. Depuis, vous voyez, on est combien l'appel, mon frère, mais pas répondre du tout.
0: D'accord.
8: Manco sans de l'eau, je ne sais pas connaître comment je peux faire. Et tous les voisins, je tout une à de l'eau.
0: Oui.
8: Et ça fait un regard depuis dimanche, aujourd'hui, on est jeudi.
0: Oui, effectivement.
8: C'est pas facile. Et moi, mon bon enfant qui parle là, je suis pas capable d'aider moi pour sortir un peu des locaux de voisins ici. Vous comprenez?
0: D'accord. Nous pouvons comprendre la situation, semble-t-il, que c'est encore un souci isolé. Mais juste avant qu'il vous intervenir, Sunil Gopal, on profite de l'occasion, vu qu'il nous paraisse beaucoup le temps, pour poser une dernière question avant qu'il ou capable de répondre les deux aussi en même temps. Donc, concrètement, là, qui la CWAP demande ban Mauricien Zodi en ce qu'il s'agit de la situation en eau?
2: Premièrement, nous comptons les autres compréhensions. Parce que jusqu'à maintenant, nous ne sommes pas gérer la situation. Évidemment, il y en a ban colère dans certaines régions. Mais, n'empêche qu'il y en a aussi un aspect qui est, M. Tanouin Diali, c'est qu'il faut des pas les membres du public, je te montre, je agressif envers nos bons employés. Moi, j'ai envie de réitérer ça l'appel là, parce qu'il est bien pour autant qu'il nous comprend qu'il y a des gens qui sont au terrain, nos bons employés, chauffeurs camions, aide-chauffeurs, bons techniciens, bons inspecteurs, bons operatives, c'est bonne personne qui peut travailler pour qui est capable de mener service à côté. C'est pas maintenant qui est responsable, c'est une situation qui est difficile. Faudrait pas nous, c'est pas un être humain qui peut travailler, hein, qui est dans un lieu de travail. Et dit pas, dit, nous, m'ont fait un appel, faudrait pas nous tirer nos frustrations, nous savons du monde, hein. Et qui, comme on dit où, là, nous pouvons aider, savons du monde, ben, coordinateur, là, le terrain. Et ça, ben, pour l'écoute régulièrement, parce qu'il connaît ben ingénieur, ben technicien, au four et au moulin en même temps, hein. Il n'est pas évident pour zot gérer tout ben affaires. Alors, moi, penser ça, ben, coordinateur, est-ce qu'il pour le terrain, là, pour aider qui la population capable de dire zot ben d'oléance, et qui peut atteindre nous plus rapidement et nous garder une solution plus rapidement.
0: D'accord, mais voilà, en tout cas, ça c'est le mot de la fin. Bien évidemment, nous pouvons transmettre tous les coordonnées d'Annick aussi, qui pourquoi pas certainement prendre contact par la suite. Voilà, nous sommes arrivés à la fin de l'émission d'enquête en direct pour aujourd'hui. Merci d'avoir été des nôtres. Merci beaucoup, Sunil Gopal, de votre présence.
2: C'est moi qui vous remercie, Christopher. Merci pour cette opportunité.
0: Merci beaucoup. Merci à Aurélie et également aux techniciens. Il y avait Kinsley un peu plus tôt. Manish, également Keshav, qui finit accompagne nous pour l'émission d'enquête en direct aujourd'hui. Quant à moi, je vous donne rendez-vous demain pour votre cornet de santé. Je cède la place à Miguel Emelin pour le club, juste avant le point info avec Shazia Tepsi. Au revoir.
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12: très bon jeudi à vous. Merci d'écouter Radio One. Il est 11h. L'heure de s'informer, le flash présenté par Shazia Tepsi. Bonjour Shazia.
13: Bonjour Miguel, bonjour à tous. La mobilisation se poursuit à la preneuse autour du dernier bagnant menacé d'abattage. Ce matin, l'activiste Percy Hipton et plusieurs citoyens concernés se sont enchaînés à l'arbre afin d'empêcher sa destruction. Ils attendent désormais l'arrivée du promoteur ainsi qu'une intervention des autorités pour tenter de sauver cet arbre. Cette mobilisation intervient après l'abattage hier d'un bagnant centenaire situé à l'entrée de la preneuse malgré une pétition réunissant 2035 signatures. Les travaux avaient débuté lundi pour faire place à un projet immobilier.

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1: D'urgence face à leur situation. Dans un courrier adressé aujourd'hui au ministre, Machinto rappelle que les autorités sont actuellement en chômage technique et que leur salaire des mois d'août et de septembre reste impayé. Les congés annuels dus au titre de 2025 n'auraient également toujours pas été réglés. La fédération affirme par ailleurs que les demandes d'indemnité de départ à la retraite sont restées sans réponse de la part de la direction. Enfin, dans le monde, plus de 9,5 millions de Pakistanais bénéficient d'un programme gouvernemental de subvention sur l'essence destiné à aider les ménages modestes face à la hausse des prix liée à la guerre avec l'Iran. Lancé en septembre, le dispositif accorde une réduction de 100 roupies par litre aux propriétaires de motos, de pousse-pousse et de petites voitures. Les bénéficiaires utilisent un système par SMS pour obtenir des jetons utilisables dans les stations-service. Le programme doté initialement de 75 milliards de roupies pour 3 mois pourrait être prolongé. Le FMI souhaite toutefois limiter cette aide à 3 mois et privilégier les transferts sociaux. C'est tout pour ce point avec l'actualité. Retrouvez Miguel et ses invités pour le club.
2: Merci Chazia, et vous serez de retour à midi pour le journal.
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3: Bonjour et quel plaisir de vous retrouver pour le club. Au menu ce jeudi, l'immense joie d'accueillir Renel Trapu. Le chanteur est de retour avec une nouveauté musicale qu'en boire. Pas causé, Lipédia, Renel Trapu vient nous raconter tout ça dans notre club. Ce jeudi, nous poursuivons l'aventure dans notre carnet de voyage. Étape 2, après la Malaisie mardi, nous nous rendrons à Shanghai en Chine pour prendre le bateau. Je vous emmène à bord du Spectrum of the Seas de Royal Caribbean. C'est à suivre en deuxième heure de votre club. Vous pouvez déjà visionner une première vidéo sur la page du club. Justement, voilà pour le sommaire de votre magazine. Bon club et happy jeudi à vous.

Yes, à faire et Sista Queen sur les ondes de Radio 1. D'ailleurs, elle était venue partager ce titre-là avec nous le mois dernier. Le clip est sorti entre-temps et je vous le conseille vivement, mais sans un bien clair, hein. Pas de compte en veille, ça fait, là. Mais après, si ça t'envie, veille, veille bien. Comme ça, quand ça te raconte, ça raconte bien. Pas ajouter une bout de chien, une bout de spaghetti. Veillez, veille bien. Il semble être très d'accord avec ce que je dis, Maniche, en ce moment, hein. Maniche qui est là, pas trop loin de nous, mais c'est Keshav qui assure la technique du club aujourd'hui et Miguel au micro. Vous l'aurez bien compris, jusqu'à 13h. Nos invités seront là et pas des moindres pour partager leur actu. Et puis en deuxième heure, bah, comme promis, je vous emmène en croisière aujourd'hui. Nous irons dans Grand Île, loin, d'abord en Chine pour ensuite reprendre le bateau, Donc, voilà, hein. Préparez-vous, ce sera une belle aventure qui s'annonce. Mais avant tout ça, allons s'écouter Sista Sophie. Vous savez qu'après Veillez à faire, faut dire que là, ça donne écho à cette chanson. Laisse-moi vivre, Sista Sophie de Rodrigue, mais déjà une fois.

0: Sophie, à qui on fait un gros, gros clin d'œil. Si jamais elle nous écoute, Sista Sophie de Rodrigue, qu'on embrasse bien, bien fort, mais sans ça aussi bien clair. En tout cas, manger, boire, pas là, il a. Pas boire quand ce... Ah là, il a ça, c'est nous raconter dans une poignée de minutes. Ne va suivre, on se retrouve juste après ça.
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0: Eh ben, on compte sur vous pour bien s'amuser. Plifo et Renel Trapu sur les ondes de Radio One. Bonjour Renel.
1: Bonjour Miguel, bonjour la famille, bonjour les...
0: Comment ça va?
1: Super.
0: La forme,
1: juste moi, tu fais qu'un tracam, on peut rouler, qui chemise, bon, vous mettez, vous êtes toujours pas de mettre du tout. Ah, ça m'imagine, c'est un camarade qui ouvre à Véronique, mais j'étais en merci.
0: Ma
1: chère. Ah, c'est moi, ça.
0: Coucou Véro.
1: Ouais, c'est vrai, ça même, on va le mettre.
0: Mais oui. D'ailleurs, on me trouve, René, vous avez ma chère chemise.
1: Chemise change.
0: Parce que chaque fois, il est venu, chaque fois, il y a une semaine de l'iflé, alors, lui. Ah, là, il est là. Donc, Véronique, prochain cadeau, puis connaît qui vous fait, là. Si vous voulez offrir et faire plaisir à Ronel, offrez-lui une belle chemise.
1: Voilà.
0: Colorée,
1: super.
0: Super. Voilà. Là, mais ça traverse, c'est qui finit avec un biscuit l'autre côté là ou déjà c'est non
1: on est en une chemise
0: on va nous badiner crier plus fort ça peut ramener nos souvenirs c'est vrai que quand nous t'en lis c'est un peu la suite de différencité finalement musicalement au niveau du texte
1: le thème
0: ouais.
1: Thème. Et alors moi à chaque fois comme je sentais moi c'est retrouve moi dans sa différencité là parce que et la famille nous compte amuser mais là quand une médecin aujourd'hui là mais Mazine mes paroles me disent mon papa mon papa une coup c'est vrai
0: ok et
1: sur sa guitare tout le temps nous permet amuser nous l'ambiance voilà super ça
0: d'ailleurs vous en parlez vous êtes très ému là en ce moment
1: ouais, parce que mon papa a fêté c'est son anniversaire le jour le 29 septembre
0: okay.
1: Et de là-haut mon dit happy birthday
0: ah ben oui tout à fait et vélo
1: moi je suis étonné là encore le médecin là moi tu es
0: pas
1: ça
0: pas capable mais c'est vrai ça c'est ça démontre cela
1: c'est l'idée de
0: succès c'est au band signature song pas capable on ne trappe plus c'est l'idée au ADN avec vous et ça fait Maurice vibrer mais c'est aussi l'occasion qu'on nous résonne pour essayer mais maintenant bon ce qui nous a publié aussi comme
1: qu'il faut et que beaucoup de lits rarement avec moi comment on mange rare non il y a bon
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1: 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Alors dit à mon frère Christian, lui ici avec ce travail, il est un petit peu bloqué, dit le tel. Non, mon frère,
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1: voilà,
0: depuis tu l'aimes quoi.
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1: là, titre-là,
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1: Moi, c'est écrire un peu, moi aussi. Parce que des fois, on connaît,

0: pour écrire les cassés retrouvés de tous les jours qui bande affaire qui passait devant nous. 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
1: Ouais.
0: On nous puis enregistrer et dans ma parole que mobisa metti là dans ce place.
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0: 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Et merci monsieur Zeroli pour ce, ça de sa côté là, il aide moi beaucoup. 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
1: Donc le texte est avec votre votre frère Christian, c'est ça?
0: Il demande les titres et il demande les titres.
1: Il demande le titre là où une développe santé là.
0: Moi moi déco tic titre là.
1: Et la la mélodie comment ça passait? Ou même où
0: ouais, moi je travaille mon travail mélodie là, elle est là dans le studio,
1: Gérard est là, Amé Banaco etc.
0: Oui, bien sûr, il faut finir affaire là.
1: Bon, ça ne paraît pas une découverte là, bon cela, quand boit pas causé. C'est nouveau, en exclu dans votre club sur Radio One et c'est signé Renel.

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0: sais, hein, mauvais guide d'être au droit du monde. Une entente, tout ça là, hein, une qui dit dans le but avec nous. Denis, qu'on boit, pas causé. Carl, tout ça. Voilà, on fait un petit clin d'œil au passage. Surtout que les fêtes arrivent. Coucou Denis, pourquoi tu bouges? Ah, bien danser avec. Mais sa nouveauté, qu'on causait sur les ondes de Radio One. Est-ce que tu peux pousser un mot
1: bien
0: sur
1: sûr,
0: la main?
1: Bien sûr, danser. Nous clipons une chatane. Toujours, comment vous dire? Moi, confiance pour faire. Monsieur Gérard,
0: c'est... Et Maestro, là, là.
1: Voilà.
0: Gérard, c'est Gérard. Il y a un passage, ouais.
1: Ouais. Et nous, vous, tout bonnes affaires. En temps voulu, mais
0: tout à fait. Alors là, je tiens à préciser, hein, parce que on devait se voir, aujourd'hui. Ouais. Ah, m'a profité de moi, ça plate, là, mon gars. Sauf qu'il y a un tas, comment dire, qui vient dans l'émission, avec galoupé d'ailleurs moi-même. C'est moi quand nous cale rendez-vous, là. Soit de décider pour pas venir, D ou bien l'envie, pour capable, transport, B, penser, tic.
1: Soit c'est une boîte.
0: Pas la boutique, hein. On est sérieux. Cette émission-là, 15 ans après, il y a encore là, parce que

0: manière pour travail. Là, à cheval, ils ont connu lit. Même qui connaissent bien pour dire, ça fait autant une goutte là. Mais il le faut. Peut-être qu'on a tendance à oublier, mais je tiens à le rappeler. On a une méthodologie de travail et c'est du sérieux. Donc, du coup, comment Renel et Gérard, justement, Timorice, tu connais mon pas Timorice, et n'a pas suivi l'émission là, c'est la signe de l'autre côté. Anyway, tous, vous avez accepté et ouais. On est ravis.
1: Moi aussi, moi
0: même au pied levé, de venir partager en tout cas ça votre nouveau single. Plaisir. Et vrai. Allez, mon ça dans mon corps. Ah, ça vous connaît. Voilà. Et fait partie du fan club. On aura bien.
1: Là, vous avez fait la cuisine, donc, quoi.
0: Nel, il cuisine. Et il cuisine super bien. On a eu la chance, nous, de goûter. Donc, l'autre coup, vient avec un, hein? Comment bon. Parce qu'il a mon cas à comprendre que vous pouvez engager ça. Pinks. Parce que boire pour boire. Ben, voilà, hein. On apportera les soft. Hein. On est d'accord? Que chaniche? Soft, ça va pour tout le monde? Génial. Au gazeuse. Allô, musicien, l'eau s'approsait là.
1: Ouais.
0: Si on l'a.
1: Ouais, ouais.
0: Avec vous, cher nous.
1: Musicien, on a, Jean Simier, Hans Mott.
0: Ouais.
1: Bah, mais faux, Hans Mott. Il y a aussi, comment ça s'appelle, Jean-Claude Nabab. Comment ça s'appelle?
0: Ah,
1: les cuivres. C'est-à-dire.
0: Ouais.
1: Monsieur Jean-Claude Fanfan. Okay. Et Frédéric Clorido.
0: Ok.
1: Et puis, monsieur Gérard, lui.
0: Ok.
1: Dans le clip même, lui, la famille, les amis, tout. Pas pourquoi, trop
0: okay,
1: beaucoup.
0: Ok.
1: Beaucoup. Mais si vous découvrez le clip.
0: Ça même, nous, si nous disons tout, maintenant, pour finir comprendre.
1: Diffé.
0: Parce que clip infini tourné, clip en boîte, et sortira bientôt. Je vais suivre René, l'ensemble des réseaux sociaux.
1: Vous pouvez voir.
0: Ou par exemple, si René, pour ça. On apprécie le soutien. Ou l'on Facebook, ou sa vie Facebook.
1: Oui, bien sûr. Ouais.
0: Mais vous avez active ces histoires là.
1: Moi, c'est que, c'est juste qui, dans la cuisine, m'a tellement, comment vous dire ça, mon travail manuel, mon lamé, mon comme ça, mon faire ordinateur, ce
0: genre de choses,
1: pas trop. Mais là, mon assistant, Julien,
0: pas bien, vous êtes dans
1: mes ordres, Johan, l'autre balance, quand il y a un message, écrit mon message et envoyez ça pour moi.
0: On va faire les autres, check ça pour vous,
1: mais oui.
0: Mais au bizarre, employer un dimoun pour faire ça pour vous, alors. Qui est-ce là? Là, tous les jours, les réseaux sociaux.
1: Ah, d'accord.
0: Oui, tous les jours, les réseaux sociaux. Dans la cuisine, dans la scène, santé. Ou là, dans même, qui est-ce là? Là, on vient un grand influenceur pour être tendance, évidemment.
1: Non, mais déjà, comme on peut passer, même, on dit, ça fait tard, comme on peut passer, d'y fait danser l'autre part qu'il est.
0: Ouais.
1: Qui, tu vois, connaît très bien. Mm-mm. Mais comme on peut passer, maintenant, pas qu'il est René, je vois qu'il est René le trap.
0: Comment on appelle-nous?
1: Eh, tu fais densité. nous fais là. L'autre part qu'il est. Ouais, tu fais densité, là.
0: Bon, faut dire que René ne passe pas inaperçu, hein, entre ses belles chemises fleuries et sa taille. Parce que, ou quand même, là, tu peux donner une longueur. Une galoupe, non,
1: ouais, des longueurs. Moi, on avance tout le monde que c'est moi. Parce que vous connaissez les poussières, dans le futur.
0: Ah ben toujours, le grand René Trapu, de taille, mais aussi de par le talent. Ah. D'ailleurs, il y a des talents, s'il vous plaît, hein, en musique et la cuisine. C'est fou, ça.
1: C'est ça, comme on a passé. C'est pas pour dire René, c'est différencié. Là, mon corps, ouais, quand on ne pas causer, là.
0: on a une question. Quand on ne pas causer, t'es là, monsieur Pézaou. Qui s'en a une inspire ou qui s'en a une mette au PC de haut? À ce là qui te voit ou une mette PC de haut? Renel, dis-nous, qui s'en a PC, qui s'en a une mette de haut là?
1: Oh, Gérard, c'est une inspiration.
0: Gérard, lui, c'est PC de mettre de haut.
1: Non, mais c'est une inspiration.
0: Non, ok.
1: C'est une inspiration.
0: De toute façon, même ça, on pas tu pourras dire. Pas qu'à dévoiler qu'un nom.
1: Ouais, pas qu'à faire.
0: Non, pas grave. Ou pas pour clash personne.
1: Ouais. Même dans ces gars-là, même quand mon PC en lit, il y a des gens qui nous disent qu'on prend. Pas capable, comme au PSOT, me dire ça du monde, la ligne fait ça, ça du monde, la ligne fait ça. Nous pointer les doigts. C'est ce qui, c'est une bonne parole qui nous dit, des fois.
0: Beaucoup de paraboles nous servent.
1: Voilà.
0: Comment ban les autres qui fait dans le passé et qui nous continue.
1: Bon,
0: dépendant des styles et dépendant des générations. Il y en a qui, pas passeport 4 semaines, comment dire. Pas pour tout, pas pour tout, cette fois. Pas pour tout ça, là, mais tchouf, quelque maniche. Mon vie clash maniche, ça, mon gars clash maniche, une goutte là. Il peut perdre, il disait, qui lui pour le dire à sa garçon là? Mais non, c'est un bon garçon, Maniche. C'est un bon garçon, c'est un bon jeune papa aussi. Hein? Il a beaucoup de boulot à la maison, ce petit. Allez, on va marquer la pause, nous, pour mieux se retrouver avec Renel Trapu, qui est notre invité aujourd'hui. Bon, ambiance énorme, hein. Nous, on gagne un coup de chaud tout ça là en studio.
1: Ouais, mais bon. Quand

0: Non.
1: L'été est arrivé.
2: Et on est que le 8 octobre, là, ouais, qui commence ça, là. Ouais. Mais novembre, décembre,
1: ouais, on peut passer le parking, même là. Ouh, tu fais.
2: Tu fais le parking. Allez, on marque la pause et on se retrouve juste après pour continuer à bavarder avec René Trapu.
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2: Les nouvelles du temps pour ceux qui iront à la plage cet après-midi. Nous sommes en attente du tout dernier communiqué de Météo Maurice. Mais déjà ce matin, Météo Maurice a annoncé des nuages pour l'après-midi sur la partie ouest et sud-ouest de l'île, avec même quelques gouttes de pluie. Pour ce qui est des températures, entre 27 et 30 degrés sur les régions côtières pour les maximales, pour les minimales entre 20 et 22 degrés, et le soleil, il ira se coucher à 18h09. Belle journée à vous.

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0: Diffé et René Trappu. Ça, c'était il y a 2 ans, donc ouais. Ça fait partie des dernières chansons mineures.
1: Ça passe vite.
0: Ouais. Mais réalisé. Pas causé. Et si à tout part, tripot foyer diffé, ça fait pas vous bon. Hein? On est d'accord, là.
1: T'as pas crié plus faux, là.
0: Aïe, là, la diversité. On pourrait continuer les jeux de mots comme ça. Hein. En tout cas, c'est génial. Foyer dans diffé, qui souvenir ça ramène-nous quand t'as mis ça, mot cela.
1: Vous avez des générations. Vous avez une grand-mère. On peut vendre. Parce que les mêmes enfants, ils disent, parce que vous connaissez, pouknik, ça veut dire, un tuyau. Quand tu souffles ça, bon, souffler du bois lascar,
0: il prend, il fait là, ouais.
1: Il prend, il fait là, il prend une jolie, il fait, il est là, il pose, fait tout, quand il pose ta voix, fait rotik, bouidiri, tu bouidiri, bouidiri, versé.
0: Ça fait mal. Mazine, c'est pour qu'à comment on
1: dit. Non. Il est là, Mazine, ça, mon Mazine, mon grand-mère, longtemps. Après, nous, il est là, il prend un petit, parfois, une patate, même, comment ça s'appelle, le?
0: Manioc?
1: Non, patate, pomme de terre aussi, une foncée, un petit pomme de terre, une foncée d'affoyer, là, quand là. Si maman dit fini,
0: il
1: rôti, tu vois. Souffle, souffle, ça, tu la sannes là, là.
0: Ok.
1: Puis, ça, n'est pas senti qu'il ça, gros, dit bien, mille là, là-dedans,
0: en tout cas, c'est toute une génération qui connaît sa réalité, là.
1: Il y a la maman pour ensemble,
0: là. Je vois Stéphanie qui dit oui, là. Elle a connu ça, elle aussi, hein. D'une autre époque, évidemment.
1: Comme on chante ça, c'est une autre génération qui peut jouer ça. Imagine, mon garçon, Ronaldo. Il va aller voir Zen, je peux jouer ça. Je peux jouer ça, là. Imagine, moi. Et qui est portable, là?
0: Au téléphone, ça? Mon bégateuse, moi, mon bégate technique, là, mon petit, mon bégateuse, mon téléphone personnel. Ou pas de code mettre l'île, aïe.
1: Pas de tisseuse, ça, tu parles le loup, là, ça.
0: Pas grave. Ce qu'il nous fait, nous, à l'écoute, nous pique-nique, dis-moi la porte, écoute, me permet tout, altin, sans téléphone, là. Qui ça, là, qui papa écoute, ou le radio, qui dit, ose, téléphone, nous, là.
1: Ouais.
0: Ou donne-moi ce nom, nous, clash, tiens, écoute, là. Allez, pique-nique.

0: notre ami Ronel Trapu, toujours l'ambiance, toujours ça mène un moment en famille, en qui famille. Nous connaît, très traditionnel, hein, parce que pique-nique. Enali, mais il est pas courant, Zo, disons, ouais. pour nous aller faire un pique-nique. Ouais. Comment nous connaît à l'époque, dans Bis, tout ouais. ça là.
1: Non, mais c'était la même la loi, une songe, ça. Ouais. Pas qu'un bras, il me dit fait, ou pas qu'un bras, fait assez, c'est pas qu'un bras, ça. Ouais. Mais longtemps, nous, tu fais aller. Nous, tu fais aller, nous, pas tu déranges personne. Après, nous passons dans un gros, sono, qui, dans le taux, fait ta passe. Mais là, il dérange, nous.
0: Et là, c'est dans l'ouravane. C'est un élément qui vient perturber l'histoire, là, pour faire qui, malheureusement, on dit, après, mais une réglementation qui fait, qui, tout le monde a fait, pas qu'à part.
1: Longtemps, sans pique-nique, là, on rentre dans sa bis, là.
0: Ouais.
1: Habillé ou, arrête. Arrête là-bas, arrête bazar là pour aller là, venir à gros l'étil là, ça va Kobio là. Où va nous prendre ça?
0: Non, moi pas
1: là-bas. Qui va faire salade con bif là?
0: Moi pas tu connais.
1: Bonjour Agnon, bonjour.
0: Là-bas salade là.
1: Là-bas
0: c'est divin là.
1: Dis ça me rend de salade là.
0: Tu connais, moi pas comment. René, arrêtez là, s'il vous plaît. Pour ceux qui sont à table, vous êtes chanceux non? Excellent appétit à vous, mais c'est vrai que c'est tout plein de souvenirs et pique-nique devant la porte. Ça, c'était en 2018. La nouveauté, c'est bon dans pique-nique et n'abou bam un coup et n'abou bam. Ah, mauvais coup.
1: Elle a dit moi, oui, causer.
0: Ban bamer, et nous, ban visite, là, vous trouvez, là. Coucou, Steph, ça va? Et, non, modération, s'il vous plaît, hein. Modération. Et après, quand boit.
1: Pas causer.
0: Pas causer, parce qu'il a la même baissé. Tout le monde est pas bien, du tout. PC pour PC. Qu'est-ce que tu fais sur nous, là, qui parle pas écouter nos radios?
1: Moi, franchement, on connaît qui me fait, là. Moi, pas de gâteau, il me fait batterie, là, directement. Ah, okay.
0: Très diplomate René, là. J'apprécie. Il sait faire la part des choses. Pour une commission, pas balancer aucun nom à l'antenne. Non, moi aussi.
1: Donc, c'est Véronique.
0: Moi aussi. Juste Véro. Véro nous envoie un petit message. Eh, hey, pour pas que tu puisses suivre. Véronique, il nous donne ce simis. Pas oublier. Véronique, là, un petit message. Alors, nous, là, à Facebook, puis fait un coucou. Et là, je dis, est-ce que c'est la Véronique en question? Elle a dit oui. C'est bien la Véronique. Bon, Véronique, vous connaissez pour ça cadeau qu'il vous a donné là, hein. Ça, au moins, ça va lui faire plaisir. Très, très bien. Ronel, ça a été un plaisir de vous recevoir aujourd'hui, de partager votre nouveauté, votre nouvelle chanson. On attend le clip avec impatience.
1: Mais je vois que vous avez très progressé côté.
0: Ah bon, tu me mets en doute, moment de talent de danseur.
1: Non, avant pas, c'est ça.
0: Keshaw, plus vite dans vos verres. Allez, qui devait dire Keshaw là? Il y en a raison. Marlène qui nous suit dans le sur le live, une habituée, une fidèle de Radio One. Marlène, puis il faut délire pas moi, pour pas bouser dans sa santé. Ça veut tout dire.
1: Hein? Ça veut dire ces gars-là qui me font aller rien à bouger
0: comme
1: là.
0: Comme si dans l'Asie là bas là. Je m'en vais connaître de moi. Je m'en vais casser les reins pas.
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0: 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Seulement non. Ni boire, ni cause trop beaucoup, mauvais cause danser. Hein, soyons clairs. Renel, merci pour toute votre bonne humeur et votre énergie extraordinaire que vous partagez avec nous. Continuons dans l'IFOFO. Quand boire, pas causer, c'est le titre de votre nouveau single que vous avez bossé avec la grosse équipe et surtout Gérard Louis que je salue.
1: Merci beaucoup. Grand merci.
0: Et on entend le clip là avec impatience.
1: Impatience.
0: Sinon, on vit tout, vous payez.
1: Adore,
0: c'est... Ah, là, il a. Ouais. Là, okay, Lydia. Allez, on va s'écouter, on continue à s'écouter pique-nique devant la porte. Avant d'accueillir, pas connaître, c'est pas chance, il y a pour raison, nous, pour ça, pique-nique, là. Mais, nous, bisphé plein, seulement, hein, parce que je me trouve beaucoup pas ça, c'est pas nous, bisphé plein. Bisphé
1: plein.
0: Bisphé plein.
1: Bisphé plein. Bisphé plein.
0: Bisphé plein. Et non, on est trois places.
1: Quand bisphé plein, non? Quand bisphé plein longtemps, nous, tu débouté. Et bisphé là, même, ligne plein, là. Tu connais que bandit, tu fais tout du monde à le déhier, parce que tu connais, hein?
0: Non.
1: Tout du monde à le déhier, dans la bisphé, mais il y a l'ambiance à déhier avant, on a pas fait battre, là. Là, tout derrière la moitié bis.
0: Là,
1: c'est ça même tout arrivé là-bas. Bravo, merci.
0: Papy et se faire, pas dormi. Ah, c'était pas quand j'ai ça, il n'a pas mis à pointe sur la terre. Non, papy n'en rien. Trop lentement, mais sûrement. Merci, Ronel. Prenez soin de vous et très bientôt.

0: avec l'été qui arrive, c'est vrai que ça donne des envies. Hein. Pique-nique devant la porte, ça c'était la chanson signée Renaître à Puy. Il était notre invité en cette première heure. On se retrouvera pour la suite de votre club et je vous emmène sur un bateau de croisière, le Spectrum of the Seas de Royal Caribbean. Ce sera à suivre en deuxième heure de votre magazine. Ne manquez pas ce voyage que nous allons effectuer ensemble. Pour tout de suite, le journal Shazia Topsy arrive pour nous livrer l'actualité de ce midi.
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0: Agréable jeudi à vous, Radio One. Il est midi. Et c'est l'heure de s'informer, le journal présenté par Shazia Topsy. Shazia, bonjour.
4: Bonjour Miguel, bonjour à tous.
0: Mais on démarre bien évidemment avec les titres.
4: Patrick Assiervaden répond à la colère des habitants de la caverne Phoenix après les protestations liées aux coupures d'eau. Le ministre évoque une forte baisse des réserves à la Marie et annonce des solutions pour renforcer l'approvisionnement. David Jognot accuse le gouvernement d'irresponsabilité et d'incompétence face à la crise de l'eau. Le leader du MSM déplore que le comité de crise soit présidé par Patrick Assiervaden plutôt que par Navin Ramgoulam. Percy Iptong et des citoyens s'enchaînent au dernier Banyan menacé d'abattage à la preneuse. Ils attendent une intervention des autorités pour tenter de sauver l'arbre. El Niño devrait encore s'intensifier jusqu'en décembre. L'OMM alerte sur des températures records et un risque accru de sécheresse, d'inondations et de fortes chaleurs à travers le monde. Et puis Nana Patekar, figure emblématique du cinéma indien, s'est éteint à l'âge de 75 ans après un arrêt cardiaque à son domicile. Récompensé de 3 National Awards, de National Film Awards et du Padma Shri, des funérailles nationales ont été annoncées par le Maharashtra. Après les protestations d'hier soir, le ministre de l'Énergie et élu de la circonscription numéro 15, Patrick Assiervaden, a tenté de répondre aux préoccupations.

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1: Tant que colère, ça va me dire moi. Je comprends qu'ils aient pu souffrir parce qu'ils ont besoin d'aller pour vivre. C'est pas possible pour 3-4 jours. Mais nous avons une situation qui nous peut bien gérer telle qu'il était. Si nous sommes capables, à la rigueur ouverte, nous y a donné. Si nous sommes manuels, nous ouverts, nous y a donné 75 000, nous donnons 100 000. Parce qu'il y a un regard qui est ouvert à ça. Mais il n'y a pas ça. C'est Marovacois dans lui-même, automatiquement, il n'y a pas donné. Parce qu'il se niveau une trop bas. Et c'est ça, moi, qui me l'ai fait, c'est qu'il nous arrête vigne dépendant de la pluie. Parce qu'il la pluie, il n'est pas capable de prévoir, dis-toi, c'était là. C'est pour cette raison qu'il nous faisait diversifier les choses. Il faisait capable de viser l'eau la mer.
2: Et face à cette situation, la CWA travaille sur de nouvelles mesures afin de maintenir le service et d'assurer la distribution d'eau à la population. C'est ce qu'a expliqué Sunil Gopal, responsable de la communication et consultant à la CWA, qui était l'invité de Christophe Assouambert ce matin dans l'émission Enquête en direct. Selon lui, plusieurs mesures seront mises en œuvre dans les prochains jours pour améliorer le système. Parmi elles, le recours à une dizaine de camions-citernes privés, la mise en place de coordinateurs, ainsi que le renforcement de la hotline de la CWA. Écoutez son intervention au micro de Christophe Assouambert.
3: Nous pouvons renforcer l'équipe de nos Customer Experience Center. Nous pouvons faire du sort à ce qu'il nous a plus de bonnes opérateurs, opératrices qui écoutent les doléances. Deuxièmement, il y a un coordinateur qui pousse sur le terrain, qui est capable d'assurer qu'il, quand nous pouvons avoir une bonne camion-citerne, travaille à faire bien, qui n'a aucune discrimination dans la discipline. Aussi, 10 camions-citernes additionnels de bonnes privées pour qui Devine renforce aussi nous la flotte qui de 25 environ, surtout dans une région côté la manu urgence, quand nous avons de l'eau pour camion-citerne.
2: En parallèle, Sunil Gopal a aussi annoncé l'installation de CPF dans plusieurs régions des plaines Willems pour assurer la distribution de l'eau. Et pendant ce temps, en conférence de presse, en ce moment, Pravin Jugnauth reproche au gouvernement de ne pas avoir pris la mesure de la crise hydrique à temps. Selon lui, c'est Navin Ramgoolam lui-même qui aurait dû présider le comité de crise sur le stress hydrique. Le leader du MSM dénonce également l'absence d'une véritable campagne nationale de sensibilisation, alors que la situation est devenue, selon lui, insoutenable. Le gouvernement chercherait toujours à sauver les meubles. Des propos recueillis par Clyde Augustin.
4: Alors, Zodi, à ce là qui peut le mettre comité de crise, nous apprendre qu'il y peut présider par le ministre Asya Baden. C'est une irresponsabilité totale, parce qu'il y a une situation pareille, un comité de crise qui vient présidé par le premier ministre, pour montrer qu'il est concerné avec problèmes que les peuples peuvent faire face. Et dans beaucoup de mesures que le gouvernement tibétain prend en avance, pas fine et non sensibilisation, comment bizarre. Aster qui peut le guetter, côte capable, gagne des lots, à guetter, côte l'inaction et l'incompétence de sa gouvernement-là, finalement, nous. Zot franchement, bien carré avec souffrance les peuples.
2: Dans notre partie de l'actualité, la mobilisation se poursuit à la Preneuse autour du dernier banyan menacé d'abattage. Ce matin, l'activiste Percy Yiptong et plusieurs citoyens concernés se sont enchaînés à l'arbre afin d'empêcher sa destruction. Ils attendent désormais l'arrivée du promoteur ainsi qu'une intervention des autorités pour tenter de sauver cet arbre. Cette mobilisation intervient après l'abattage hier d'un banyan centenaire situé à l'entrée de la Preneuse malgré une pétition réunissant 2035 signature. Les travaux avaient débuté lundi pour faire place à un projet immobilier privé. Les précisions de Percy Yiptong.
5: Donc, nous, les habitants, nous n'attachons pas l'eau sur pied là. On demande seulement le dialogue avec les propriétaires et le contracteur. Nous sommes capables de sauver sur pied là parce que le parti qui a aucun dialogue des habitants et nous nous trouvons sur pied là. Et puis, nous enfants, pas de multipliant. Et multipliant, c'est une pièce sacrée pour beaucoup du monde. Donc, nous n'avons pas demandé un contact avec propriétaires et promoteurs et contracteurs. Les bicerons pas écoute nous, les gros coupes sont déjà qui est là, ils pas les attendre. La police là, nous assume nos responsabilités devant les habitants de l'endroit, pas faire de problème, je connais un terrain privé, je suis tellement et envie de joindre promoteur.
2: De la drogue synthétique a été saisie à la prison centrale de Beaubassin hier. Selon les informations disponibles, des officiers de l'Anti-Drug and Smuggling Unit se sont rendus sur place à la demande du personnel pénitentiaire. Un policier affecté à la prison leur aurait remis un paquet confectionné à partir d'une feuille de cahier. Celui-ci contenait 54 bandes de papier soupçonnées d'avoir été imprégnées de drogue. Une enquête a été ouverte afin de déterminer la nature exacte de la substance saisie et les circonstances entourant son introduction dans l'établissement pénitentiaire. Et puis une douzaine de personnes

0: pêcheurs se sont rendus au ministère de la Pêche à Port-Louis ce matin pour faire entendre leur voix. Cette mobilisation fait suite à une rencontre tenue il y a 2 semaines avec le ministre de l'Agro-Industrie, Arvin Boulel. Le syndicat des pêcheurs dénonce l'inaction des autorités à faire avancer le dossier dans l'attribution des cartes à une trentaine de personnes. Également à l'ordre des revendications, les allocations pour mauvais temps octroyées en cas d'inactivité. Mohamed Ali Lalmamod, l'un des pêcheurs présents, s'exprime au micro de Shriya Senassi.
1: Maintenant, un bon pêcheur qui est un bon code pêcheur, je travaille avec nous. Et quand je peux venir, je ne peux pas le couper. Mais dès ce fait, à cause de ce problème-là, ben les autres pêcheurs, je ne peux pas venir parce que je peux perdre quelque part. Les secteurs deviennent en manque de main-d'œuvre. À cause des centres de besoin, faire recours à la main-d'œuvre étrangère. Parce qu'il est vrai pêcheur qui n'a compte, nous ne pouvons pas gagner. Donc, il y a un paquet pêcheur qui va depuis beaucoup d'années, puis naviguer le bateau, et le gouvernement n'a pas reconnaître ça. Nous ne pouvons pas dire que le bateau taïwanais, le bateau étranger. Mais à cause de ça, je suis là aujourd'hui pour donner un soutien, pour apporter une contribution, pour mes connaissances qui m'ont là, on vit une partage avec eux.
0: Tout à fait autre chose à présent. L'Africa Credit Ratings Agency est désormais une réalité et aura son siège à Maurice. Le lancement officiel de cette agence de notation africaine a eu lieu hier soir à l'hôtel intercontinental en présence de hauts dignitaires africains, de la ministre des services financiers Jyoti Jiten et du président de la commission de l'Union africaine Mahmoud Ali Youssouf. Le compte-rendu d'Emmanuel Edou.
2: L'Africa Credit Rating Agency doit devenir un pilier notable pour l'attraction de l'investissement en Afrique. C'est le souhait du président de la Commission de l'Union africaine, Mahmoud Ali Youssouf.
3: Afra will become one of its pillars. This agency will be an independent institution managed by the private sector. It is governed by rules and regulations in compliance with international norms and standards.
2: Marie-Antoinette Rose IV, Chief Executive Officer de l'Africa Peers Review Mechanism détaille les objectifs de la nouvelle agence et son fonctionnement.
4: AFPRA's credibility will be its greatest asset. It must remain independent, technically rigorous, transparent and free from conflicts of interest. And its ratings must be determined by evidence and methodology, not political consideration.
2: Pour Jyoti Jiten, ministre des services financiers, la stabilité politique de Maurice et la réputation du secteur financier ont grandement joué dans le choix du pays qui abrite le siège social de l'agence par l'Union africaine.
5: And Mauritius does not see its role just as a host in isolation. We may be in the middle of the Indian Ocean, but we are an African nation. We have established an international financial center.
2: Cette initiative de l'Union africaine voudrait apporter une alternative aux grandes agences de notation à qui on reproche souvent une perspective excessive de risque du continent. Les pays africains doivent payer plus pour emprunter.
6: On en vient présent, Chazia, à l'actualité dans la région. La mobilisation lycéenne se poursuit à l'île de la Réunion.
0: À Saint-Paul, des élèves provoquent d'importantes perturbations de la circulation. Un feu de palette a également été allumé devant l'établissement, tandis que les forces de l'ordre étaient déployées sur place. À Saint-André, la situation est plus tendue, avec des jets de pierre visant les policiers près des lycées. 3 personnes, dont 2 mineurs, ont été interpellées. Dans le monde, l'Organisation météorologique mondiale prévoit une intensification d'El Niño jusqu'en décembre avant que le phénomène ne persiste potentiellement jusqu'en février 2027. Les températures de surface du Pacifique tropical pourraient atteindre des niveaux records avec des conséquences sur le climat mondial, notamment davantage de chaleur, de sécheresse et d'inondations dans certaines régions. Selon l'OMM, la probabilité qu'El Niño se maintienne jusqu'en février 2027 est proche de 100%. Enfin, l'acteur vétéran Nana Patekar est décédé ce matin à l'âge de 75 ans après un arrêt cardiaque à son domicile à Goa. Transporté à l'hôpital, il n'a pu être réanimé. Né le 1er janvier 1951 dans le Maharashtra, Vishwanath Patekar avait commencé sa carrière sur les planches avant de faire ses débuts au cinéma en 1978. Il a notamment marqué les esprits dans Krantivir, Kamoshi the Musical, Rajniti et Nat Samrat. Il a également démontré ses talents humoristiques dans le rôle d'Uday Shetty dans Welcome et Welcome Back. Justement, écoutez un extrait de ces dialogues les plus populaires.
7: Dekhe bhagwan ka diya hua sab kuch hai. Daulat hai, shohrat hai, izzat hai.
8: Kahan baitha hu, kisse baat kar raha hu, kya baat kar raha hu, samajh mein nahi.
7: Control. Control, Uday.
9: Alo, le lo.
0: Lauréat de 3 National Film Awards, il avait reçu le Padma Shri en 2013. Nana Patekar laisse derrière lui son épouse et leur fils. Les autorités du Maharashtra ont annoncé des funérailles nationales. Voilà ce qui met un point final à cette édition de la mi-journée. Merci de l'avoir suivi. Miguel et ses invités vous retrouvent dans un instant pour la suite du club.
6: Et vous restez avec nous, Chazian. Je vous embarque sur la croisière. Et la croisière s'amusera, surtout. Merci en tout cas pour l'essentiel de l'actualité de ce midi. À venir le journal des sports avec Fabien Hector.
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6: Tout le sport avec Fabien Hector. Fabien, bonjour.
13: Bonjour Miguel, bonjour à tous.
6: Et on débute avec du football féminin et les éliminatoires des Jeux Olympiques de Los Angeles 2028.
13: Oui, premier acte ce soir à Côte d'Or entre Maurice et le Ghana. Coup d'envoi à 18h30. Les Lady Dodos s'attaquent en gros morceaux avec les Black Queens, troisième au classement africain. Les Mauriciennes, dirigées par Cos Les Levrées, abordent cette première manche avec confiance après leur belle qualification face au Djibouti au tour suivant. À noter le retour des sœurs Mika et Maya Maroli, absentes lors de la précédente confrontation. Les deux expatriées viennent renforcer une sélection mauricienne qui tentera de créer la surprise face au Ghana. Nous écoutons Maya Maroli après la séance d'entraînement hier après-midi.
14: Le niveau de compétition est très très haut et le jeu est très vite. Alors je suis excitée de voir comment le niveau ici.
15: Moi ça fait 4 ans là, que je suis à l'université, je suis à Drake University en ce moment. Puis à la maison on joue dans un club qui s'appelle FC Laval ensemble, en semi-pro. On est super excités. On est venu ici en décembre pour le mariage de notre grand frère. Fait, on est en gagner.
13: Et on reste dans le sport local avec l'hippisme. Séance d'entraînement plutôt que tranquille ce matin au Champ de Mars. Au lendemain de galop soutenu, les entraîneurs ont privilégié un travail léger alors que plusieurs chevaux ont déjà beaucoup couru cette saison. Côté favori, My Archangel fait figure de cheval à suivre. Invaincu lors de ses deux dernières sorties et toujours très convaincant à l'entraînement, il vise une troisième victoire consécutive. Autre concurrent ne pas négliger, Vincent Centurion qui semble avoir retrouvé toute sa forme après un séjour à Floréal. L'écurie Paul Foukun sera également surveillée avec plusieurs atouts dont My Archangel, Bugle Boy, Salt and Pepa et Kumbri Vira. Du côté du badminton, les mondiaux du Nord par équipe mixte ne sourient pas aux Mauriciens. Après leur défaite face à la Turquie, la sélection nationale s'est inclinée hier contre l'Allemagne, 2-0 dans le cadre des rencontres de classement. Les Mauriciens auront toutefois l'occasion de rebondir aujourd'hui avec un nouveau match de classement face à la Roumanie. Et une belle reconnaissance pour la jeunesse mauricienne à Singapour. Le CSI Velocity a décroché le prix Best Newcomer aux Aramco Eastern Racing World Finals 2026. Pour sa toute première participation à cette compétition mondiale, l'équipe engagée sous la franchise Stem Racing Motors s'est distinguée face à des formations venues du monde entier. Maurice est également représenté par Racing Vortex, pour rappel le Stem Racing met en compétition de jeunes passionnés qui conçoivent et fabriquent des mini-voitures de Formule 1 tout en étant évalués sur leurs compétences en ingénierie et en gestion. Et on termine avec un dossier qui continue de faire polémique dans le football africain. Le tribunal arbitral du sport à Lausanne examine aujourd'hui le recours du Sénégal concernant la l'attribution du titre de champion d'Afrique 2025 au Maroc. La fédération sénégalaise conteste la décision de la CAF de déclarer les Lions de la Teranga forfait après la finale, pourtant remportée sur le terrain par le Sénégal. La fédération marocaine défend, elle, le bénéfice du titre, tandis que la CAF est également partie à cette procédure. Les débats pourraient durer plusieurs heures, mais le verdict ne sera pas rendu immédiatement. Le TAS devra désormais décider s'il confirme ou annule la décision de la CAF. Voilà autant pour le sport en ce midi. La suite, c'est bien sûr avec vous, Miguel, et vos invités, j'espère.
6: Ah ben là, on part en croisière. Vous restez avec nous.
13: Ah oui.
6: Vous n'avez pas le mal de mer, j'espère.
13: J'ai écouté, en plus, vu la vidéo sur votre page.
6: Très, très
13: et
6: bien.
13: Ça fait rêver aussi.
6: Mais toujours, on est là.
13: Belle découverte de la Malaisie, en tout cas.
6: Je confirme. Ouais. Mais là, on va quitter la Malaisie aujourd'hui.
13: Ah bon?
6: On va se diriger vers la Chine pour prendre le bateau. Donc, restez avec nous, Fabien. On va poursuivre l'aventure juste après les avis de décès.
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6: CDC de Monsieur Asokumar Ramsamy. Monsieur Asokumar Ramsamy, âgé de 68 ans, connu sous le nom de Vinod Khanna. Le convoi quittera son domicile à Emmanuel Anctil Street, Camp Diable, aujourd'hui à 14h pour se rendre à l'incinérateur de Marie-Jeanie Rosebel. Décès de Madame Marie-France Rabé. Madame Marie-France Rabé, âgée de 62 ans, connue sous le nom de Sounoun. Le convoi quittera son domicile au numéro 24 rue Orturium Beauvallon. Aujourd'hui à 14h pour se rendre à l'église Notre-Dame-des-Anges à Maïbourg et de là au cimetière de Pointe-Brocus. Décès de Madame Kalaouti Sundar. Madame Kalaouti Sundar, âgée de 77 ans, connue sous le nom de Sila. Le convoi quittera son domicile à Union Vale 3 Boutiques aujourd'hui à 14h pour se rendre au crématorium de 3 Boutiques. Un décès de Monsieur Premchan Jagar. Monsieur Premchan Jagar, âgé de 80 ans, connu sous le nom de Tarachan. Le convoi quittera son domicile à Shivala Road, Bramstan, aujourd'hui à 14h30 pour se rendre à l'incinérateur de 4 cocos. Et décès de Madame Rajmoni Madan. Madame Rajmoni Madan, née Chakuri, ex-employée au ministère de la Santé, du Family Planning, âgée de 74 ans, connue sous le nom de Savita. Le convoi quittera le domicile de son fils Vishal Madan à Route Royale Bon Accueil, aujourd'hui à 15h pour se rendre au crématorium de Bon Accueil. Radio One présente ses sincères condoléances à toutes ces familles endeuillées.
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5: Le club continue jusqu'à 13h, Miguel avec vous, et c'est Keshav qui m'accompagne à la technique. Maniche n'est pas bien loin. Allez, poursuivons notre voyage, comme annoncé depuis mardi. Êtes-vous prêts pour l'étape 2? C'est parti. Petit rappel, du 19 au 29 septembre dernier, le club Radio One et moi-même, nous avons été invités à vivre une belle expérience de voyage en Asie de l'Est. Voyage organisé par KT Tours et ses partenaires après un premier arrêt en Malaisie avec Air Mauritius. On en a parlé d'ailleurs mardi. Itinéraire chargé, orchestré aussi par Tourism Malaysia. Cette fois, nous quittons la Malaisie, direction Shanghai, en Chine. C'est là où nous irons prendre le bateau, et pas n'importe lequel, le Spectrum of the Seas du groupe Royal Caribbean, également partenaire de cette aventure unique et atypique. Y sont les amarres, la croisière démarre.

Ce générique de la série à succès Love Boat, où la croisière s'amuse en français à accompagner plusieurs générations. Et là, loin de la fiction, nous l'avons vécu. Soit un petit groupe de 10 personnes, des confrères, et l'équipe de Cathay Tours. Je vous raconte tout ça. S'il fallait résumer ce bateau de 16 étages qui réunit à la fois le plaisir de voyager, le shopping, les restaurants, les activités en tout genre, sportives et autres, les spectacles, incluant les cabarets, le musical, les acrobaties, les ballets aériens, concerts en groupe ou en solo, du piano-voix, du guitare-voix, c'était juste waouh, sans même réaliser que vous êtes sur l'eau. Une véritable île flottante. Pour le club, je vous partage des extraits justement de prestations musicales comme celle du Spectrum Band. La chanteuse est une Jamaïcaine.

0: Wild qui reprend ici Stevie Wonder et I Wish avec cette voix, celle de la chanteuse jamaïcaine que nous avons croisée. Et des rendez-vous comme ça, il y en a à tous les coins du bateau. Petit avant-goût pour la suite, on se retrouve après la pub pour bah, justement la suite de cette croisière à bord du Spectrum of the Seas de Royal Caribbean. Et tout ça orchestré, bien évidemment, par Cathy Tours. À tout de suite.
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0: Magnifique jeudi à vous, Radio 1, midi 30.
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0: groupe Twilight Ocean. Alors, je ne comprends pas le mandarin, mais je peux vous dire que cette voix-là, en live, ben, elle m'a donné des frissons lors de cette prestation. C'était au Music Hall. Et c'est justement le Music Hall qui nous accueille. C'est là où nous allons bavarder avec Yatisha Ramdhari. Elle est la Head of Royal Caribbean Africa. Cette conversation a été donc enregistrée à bord du Spectrum of the Seas au deuxième jour de la croisière qui en comptait 4 nuits. Qui de mieux que Yatisha Ramdhari, que Yatisha Ramdhari pour nous parler de toute la philosophie autour du concept de croisière.
1: Dans le club, nous avons le plaisir de nous embarquer sur une croisière pas comme les autres. Nous sommes à bord du Spectrum of the Seas avec la Big Boss de Royal Caribbean Africa. I was just saying, Yatisha Ramdhari, that you were the Big Boss of Royal Caribbean Africa. Hi.
2: Hi, Miguel.
1: How are you?
2: Well, and you?
1: I'm good. How cannot we be good?
2: Welcome on board, Spectrum of the Seas.
1: First of all, thank you for that great invitation.
2: It's our pleasure. Welcome on board.
1: For my show, Le Club, and myself, and through us, our listeners and viewers will travel and cruise together. Thank you once again.
2: Our pleasure.
1: Maybe to start with, before introducing the Spectrum of the Seas, Royal Caribbean Africa, why should we cruise instead of, because people like to travel, why should we cruise, dear Yatisha?
2: Well, because cruising is the new way to travel. You get to see the whole world or the destination that you choose while unpacking and packing once. You can bring your multi-generational family on board, and there's something for everybody to do. And there's so much to see and so much to eat while on board any of our ships all over the world.
1: I can confirm many, many good things to eat and a lot of entertainment.
2: Absolutely.
1: We are set in the music hall.
2: Yes, we are.
1: Every day in the club, we talk about music, about shows, theater, all form of artistic disciplines. And there is a stage just behind you.
2: Absolutely. It's a two-floor music hall on board Spectrum of the Seas.
1: And just after our conversation, we're going to do a duet together on the stage.
2: I don't know about that.
1: Yatisha, I'm kidding, of course.
2: Yep.
1: Can you just introduce the Spectrum of the Seas?
2: Okay, so Spectrum of the Seas is the largest cruise ship in Asia. So Spectrum has been specifically built for the Asian market, for the Asian destinations. It home ports out of Shanghai as well as Hong Kong in different times of the year. With Spectrum, we have her sister Navigator, who cruises out of Singapore year-round, and together they cover the Asian market for Royal Caribbean.
1: And of course, this ship is part of Royal Caribbean.
2: Yes.
1: Can you say more about the group itself?
2: Yes, Royal Caribbean is one of the largest cruise companies in the world.
1: Yeah.
2: We have the largest cruise ships at sea, having just launched Legend of the Seas in July this year in Europe. It is a masterpiece on the ocean from the Icon class. It's the third of many Icon ships, with the fourth coming out in 2027 called Hero of the Seas. Royal Caribbean has 30 ships all over the world, focusing on the Caribbean, the Eastern and Western Mediterranean, and Asia, Australia, the Bahamas, Mexico, and so many other destinations all over the world.
1: Let us make our listeners and viewers dream. What is the itinerary of this journey, of this cruise?
2: Okay, so we are on a 4-night cruise. We started in Shanghai yesterday. Today we are at sea, which is very essential on a cruise because you get to experience the great parts of the ship. Tomorrow we're going to spend the day in Busan, so passengers have the opportunity to get off and experience the city of Busan in South Korea for as long or as little time as they would like, either taking a excursion from the ship or on their own. And then we are back on board tomorrow afternoon, Saturday, we have another day of sea, which is a great time to relax and experience everything that you can on board Spectrum of the Seas. And unfortunately, on Sunday, we have to disembark. We had a fortnight, but I'm sure your listeners and your viewers would love to experience as many nights as they can on board Spectrum.
0: This is one route, but yes, there are so many others.
2: There are so many. There are so many.
0: Which countries maybe are added during other cruises?
2: In the December holiday period, we have longer itineraries. 8 nights, for example, on the 20th of December from Hong Kong doing Japan, a few islands in Japan, and back again. Then on the 3rd of January, we're going from Hong Kong to Busan again, Nagasaki, Kobe, and then ending in Yokohama in Tokyo. And then on the 11th, it's doing the round trip. It's coming back from Tokyo all the way back to Hong Kong. And on that cruise, you're experiencing other destinations in Japan as well as Taipei.
0: Yeah, Tisha, this might be another great advantage, because if we just took a plane, and go somewhere, do one or two countries,
2: With so much effort, having to pack and unpack, check into hotels, take flights, take transfers, either you're doing a rail journey or internal flight, takes hours, 3 hours before your flight of another 2 hours, and collecting your luggage, it's really, really a schlep, especially when you're traveling with families, children, older people. The cruise takes all of that away. You are literally going from one city to another or one country to another while you are fast asleep at night with no effort on your part.
0: And for the African cruisers, like we are, is it more affordable
2: to go to that
0: Asian part of the of the world?
2: So the Asian market, especially for your Mauritian travelers, even Europe for Mauritian travelers, because your ease of travel, because you don't need visas. Right?
0: Yeah.
2: So I think it's both aspirational, whether you're going to Europe, where we have a number of ships, or coming to Asia. And I think Asia is very popular with the Mauritian travelers as well. Adding on a four-night cruise from Shanghai, Hong Kong, or Singapore actually makes your holiday a unique and really unforgettable opportunity for any traveler from Mauritius.
0: Yatisha Ramdari, your partner in Mauritius is Cathay Tours.
2: Yes.
0: A few words about this relationship and partnership.
2: So Cathay Tours, the relationship with Royal Caribbean and Cruises International has been, I think, nearly 20 to 30 years.
0: Yeah.
2: So preceding my time for sure. And Jimmy and Jean Tan Yan have been incredible travelers themselves. They have cruised, I think, for hundreds of days. They've been at sea. They've seen the world via a cruise ship. They understand the value, and therefore they are able to sell it and sell it with so much passion to the Mauritian market. And I think if you have people who understand the value of cruising, the benefits of cruising, you can only be dealing with the best in Mauritius with Cathay Tours.
0: Let's know more about yourself, dear Yatisha. You were born in South Africa.
2: Yes, in Durban, South Africa.
0: Yeah?
2: Yeah.
0: And for how long have you been in that environment, that cruising environment?
2: I think most of my adult life I've been in the cruising environment. I've been in the industry for about 15 years.
0: Yeah.
2: I think a bit more than 15 years. But I've been with the Royal Caribbean Group now for just under 2 years. And really, I feel at home on a Royal Caribbean ship, wherever in the world I've been. I've cruised on Royal Caribbean many times before I actually was employed by the group.
0: Yeah.
2: And it is really, really some of my favorite and fondest memories.
0: And what do you like with that environment?
2: I think it's just the comfort and the ease of travel.
0: Mm-mm.
2: When you are on board a ship, it's so amazing that the ship itself is so amazing that it's a destination on its own, as well as seeing the world while on a ship with the ease and comfort of traveling. You really can't get better than a Royal Caribbean ship and a holiday on board a Royal Caribbean ship. You know, when people talk about going from one city to the next, it's not really a holiday, it's a tour.
0: Yeah.
2: When you come on board a Royal Caribbean ship, that's a holiday.
0: En tout cas, it's just amazing. For the listeners of Radio 1 in Mauritius, what would you tell them to invite them to come and experience that great adventure?
2: I think once a cruiser, always a cruiser. I think if you ever had the dream of going at sea. And, you know, people think, oh, my God, what about the turbulence, not the turbulence, the rockiness of the boat? Have you felt it?
0: No.
2: You haven't? It's literally having a mall at sea or a resort at sea. You can't feel the sea. You can most definitely see the sea if you want to. If you don't want to, it's like walking around a shopping mall. It's like walking around one of the best resorts in Mauritius.
3: It's like a floating city.
2: It's a floating city.
0: Yeah.
2: You've got everything that you can get in a resort on land, plus so much more while being on board one of our ships.
0: In Mauritius, for example, we are used and to festivals, music festivals. Being on the ship, I was just taking part of two concerts yesterday.
2: Yes.
0: I was...
2: And at no charge. No additional charge. You paid for it already.
0: Exactly.
2: When you bought your cruise fare. So you are able to witness some of the greatest performers, shows, theater productions at sea, Broadway-style musicals.
0: Fashion shows.
2: Fashion shows. The best of the best while on board, all included in your cruise price. Where else in the world can you experience that?
0: Yadisha Hamdari, thanks a lot for answering our questions on Radio 1.
2: Thank you so much for joining us, Miguel, on board Spectrum of the Seas. I hope to see you on board very soon.
0: I hope so. Once a cruiser,
2: always a cruiser.
0: And I hope to one day get you in our show. In studio
2: Mauritius,
0: in Mauritius.
2: Definitely.
0: Because
2: I'll be
0: I was
2: there
0: told that you visit frequently Mauritius.
2: I do. I come to visit Cathay Tours and I'll definitely come to see
0: for your next visit.
2: Absolutely.
0: We will plan it.
2: Thank
0: you very much once again for your invitation.
2: Thank you so much.
0: And see you very soon.
2: Absolutely.
0: L'entretien réalisé avec Yatisha Hamdari, elle est la Head of Royal Caribbean Africa. Elle était évidemment du voyage à nos côtés. Once a cruiser, always a cruiser. Hein. On l'aura bien compris. Une expérience à vivre au moins une fois dans sa vie. Je vous le souhaite d'ailleurs vivement. Alors sur ce fameux bateau, nous avons découvert trois Mauriciens qui y travaillaient. Et pas des moindres, l'un d'eux est aujourd'hui Assistant Restaurant Manager et compte déjà une longue carrière à Royal Caribbean. Niven Koupen s'est confié à nous. Je vous propose cette rencontre. Dans le club, on poursuit notre voyage en Asie, particulièrement à bord du Spectrum of the Seas. On a eu l'immense joie de rencontrer un Mauricien. Ils ne sont pas nombreux à bord, mais lui, il a gravi les échelons. On l'a rencontré, on a bavardé. Il nous a permis de savourer de bons petits plats. On va justement apprendre à faire connaissance avec lui. Niven Koupen, bonjour.
4: Bonjour.
0: Qui manière.
4: Bien, merci.
0: Extra content, mais quand même, un dialogue en créole avec où? Parce que c'est vrai qu'il apporte un petit groupe.
4: Oui.
0: Mais tout le monde du monde qui nous joigne, nous cause anglais. Et c'est vrai qu'il ça créole mauricien là, c'est l'autre ça.
4: Parfois, créole mauricien manqué.
0: Ouais.
4: Dans le bateau, parce que la plupart du temps, nous causons anglais.
0: Ouais.
4: Après, quand nous jouons un mal mauricien, quand nous commençons à causer, cause créole, on découvre ça, créole-là, raté, anglais rentre là-dedans.
0: C'est une question d'habitude aussi.
4: Exactement.
0: Ça, c'est sûr et certain. Et c'est beaucoup de nationalités qui vous côtoyaient, vous pensez, au cours de votre carrière, là.
4: Exactement. Beaucoup, beaucoup, beaucoup. Nous allons dire, mais c'est mort, la langage qui nous servit, le bateau, c'est l'anglais.
0: Voilà, ça c'est la langue officielle.
4: C'est
0: tout le monde comprend anglais.
4: Exactement.
0: C'est le moyen de communiquer. Ouais. Alors, Niven Koupen, comment on lance dans l'aventure des bateaux de croisière? Comment c'est une démarrer ça?
4: Actuellement, quand il y a l'hôtellerie avant, je commence l'hôtellerie avant.
0: Ok.
4: Moi, tu perds l'école. Après, quand j'ai congé l'école, moi, je travaille l'hôtel.
0: D'accord.
4: Mon premier hôtel, c'est les Méritiens à Pointe-et-Piment.
0: C'est le même petit boulot, comment dire? Exactement. On va commencer un petit prêt de monnaie, ça.
4: Exactement. Ouais. Ouais. J'ai un petit peu de money, donc c'est une petite affaire pour Noël et pour l'année, tout ça là. Et je commence là-bas, en premier lieu. Et puis, je commence à l'école hôtelière, à Ibène. Je fais un TC 3 en premier lieu.
0: Okay.
4: Après, je fais mon TC 2.
0: Ouais.
4: Et puis, je retourne à l'hôtel, je travaille à l'hôtel tout doucement. Après, je quitte l'hôtel, le Méritien, je travaille le Grand Gob.
0: Okay.
4: À Grand Gob, on va dire.
0: Ouais.
4: Mon travail là-bas, mon travail, travail, travail, mon gars, promotion, mon travail jusqu'à superviseur.
0: Ok.
4: Et puis, un jour, mon voisin travaille là-bas.
0: Alors, dans quel domaine de l'hôtellerie vous êtes à ce moment-là? Cuisine?
4: Non, la restauration.
0: Restauration,
4: La restauration. Et puis, moi, j'ai un voisin qui travaille le bateau. Il me dit à mon frère, qui comme quoi, mais est-ce qu'il ne veut pas intéresser pour travailler le bateau?
0: Parce qu'il a mal l'opportunité.
4: Exactement. Ouais. Et un jour, mon frère, il a quand même dit à moi, soit, il dit à moi, mais. Qui s'est dit à moi, mais est-ce que tu comptes travailler le bateau? Je lui ai dit, pourquoi pas. Mais demande-lui qui m'a une procédure qui me vient faire. Exactement, il a une procédure qui me vient faire.
0: Quelle année nous était à peu près là
4: Non, 2010 là, en
0: 2010.
4: Janvier, okay. En février 2010.
0: C'est le début même de mon Maurice Akiallo, mon bateau de croisière.
4: Exactement, ouais. Ouais, ouais. Parce qu'il n'y a pas qu'à quitter l'hôtel Boudbrit, parce qu'il dit ça, nous avons une bonne bonus.
0: Bien sûr,
4: nous avons un bonus, nous avons une bonne bonus. Et puis, il dit, mon frère, quand tu viens aller, moi tu viens en 4 coco.
0: Ok.
4: Il y a un monsieur qui a pris ses épaules là-bas, 4 coco, nous
0: avons fait un recrutement.
4: Ouais, mm-hmm. Il fait un recrutement. Et puis, mon allez, mon prend mon certificat, mon commence à faire mon démarche tout doucement. Mon commence à démarche tout doucement, les larmes. Il y a un test qui nous vient faire.
0: Ok.
4: Oui. Pour le bateau, il va. Regardez, je dis, pour le bateau, le bateau.
0: Tac la lumière, tac, nous allez.
4: Non, allez, nous. Il y a un test qui nous vient faire.
0: Ok.
4: Nous avons le cours naval, au premier lieu. Si vous passez au cours naval, là, vous avez un certificat, vous donnez à M. Sipol là. Après, deuxième lieu, il commence à reprendre un bateau, qui met un bateau, qui position pour rôder.
0: Ok.
4: Parce que quand on apply pour le bateau, on ne peut pas dire comment manager. Comment nous dire, nous
0: commençons au bas d'échelle.
4: Bas d'échelle, exactement. Nous commençons bas d'échelle, après tout doucement, on va faire mon test médical.
0: Ok.
4: Nous devons faire un test médical aussi. Nous devons faire une vision.
0: Si vous faites, vous ne pouvez pas faire un travail là.
4: Ouais. Exactement.
0: Parce que surtout qui, dans les conditions, dans la mer, c'est pas pareil que si tu peux travailler à terre. Non, voilà,
4: non,
0: il y a
4: exactement. Parce que vous devez faire.
0: Ouais.
4: Vous devez faire pour travailler le bateau. Parce que si vous tombez malade, il y a plus dur.
0: Il y a compliqué.
4: Il y a plus compliqué. Mais puis là, mon commence. Là, mon gars, mon premier bateau, c'est en 2010, okay. Décembre 2010.
0: Ok.
4: Mon premier bateau, c'est Freedom of the Sea.
0: Ok.
4: Ok. Moi, c'est la première fois à voyager, ou bien voyager, la première fois pour un avion, tout ça. Pas connu, parce que.
0: Ah, donc c'était la première fois qu'il prend un avion et tout là.
4: Pas connu, pas connu.
0: Ok.
4: Pas connu.
0: Belle l'aventure, ça, c'est
4: ça. Oui. Première fois bateau, bien prendre bateau, bien apprendre, après, bien prendre l'avion pour aller joindre bateau.
0: Ouais,
4: et puis, il n'y a personne avec vous, c'est la première fois où tout seul là.
0: Ouais, on your own.
4: On your own, pour nous dire. Il met tout à dire dans la mer, t'as un bateau, il dit où.
0: Nazé.
4: Je suis capable.
0: Ouais. Mais c'est une école, un apprentissage énorme, ça, parce qu'il vient autonome.
4: Exactement.
0: Beaucoup,
4: ouais. Et puis, en 2010, je commence mon carrière le bateau.
0: Okay.
4: En décembre, je me rappelle, décembre, les trois, je quitte la case. 2010.
0: 3 décembre.
4: Le 3 décembre, je quitte la maison. Et je partir de personne, quand je fais, je vais dire à ma maman, quand je perds le bateau, tout
0: okay,
4: ça.
0: Ok, ok.
4: Jusqu'à arriver le 1er décembre, je dis à ma maman, le 3, je reprends l'avion, je pense travailler le bateau.
0: Ouais.
4: Maman d'ici.
0: Mais oui, parce qu'il va me faire prévenir, planer, tout ça là. Ouais.
4: Et puis.
0: Après, ce garçon peut aller.
4: Le garçon peut aller, exactement.
0: Ouais.
4: Ce dernier garçon peut aller. Donc, moi, ce dernier enfant, quand je dis, comment nous dire, dès que je vais explorer, je vais pas besoin d'aller. Ah, mon dieu, non, petit maman, 7 mois, le bateau, vite, vite, ça, pour retourner. Tout doucement, là, mon. Quand mon couillon couillonné, comment nous dire, et si couillon couillonné, là, là, mon dieu, mon frère, tu vois là, là, une balade cojolée, tu guides, là, mais si, mon corps, il commencé là.
0: Donc, 2010, maman fait un peu fort dans mathématiques, mais si mon prend 2010, mais 2026, ça fait 16 ans, ou dans le secteur.
4: 16 ans, oui.
0: Et au fin de fer, au chemin, pendant sa saison là.
4: Exactement.
0: Est-ce que ça a été simple, finalement, beaucoup d'obstacles? Comment on vit, lui, sa 16 année là?
4: Ça, c'est. Non, on commençait bas d'échelle, comment on vit.
0: Ouais.
4: On bas d'échelle. Quand mon jeune bateau, on commençait par assistant waiter, comment nous dire.
0: OK.
4: So, nous commençait bah, doucement. Au premier courrier, au premier contrat, on n'a pas gagné une promotion plus vite que possible comme ça. C'est nous allons tout doucement. Alors, mon deuxième contrat, mon apply, nous faisons l'application. L'application comme serveur.
0: Ouais.
4: Nous disons waiter le bateau. Alors, mon apply pour mon deuxième contrat. Après le deuxième contrat, mon travail comme serveur pendant 4 ans, 2 ans.
0: Okay.
4: 2 ans, c'est 4 contrats.
0: Ouais.
4: Mon travail serveur. Quand on finit le travail serveur, on apply pour superviseur. Mon travail superviseur pendant 6 contrats.
0: Okay.
4: Puis, 6 contrats superviseur. Après, on apply pour maître d'hôtel.
0: Ouais.
4: On dit maître d'hôtel.
0: Ouais.
4: Après, maintenant, assistant maître d'hôtel, on nous garde en langue créole, c'est assistant restaurant manager.
0: Ah là, il a, alors, pas n'importe qui restaurant à bord du Spectrum of the Seas. Donc, qui restaurant, d'ailleurs, quand nous faisons toutes nos vidéos en ce moment pour Banki Gabav, écoute Sarah, entretien qui nous réalise là et voir aussi les images. On est où exactement là?
4: Maintenant, nous, à Jamie Oliver.
0: Ok. Alors, peut-être pas le Mauricien qui pas connaît. Et là, qui vous connaît, non, là, vous êtes tout de suite dans la tête.
4: Oui,
0: ça
4: oui.
0: Parle de cuisine italienne, mais pour man qui pas connaît, c'est quoi, Jamie's by Jamie Oliver?
4: Jamie Oliver, c'est un monsieur qui reste, y a un écossais, moi nous dire, il pas un James Oliver, il pas un italien.
0: Il pas italien.
4: Non, il y a un écossais, il commence à courir la cuisine, il apprend, et puis il nous fait sa restauration. C'est plus beaucoup, c'est des bienfaits au man la pâte.
0: Okay.
4: Surtout.
0: Ouais.
4: Ouais. Moi, nous dire, man spaghetti,
0: on l'entraîne. Les pâtes fraîches, donc spaghetti, tagliatelle, et tout ce qui suit, ouais.
4: Ouais. Mais moi, mon responsable, neuf restaurants spécialités.
0: Ok.
4: Ouais. Ouais, neuf restaurants. On a une steakhouse. Ouais. Après, on a deux restaurants asiatiques.
0: Uh-huh.
4: Après, on a Jamie Oliver, moi, nous dire.
0: Ok.
4: Et puis, on a un qui, nous fait man cuisine chinoise.
0: Mm-hmm.
4: Ouais. Après, on a deux restaurants qui man cuisine méditerranée, qui nous fait là-bas. Et oui, c'est ça.
0: Donc, neuf restaurants, c'est pas rien. Là, c'est sa position à bord de Spectrum of the Seas, de Royal Caribbean, évidemment, ouais. Qui nous a permis, en tout cas, de rêver. Parce que c'est vrai que ça fait rêver tout ça. Mais après, ouais. Lire ça de travail, comment tout travail que besoin m'enzoli, j'imagine. Au côté, qui vous dit peut-être un nouveau, parce que c'est vrai que c'est une crise, du monde content, c'est pas simple, mais tout sacrifice en même résultat. Vous ne faites rien, le résultat est là d'ailleurs.
4: Discipliné dans le travail, pour moi d'abord.
0: Ouais.
4: Pena pour venir en retard.
0: Pena Mauritian Time, le matin.
4: Pena, exactement. Exactement. Quand nous disons, c'est.
0: L'heure, c'est l'heure.
4: L'heure, c'est l'heure, exactement. Et puis, vous êtes proactif.
0: Ouais.
4: Pas dire, ah, aujourd'hui, moi, pour le travail.
0: Non. Ben, nous, on va le
4: battre. Aujourd'hui, moi, j'ai cyclif. Non, le bateau, pena, le bateau. Pena, cyclif. Pena, local livre. Pena, non, rien. Pena, congé, non, rien. Vous travaillez 7 jours sur 7 pour travail.
0: Ouais.
4: Vous travaillez 18 ans. Bonjour, mais nous gagnons man repos, nous gagnons.
0: Okay.
4: Nous travaillons pas mal de chiffres.
0: C'est de pouvoir se ressourcer, quoi.
4: Ouais, nous travaillons mal de chiffres. Ouais. Les chiffres le matin, l'après-midi et les soirs. Les soirs, tout le monde travaille les soirs. Pénal.
0: Full service,
4: les soirs.
0: Très, alors, c'est vrai qu'il nous gagne l'occasion aussi à l'envers du décor, c'est-à-dire à la cuisine, qui est un peu comme on a fait faire dans le sous-sol du bateau.
4: Oui.
0: C'est impressionnant le nombre d'aliments qui transitent dans ce bateau-là pour capable de satisfaire tout le monde qui est à bord.
4: Par jour, nous avons fait pour la cuisine, c'est au maximum, des besoins qui à peu près pour 10 000 à 12 000 personnes.
0: Voilà.
4: Ouais.
0: Et ça, c'est les entrées, les plats principaux tout et tout ce qui suit, quoi. Hein.
4: Pour le matin, l'après-midi, les soirs, tout.
0: Entre 10 000 et 12 000 dizef par jour, l'année. Voilà. En 6 000 et 8 000 variétés de pain et il y en a 4 variétés.
4: 4 variétés.
0: Au moins dans chaque.
4: Exactement.
0: Donc, multiplier, ça donne le tournis et le vertige.
4: Ouais.
0: La suite, c'est quoi pour vous, Niven? Qui prochain qui peut se prendre là?
4: Là, mon prochain poste, c'est bien restaurant manager.
0: Ok, ouais.
4: Restaurant manager, c'est la prochaine. Voilà, nous guettons comme
0: ça. Ah, mais bon, on dit, en tout cas, nous soutenons à où dans sa cheminement-là. À qui fréquence, comment dire, une saison de croisière l'y passer? Ou là, pourquoi? Combien de mois à peu près?
4: Pour moi, moment là, pour 4 mois.
0: 4 mois, ouais.
4: Et 2 mois de vacances.
0: Ok, donc c'est 4 mois, 2 mois, et puis vous reprenez même pour 5 saisons et vous allez comme ça.
4: Oui, allez comme j'aime.
0: Au film, toujours desservi cette région-là, c'est-à-dire l'Asie, ou alors au film, fait plaisir quoi?
4: On fait plaisir quand même, on fait l'Europe, on fait Caraïbes, on fait Alaska. Ouais,
0: Alaska, fait bien chaud là-bas.
4: Non, bien frais là-bas.
0: Justement. Ouais. Comment vous réussissez à adapter, peut-être, de donc, quand on allait en 2010, c'était la première fois qu'il vous prend un avion, qu'il vous voyage. Comment on adapte dans tout ça, dans différents coins du monde, finalement?
4: C'est un peu dur. Pour la première fois, c'est un peu dur. Ouais. Adapter. Oui, quand il y a un peu dur. Et puis tout doucement. On a adapté, on dit tout doucement, on mange aujourd'hui, comment on le dit en langage, on mange aujourd'hui.
0: Alors, nous faisons partie d'un groupe qui finit faire la Malaisie pour venir à Shanghai en Chine. Nous prenons bateau, nous retournons à Shanghai avant qu'il nous rentre, Maurice, en transitant par la Malaisie une nouvelle fois. Ou est-ce qu'il maîtrise un peu les langues de la région asiatique maintenant? Ou cause mandarin, ou cause un peu malais
4: Non, mais cause un petit peu mandarin, pas beaucoup. Okay. Un petit peu, mais c'est de base dans la restauration, comme on a demandé cuillère, fouchée, chopstick, tout ça.
0: Un élément,
4: un peu important, côté la restauration.
0: Ouais.
4: On comprend. Ça, c'est de base, ça, vous connaissez tout. Tu devrais faire une conversation. Il y a plus de dire.
0: Tout à fait, moi je comprends. Quand les prochaines vacances, ça veut dire là, Niven?
4: Novembre 11, mes vacances.
0: Ah, la date est là. 11 novembre, donc back au pays. Très bien.
4: Faire un nouvel an avec la famille pendant. Ça fait 4 ans qu'on fait un nouvel an.
0: Ah, quand même!
4: Ouais.
0: Belle tam-tam, c'est bien là, casa-casa en vidéo.
4: Non, tranquille. Tranquille, tranquille.
0: Qui l'endroit, quelle région était dans Maurice, la famille?
4: Dans le nord, à Cap Malheureux.
0: Cap Malheureux? Ah, mais ça, allez, à vous tarder, là.
4: Ça fait commencer chaud, là.
0: Avec l'été qui arrive. En tout cas, Niven Coupen, ça a été un plaisir de vous rencontrer. Une source d'inspiration pour beaucoup. Nous connaissons trois Mauriciens en ce moment à Beau. Ouais, vous-même et deux autres personnes qui, en plus, un couple qui évoluait au sein de Royal Caribbean et de Spectrum of the Seas. Ben, on vous souhaite le meilleur pour la suite de vos carrières.
4: Merci beaucoup.
0: Moi, vous dire si, parce que maman aurait été bien ça.
4: Exactement.
0: En tout cas, et d'avoir répondu et d'avoir bavardé avec nous dans le club sur les ondes de Radio One. Et qui plus est, en réalisant cet entretien à bord d'un superbe bateau. Merci, à la prochaine.
4: Merci beaucoup.
0: Si vous voulez passer un petit coucou pour la famille, là, c'est plutôt à nous. Quand est-ce que vous êtes un petit coucou?
4: Un petit coucou à ma maman.
0: Ouais.
4: Et si mon chef écoute moi, on dirait un coucou.
0: Ah là, il est là? Ben, on les embrasse. Merci, Niven. À très bientôt.
4: Au revoir.
0: Voilà de quoi inspirer la nouvelle génération. Le travail, ça paye. Le Spectrum of the Seas, il est immense. Notre croisière comprenait également une visite dans les coulisses de toute cette grande machinerie, la partie sous l'eau, les cuisines, la blanchisserie. C'est d'ailleurs là que nous avons échangé brièvement avec Amir, un autre Mauricien, qui y travaille avec son épouse et à eux trois. Amir, son épouse et Niven, ils composent ce fameux trio mauricien à bord du Spectrum of the Seas. Et puis, on a visité la salle des commandes. D'ailleurs, c'est une femme qui est capitaine sur notre croisière, qui naviguait et qui nous a mené surtout à bon port. Nous avons aussi rencontré les ingénieurs en génie maritime, vital pour une telle croisière, pour les fêtards, oui. Vous ne manquerez pas de vous amuser comme des petits fous. DJ et pistes de danse font partie de la réalité à partir de 23 heures. La croisière s'amuse, croyez-moi, et loin d'être un mythe, c'est tout bonnement la réalité. Et puis à savoir qu'au troisième jour de cette croisière, nous étions en arrêt à Busan, en Corée du Sud. La Corée du Sud qui sera un autre chapitre de notre carnet de voyage. Ce sera pour mardi prochain. Après une journée à Busan en Corée, le Spectrum of the Seas a de nouveau levé l'ancre pour le grand retour à Shanghai en Chine. Croisière assurée par Royal Caribbean. Et pour en savoir davantage, tarifs et autres modalités, contactez KT Tours qui a donc organisé tout ça et puis les coordonnées sur mes réseaux sociaux. Voilà pour ce deuxième chapitre de notre voyage. Escale mardi prochain à Busan en Corée du Sud qui voue d'ailleurs une admiration sans borne au petit prince de Saint-Exupéry. On aura l'occasion d'en parler avant de vous parler aussi de Shanghai en Chine. Autre belle découverte de cette aventure. Voilà ce qui nous amène à la fin de notre club. Merci à Keshav qui a assuré la technique aujourd'hui. C'est Kinsey qui prend le relais pour One Two Three. Ça arrive pour le Flash Info et moi je vous retrouve demain 11h, 13h pour une nouvelle édition de votre club. À Maurice même, hein, Pagan et Traka et la suite de notre folle aventure. Ce sera pour la semaine prochaine.
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7: Bonjour à tous, merci d'écouter Radio One, il est 13h. 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
8: Bonjour Kinsley, bonjour à tous. Bonne nouvelle dans l'affaire du banyan vieux de 150 ans à Rivière-Noire. Après des échanges avec des citoyens, le propriétaire du terrain s'est engagé à préserver la partie restante de l'arbre et à ne pas procéder à son abattage. Cette évolution intervient après que l'activiste Percy Ptong et plusieurs citoyens se sont enchaînés au banyan ce matin. Cette mobilisation faisait suite à l'abattage hier d'un banyan centenaire situé à l'entrée de la Preneuse. Malgré une pétition réunissant 2035 signatures, les travaux avaient débuté lundi pour faire place à un projet immobilier privé. Une opération de police menée hier à Nouvelle-France a conduit à l'arrestation d'un dentiste de 42 ans soupçonné de trafic de drogue. L'homme a été intercepté alors qu'il circulait à bord de sa voiture. Une fouille du véhicule aurait permis de découvrir deux sachets contenant une substance soupçonnée d'être de l'héroïne ainsi que 16 feuilles d'aluminium renfermant une substance suspectée d'être de la drogue synthétique. Une somme de 2075 roupies soupçonnée de provenir de trafic de drogue a également été saisie. Le suspect a été arrêté et placé en détention à Rivière des Anguilles. Et Pravin Jugnauth estime que Navin Ramgoolam ne connaît pas ses priorités. En conférence de presse ce matin, le leader du MSM a reproché au gouvernement de ne pas avoir pris la mesure de la crise hydrique à temps. Selon lui, c'est le Premier ministre lui-même qui aurait dû présider le comité de crise sur le stress hydrique. Il reproche enfin au Premier ministre d'avoir choisi de se rendre en Angleterre alors que le pays traverse une grave crise de l'eau. Enfin, le Kenya a enregistré son premier

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0: Bonjour à tous et plaisir bien sûr de vous accueillir. Oui, en ce jeudi, nous sommes le 8 octobre, qui nous dit, oui, octobre nous dit bien sûr 281e jour de l'année, et il nous reste que 84 jours avant le 31 décembre, et nous sommes dans la 41e semaine, les amis. Oui, donc j'espère que vous allez bien, hein. Donc c'est Kinsley au micro et c'est Keshav qui nous accompagne à la réalisation, et que votre matinée s'est bien passée, hein. Donc ça débute. Bah ouais, je suis là pour vous partager bien sûr 2 heures en musique. Et aujourd'hui, on va parler un peu donc de santé, de bien-être avec Cosmétiques de France Mauritius. Également, on va faire un petit tour dans notre cuisine avec Agilis et découvrir donc quelques anecdotes, et surtout vous donner la possibilité de remporter 2 tickets pour le spectacle de Comico prévu pour ce week-end. Et pour le retour de la musique, nouveauté, on y va. Attention, la longue vie à nous, ça c'est pour vous. Écoutez bien.
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sort, oui, Long Vie à nous avec Black M featuring Dr Yarrow pour vous sur Radio One, les amis. 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Bonne chance à vous, les amis, et pour le retour de la musique. Allez, on va y aller avec Moving to the Sun, qui se trouve bien sûr dans notre Hit Radio One, classé à la 11e position. Ça, c'est pour vous.

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0: Air 101, les amis. Hein, donc ça, c'est le numéro d'urgence, pas Maurice, mais à l'étranger. Hein, oui. Allez, nous, ce qu'on va faire, juste avant, bien sûr, il est 13h passé à 2h20 minutes, les amis. En tout cas, merci d'avoir choisi la fréquence Liberté. Oui, pour vous accompagner, nous sommes bien sûr le jeudi. Nous, NLP, tous vous finirons de week-end, là, vous autres. Bah ouais, il nous reste encore quelques heures, on peut le dire, parce qu'il y en a qui commencent le week-end depuis vendredi aussi. Hein. Donc, c'est une chance de ne pas bosser le vendredi. Mais sinon, un gros coucou à tous ceux et celles qui bossent en ce moment. Et même dans la voiture, vous êtes branchés à la fréquence Liberté. Et surtout, soyez prudents sur nos routes, les amis. Nous, on va y aller pour la rubrique Santé et Bien-être avec Cosmétiques de France, Mauritius.
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0: Allez, 13h23, les amis, bah, comme chose, ils ont promis, bah, comme on disait, mon besoin d'habiller Comico. Alors, Comico qui vous invite à le Comico Comedy Art Club, les amis. Oui, il vous invite à sa nouvelle représentation pour ce vendredi 9 octobre à 20h. Alors, la pièce, nouvelle pièce, Cas désespéré, vous autres. Hein. Donc, oui, il y a un cas désespéré. Ben, si vous avez envie de vivre et de rire également avec Comico, ben, qu'est-ce qu'il faut faire? Ben, tout simplement, là, right now, dès maintenant, envoyez-nous Comico, K-O-M-I-K-O, par WhatsApp au 58-53-77-21 et vous aurez la chance de repartir avec votre ticket pour deux personnes pour aller assister à la nouvelle pièce Cas désespéré prévue pour ce vendredi 9 octobre à 20h au Comico Comedy Art Club qui se trouve bien sûr à Belle Rose, ex-cinéma de ABC. Bonne chance à vous!

0: C'est la nouveauté avec Caroline Diodonne pour vous. Et comment ne pas danser? D'ailleurs, elle était là dans le club hier avec Miguel pour bien sûr lancer donc sa toute dernière. Allez, pub, et on sera de retour juste après.
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1: Allez, 13h passé de 32 minutes, voilà, exact, les amis. Ben oui, qui donc pour l'assister, qui c'est là qui pour l'assister concert, pas concert, donc qui pour l'assister spectacle plutôt, Comico, donc demain soir. Et nous prenons la direction de Nouvelle-France et on a le plaisir d'accueillir Aurore. Aurore, bonjour.
7: Bonjour.
1: Qui mania Aurore?
7: Ça va un petit peu mieux, un peu la toux.
1: Un peu la toux, un peu la grippe et tout. Ah, oui, en fait, ça change mon saison,
7: avec
1: là, comment nous dire ça.
7: Là.
1: Oui, oui. En plus, vous êtes à Nouvelle-France.
7: Oui, voilà.
1: Ah, mais il fait pas très beau tous les jours là-bas.
7: Pas très beau tous les jours, mais je me suis habituée.
1: Oui. Alors, Aurore, vous faites quoi dans la vie?
7: Je suis à la maison.
1: À la maison, tranquille. Oui,
7: tranquille.
1: Profiter, écoute radio, chill, comme on
7: le dit.
1: Voilà. Super, super. Bon, en tout cas, Rob, félicitations à vous parce que vous avez bien sûr été plus rapide, comme on le dit, plus vite que Luc, ça, hein. Donc, au final, Comico par WhatsApp. Et vous,
7: j'ai le plaisir. Tout le monde t'en fait envoyer en plus de ça.
1: Ah ouais?
7: Oui.
1: Ben, écoute, deux tickets Comico pour vous demain soir pour aller assister, bien sûr, à la nouvelle pièce K.A. Désespéré. Félicitations à vous, Aurore.
7: Ah, merci beaucoup, Comico, avec Joanne.
1: Avec qui ça va pour aller comme ça?
7: Peut-être avec ma maman.
1: Oui, et maman s'appelle comment?
7: Martienne.
1: Allez, on fait un gros bisou à maman également, que je suppose qu'il nous écoute en ce moment.
7: Oh, je l'espère bien, oui. C'est de la pièce seulement, je sais pas.
1: Ah, d'accord. Ben, qu'est-ce que je vous dis, ben voilà, ben profitez-en, riez un peu, toi, rire bien, beaucoup, tout ça.
7: Oui, bien sûr.
1: Trappe-ventre, riez tout ça là demain. Ok, ben merci beaucoup, Aurore.
7: Merci beaucoup, comme quoi, Richard.
1: Merci, allez, bye, bon week-end à vous.
7: Bye, bon week-end.
1: Ah, merci. Alors voilà, donc Aurore qui a eu la chance, donc elle était plus rapide, bien sûr, elle a eu la chance de repartir avec deux tickets pour aller assister donc K.A. Désespéré demain et voilà à 20h au Comico Comedy Art Club ex-cinéma ABC qui se trouve à Belle Rose. Et c'est pas terminé parce que moi j'ai encore deux tickets à vous offrir dans la deuxième heure. Et pour le retour de la musique, allez, on l'envoie. Hein, ça c'était bien sûr à notre époque, ouais. À l'époque, voilà, je fais ban pantalon, dada, et bien l'os, là, tu fais casquette, une vie en travers, tu fais danse, des vols à glace, tout ça, dans le discothèque, et ben, ouais, c'est ça. Allez, ça, c'est Blue Smith pour vous, Getting Jiggy with it.

Cutting Jiggy with Us. Bah ouais, comment ne pas oublier Will Smith, on se souvient, même à l'époque dans Le Prince de Bel-Air et tout là, hein. En tout cas lui qui nous a beaucoup fait bouger. Alors les amis, ben nous on va rendre un petit hommage, voilà, et à ce acteur donc qui nous a quitté ce matin. On a, nous avons appris la nouvelle. Il s'agit bien sûr de Nana Patika, donc acteur et réalisateur indien né sous le nom de Vishwana Patika. Voilà, qui est né le 1er janvier 1951 et malheureusement donc il nous a quitté aujourd'hui en ce 8 octobre. Et justement avec lui qui était très connu pour ses films, on peut le dire, tels que Welcome Back pas dans les années 2015, même Parinda en 1989 et Welcome, ben ça c'était bien sûr dans les années 2007. Ben je vais vous laisser bien sûr apprécier.

0: Welcome, je vous rappelle, donc ça c'était et en 2007 Army, par contre cette version retravaillée, Welcome to the Jungle, ça c'était bien sûr en mai 2026. Allez, pub, on sera de retour juste après. 1, 2, 3, 1, 2, 3 p.m. sur Radio 1.
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0: DJ Gora Jason Derulo, bien sûr, c'était tout simplement Mia Chico pour vous. Allez, c'est l'heure, bien sûr, donc de pas en faire. On peut faire un tour à la cuisine avec Agilis pour la recette du jour.
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0: Allez, aujourd'hui, donc, je vous propose quelque chose de simple, rapide et délicieux, les amis. Ben, nous parlons tout simplement de, du beignet, hein. Donc, beignet d'oignon. En autre mot, ben, on dit ça, onion ring aussi, hein. Allez. Donc, bien sûr, vous savez, nous, de l'huile de soya leader, les amis. Voilà. Et donc, comme ingrédient, oignon, farine, les œufs, du lait, du paprika, le sel et, sans oublier, l'huile de soya leader. Alors je répète les ingrédients, donc les oignons, la farine, les œufs, du lait, paprika, le sel et l'huile de soya leader. Allez, pour la préparation, ben tout simplement coupez les oignons en rondelles. Ensuite, vous préparez une pâte avec farine, les œufs et le lait. Troisième étape, donc, tremper les oignons dans la pâte. Chauffer l'huile de soya leader à 181 degrés. Et à la fin, quand on finit, trempe, ben, oignon, là, on finit mélange d'oignon, là, dans la pâte, là, ben, au frialit, donc, jusqu'à qu'il devienne une petite couleur un peu dorée et dorée. D'accord? Donc, pas laisser briller, attention, ou oignon ring brillé, ou beignet de oignon lipou brillé. Ben, juste après, ben, au cas par si évili, donc, accompagné, bien sûr, avec une petite sauce, selon votre choix, quelques piments, petite sauce de tomate aussi, donc, si vous le voulez, bien sûr. 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

Sky Bonne, les amis, et ça c'était bien sûr dans les années 1982 avec Jean-Jacques Goldman pour vous. Et en profitant de l'occasion pour faire un gros coucou, salut Kingsley, bon jeudi après-midi à vous et à toute votre équipe de Radio One et Kingsley in a NLP dans NLP déjà dans week-end. Oui, ben oui, Renaud, nous finissons NLP droite déjà dans week-end là, Renaud. Ben ouais, donc Renaud qui nous écoute en ce moment et voilà, hein, du côté de Vaquoi qui embrasse aussi sa famille. Allez, pour le retour de la musique, les amis. Là, on va y aller avec un petit peu dans l'œuvre, comme on peut le dire, comme ça. Hein? Oui, yes. À la manière de Callum Scott, You Are the Reason.

Allez, you are the reason. Donc, on garde toujours cette même imposture. N'slamé aux épaules, n'slamé aux reins. On va y aller donc en cadence, à la manière bien sûr de Fanny G, qui nous dit ancré à ton port. Écoutez ça.

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2: Et bonjour à tous, merci d'écouter Radio 1. Il est 14h. C'est l'heure de s'informer. On y va pour le flash, présenté par Rebecca François Bonker. Bonjour.
3: Bonjour Kinsley, bonjour à tous. Après les protestations d'hier soir, le ministre de l'énergie et élu de la circonscription numéro 15, Patrick Assiavaden, a tenté de répondre aux préoccupations des habitants de Phoenix, de Vaqua Phoenix. En visite ce matin à la station de traitement de La Marie, il dit comprendre la souffrance de ses mandants, tout en soulignant que la baisse des réserves rend la distribution de l'eau de plus en plus difficile. Selon lui, la station recevait auparavant quelques 110 000 mètres cubes d'eau par jour. Ce volume est aujourd'hui tombé à 56 000 mètres cubes alors que les besoins de la population restent inchangés. Le gouvernement chercherait toutefois à limiter l'impact de la pénurie. Des techniciens travaillent notamment sur des solutions pour récupérer et traiter l'eau des rivières. Pravin Jugnauth reproche au gouvernement de ne pas avoir réagi à temps lorsqu'il s'agit de la crise hydrique. Selon l'ex-premier ministre, Navin Ramgoolam aurait dû lui-même présider le comité de crise sur le stress hydrique. Le leader du MSM dénonce également l'absence d'une véritable campagne nationale de sensibilisation. Alors que la situation est devenue, selon lui, insoutenable, le gouvernement chercherait aujourd'hui à sauver les meubles. Une opération de police menée hier à Nouvelle-France a conduit à l'arrestation d'un dentiste de 42 ans soupçonné de trafic de drogue. L'homme a été intercepté alors qu'il circulait à bord de sa voiture. Une fouille du véhicule aurait permis de découvrir deux sachets contenant une substance soupçonnée d'être de l'héroïne ainsi que 16 feuilles d'aluminium renfermant une substance suspectée d'être de la drogue synthétique. Une somme de 2075 roupies soupçonnée de provenir du trafic de drogue a également été saisie. Le suspect a été arrêté placé en détention à Rivière-des-Anguilles. Le syndicat représentant les travailleurs de Wellknits Limited, Universal Fabrics Limited et Klein Textiles Limited demande au ministère du Travail, Reza Houtim, d'intervenir d'urgence face à leur situation. Dans un courrier adressé aujourd'hui au ministre, Atmachanto rappelle que les employés sont actuellement en chômage technique et que leur salaire des mois d'août et de septembre reste impayé. Les congés annuels dus au titre de 2025 n'auraient toujours pas été réglés aussi. La fédération affirme par ailleurs que les demandes d'indemnités de départ à la retraite sont restées sans réponse de la part de la direction. Elle estime que cette situation constitue une violation des droits fondamentaux des travailleurs ainsi que des conventions internationales du travail. À l'étranger, 3 personnes ont été tuées et 36 autres blessées hier dans des attaques revendiquées par les Houthis.

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Vous à 14h passé de 9 minutes. Bonjour à tous. Et voilà, celui-ci qui vient juste de nous rejoindre. Merci oui, d'avoir choisi la fréquence Liberté. Vous êtes dans 1, 2, 3 avec Kingsley au micro. Et c'est...

prochain, tant qu'il est à la réalisation de l'émission. En tout cas, les amis, donc si vous aimez rire, oui, vous aimez aussi passer de bons moments en famille ou entre amis, alors restez bien à l'écoute, parce que moi, je bien sûr vous propose la possibilité, je vous offre la possibilité, voilà, donc de remporter deux billets, donc pour le spectacle de Comico prévu pour ce dimanche 11 octobre à 14h au Comico Comedy Art Club XR Cinéma ABC qui se trouve à Belle Rose, donc la toute dernière donc des Comico qui nous dit qu'à désespérer. Allez, donc également vos messages par WhatsApp au 58 53 77 21 pour passer en dédicace ainsi que quand célèbre son anniversaire. 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Et pour le retour de la musique, Luis Fonsi qui arrive avec Amigas Pipto.

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à ces chansons qui nous ramènent quelques années en arrière. Oui, oui, il suffit parfois de quelques notes pour retrouver un sourire, une soirée, une personne ou un moment donc particulier. Et on change un peu d'ambiance. Et évidemment, donc les jeudis, voilà, donc c'est aussi le moment de commencer à se détendre. Alors que vous soyez au bureau, dans la voiture, à la maison ou dans votre commerce, donc je vous envoie un peu de soleil et beaucoup de bonnes vibrations. Et pour le retour de la musique couleur locale avec Billy Gunn et Authentic Groove qui nous dit Réclame Infinie.

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1: Big Flo et Oli, tu connais, non ?

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Drake avec la voix de Ed Sheeran featuring Santos pour vous les amis, 14h passé de 35 minutes. Allez, on sort le gâteau, les bougies et les confettis. Alors ben, aujourd'hui, il y a plusieurs personnalités qui célèbrent leur anniversaire, notamment Matt Damon, sans oublier le star, oui, notre star musical Bruno Mars, qui fête ses 41 ans. Aujourd'hui, ben, très très connu. Hein, donc, ben, je vous laisse apprécier Just the Way You Are.

Just the Way You Are, ce chanteur est également compositeur, auteur, interprète, danseur, musicien et producteur américain, voilà, qui célèbre son anniversaire aujourd'hui. Il s'agit bien sûr de Bruno Mars. Allez, donc, pour le retour de la musique couleur Bollywood avec Galti, c'est un mistake, Jaga Desu. Mais juste avant, les amis, donc, la chance, comme annoncé, de repartir avec votre ticket de billets d'entrée pour assister à la toute dernière cas désespéré, le Comico, donc Comedy Art Club, voilà, j'arrive, le Comico Comedy Art Club, donc qui a le plaisir de vous inviter, hein, donc ce dimanche 11 octobre à 14h au Comico Comedy Art Club qui se trouve bien sûr à Ex Cinéma ABC à Belle Rose. Comment faire pour remporter ce ticket? Ben, tout simplement, la première personne à nous appeler maintenant au 210 à 8910, là, tout de suite, et repartira bien sûr avec ce ticket. Allez, Galti, c'est Mystique, Jaga, Jasu.

0: Mistake, l'extrait du film Jaga Jesu, les amis, donc qui signifie littéralement faire une erreur par inadvertance. Voilà, la chanson est donc Kimi, qui a été chantée plutôt par Arijit Singh et Amit Mishra. Voilà, donc composée bien sûr par Pritam. Allez, 14h passées de 43 à minutes. La personne qui a été plus rapide au téléphone, donc nous prenons la direction de Petite Rivière et on accueille Roselyne en ligne. Roselyne, bonjour.
1: Bonjour.
0: Qui manière, Roselyne?
1: Correct, correct.
0: Ça va? Qu'est-ce que tu fais comme ça, Roselyne?
1: Ben là, un petit peu relax, comme on aurait été là. On relax bien dans la journée.
0: Oui. Alors, Roselyne, tu veux comme ça, ou tu peux préparer pour sortir là, ou nous dégager pour téléphoner?
1: Oui, oui.
0: Que faire pour mieux comme ça?
1: Bon, j'ai un peu spécialement aussi à côté là.
0: Ah, d'accord, d'accord. Et quel temps il fait à Petite Rivière? Il fait beau là en ce moment?
1: Ah, il y a beau temps.
0: Ah oui.
1: Non, mais moi, pendant la journée, il fait très chaud, mais le soir, bien froid. Hein.
0: Ah, ok, ok.
1: Là où je suis.
0: Oui. Petite Rivière, pour du côté ça, où était à Petite Rivière?
1: Un petit peu, on a le montant pour aller chez Belle, pour là-bas.
0: Ah, d'accord, d'accord. Oui, ou bien sorti courant de la colline là aussi.
1: Justement,
0: on
1: dit, oui.
0: Là. Oui. Super. En tout cas, Roselyne, ben, aujourd'hui, vous perdez avec au ticket pour deux personnes.
1: Oui.
0: Pour assister, donc, cas désespéré, Comico, prévu pour ce dimanche 11 octobre. Bravo!
1: Merci. Merci beaucoup, Radio One.
0: Merci, merci d'avoir participé à Roselyne.
1: Bon, c'est bon, j'ai du serein un peu, ça c'est bon.
0: Oui, oui, faut bien, encore profiter, encore rien, et puis
1: travailler. C'est bon, j'ai apporté ma fille aussi. Avec moi, oui.
0: Ah, d'accord. Et ça va comment votre fille?
1: Kaël.
0: Kaël?
1: Oui.
0: D'accord, alors Kaël.
1: Oui, Gaël.
0: Hein, Gaël, Gaël. Oui. Ok, donc on profite, on fait un coucou à Gaël aussi. Et ben, bon week-end à vous, Roselyne.
1: Merci à vous aussi.
0: Merci,
1: bye bye.
0: Allez, bye
1: je
0: bye.
1: Vous embrasse.
0: Bye bye. Bye bye. Bye. Voilà les amis, donc deux tickets pour Roselyne pour aller assister bien sûr et cas désespéré ce dimanche 11 octobre à 14h au Comico Comedy Art Club ex cinéma ABC qui se trouve à Belle Rose. Ben c'est pas terminé quant à moi, donc j'aurai encore deux tickets à vous offrir. Et justement, ben juste avant, on va marquer une courte pause pub et on sera de retour alors, juste après avec I Love My Life.
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Florence, hein, c'était en juillet 2026, hein, pour vous. Et les amis, donc, ben voilà, hein, vous êtes en nombreux à nous avoir envoyé votre message et même la photo, oui, dans pour du Crest que vous avez chez vous. Et après le tirage, c'est Mathieu qui repart avec ce panier rempli de produits Crest. Félicitations à vous Mathieu et félicitations à tous ceux-là qui ont participé. Ben j'aurai la chance encore de vous offrir donc encore deux produits Crest. Ça, ce sera pour demain vendredi. Allez, nous on va y aller avec de la bonne musique Magic Good Feeling About You.

Good Feelings About You, les amis, c'est sur ces belles notes que moi je vais prendre un congé de vous, se faire plaisir de vous avoir accompagné durant ces deux heures avec Ardu, la bonne musique. Merci à Pachant qui était à la réalisation, donc également à Keshav qui était là. Ben, quant à moi, je vous donne rendez-vous demain. Oui, pour 1, 2, 3. Mais par contre, je vous retrouve ce soir à partir de 19h jusqu'à 22h pour Good Vibes. Donc, 100% reggae, à 100% ciguë. À venir dans quelques instants, le flash de 15h et le drive avec Andy. Allez, bye bye, ciao ciao.

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0: 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Les infos, Rebecca François Boncœur, bonjour.
1: Bonjour Andy, bonjour à tous. Le ministre de l'Énergie et des Services Publics, Patrick Cassavaden, s'en est pris à Cochin-le-Bine après les incidents ayant eu lieu à Clairfont hier soir. Selon lui, le député aurait un agenda caché contre le gouvernement. Patrick Cassavaden explique que pour avoir une pression suffisante dans le réseau et assurer une distribution adéquate de l'eau, il faut que les réservoirs soient remplis. Des incidents ont opposé des individus à la police aux petites heures de ce matin à Caen-le-Vieux. Lors d'une patrouille mobile, des policiers ont découvert la route est obstruée par des meubles usagés et du bois et des pneus. Un groupe d'environ 7 personnes aurait alors lancé des pierres en direction du véhicule de police. Des renforts ont été dépêchés sur place, mais des individus en cagoulé auraient à leur tour lancé des pierres sur les forces de l'ordre, endommageant un véhicule de la DSU. Les meubles, le bois et les pneus ont été ensuite incendiés. À l'arrivée des renforts, les individus ont pris la fuite. Les pompiers ont maîtrisé le feu. Aucun blessé n'est à déplorer. Des images de l'incident auraient été captées par une caméra Safe City. Une douzaine de pêcheurs se sont rendus au ministère de la Pêche à Port-Louis ce matin pour faire entendre leur voix. Cette mobilisation fait suite à une rencontre tenue il y a 2 semaines avec le ministre de l'Agro-Industrie, Erwin Boulel. Le syndicat des pêcheurs dénonce l'inaction des autorités à faire avancer le dossier de l'attribution des cartes à une 30aine de pêcheurs. Également à l'ordre des revendications, les allocations pour mauvais temps octroyées en cas d'inactivité. Et à l'étranger en France, après la forte mobilisation mardi pour demander plus de moyens, les lycéens et étudiants français sont de nouveau appelés à manifester ce jeudi pour l'acte 4 du mouvement. De son côté, le gouvernement multiplie les signes d'apaisement pour mettre fin à la crise. Selon le ministère de l'Éducation nationale, 224 établissements restent totalement fermés ce jeudi et 151 partiellement. Voilà, fin de ce point info. Merci de l'avoir suivi. La suite est avec Andy.
0: Merci bien Rebecca. Tout à l'heure, 16h.
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1: Avec toute l'équipe à la production, Marley qui est là, à la réalisation, on retrouve Prachant aujourd'hui. Il y aura également Anastasia qui nous fait coucou, ça c'est cool, c'est sympa avec l'équipe commerciale, c'est vraiment bien. Bah oui, on bosse tous ensemble pour vous offrir le meilleur des après-midi dans votre drive. Et là, on est à fond comme Soprano qui est en feu.

Avec Soprano en feu, il dit, dit d'appeler les pompiers, c'est de circonstance, non? Par rapport à l'actualité. Calmez-vous quand même, ça va aller, c'est votre drive. Et nous, dans le drive, quand même, on vous envoie à l'aventure. 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

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Et pour vous encore aujourd'hui dans le drive, nous avons le full day access à Casella Nature Box, trop bien, ainsi que les royaumes, tellement d'activités prévues, mais il y a une longue liste, on aura le temps de revenir d'ici quelques minutes. Mais la question du jour, puisqu'impatient évidemment de jouer avec nous, il y a notre WhatsApp au 58 53 77 21. Lequel de ces espaces est dédié au grand félin à Casella? Lequel de ces espaces est dédié au grand félin à Casella? Donc les propositions. Déjà, est-ce que c'est African Safari? Ou est-ce que c'est les Predator Kingdom? Ou le Panja Kingdom? Ou même Giraffe Kingdom? Dites-nous, lequel de ces espaces est dédié au grand félin à Casella? African Safari, Predator Kingdom, Panja Kingdom ou Giraffe Kingdom? Notre numéro WhatsApp 58 53 77 21 et ce super full day access à Casella ainsi que les royaumes et les activités. Vous nous dites la question, on le rappelle évidemment, est-ce que c'est dans African Safari que se trouve un grand félin? Est-ce que c'est dans Predator Kingdom qui se trouve un grand félin, ou Panja ou Giraffe? Vous nous dites ça, 58 53 77 21, le temps de Robin Schulz.

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Single taste like summer, c'est vrai que ça arrive hein, quand même. D'ailleurs, les températures qui précisent cette nouvelle saison. Voici Aerastar, Where Do We Go, ce sera juste après Nico and Vince.

Le son des Rastar, Where Do We Go, ça c'est dans votre drive sur Radio One. Merci d'être avec nous, messieurs. Bon, il y a Prashant et Yamaniche également à la réalisation. Est-ce que vous êtes fan des micro-dramas? Les formats verticaux sur téléphone. Là, l'autre jour, j'étais dans le drame. On peut rentrer la case. Et comme d'habitude, il y a certaines personnes qui peinent à iPhone, peinent à headphone, peinent à casque, peinent à l'ennuyeuse, mais téléphone là, faux. Et mon pétan, tout un micro-drama qui est là, en fait. Bah oui, c'est l'équivalent des telenovelas, mais qu'on regarde à la verticale sur les téléphones. Et ça vient d'où, tout ça? C'est vrai que ça existait, en fait, les formats comme ça. Enfin, les très courts métrages, il faut dire. Mais c'était un format horizontal que nous pouvons éteindre le téléphone chez un iPhone également, ou nous pouvons atteindre entre la case capable d'être lié à une télévision. Alors oui, c'était il y a de ça quelques années. Et maintenant, les formats verticaux comme ça, vous êtes fan, messieurs, ou pas sur TikTok? Comme ça va dépendre du scénario, hein. Plus Prashant qui maniche quand même entre les deux là. Prashant qui te bégait actuellement. Allez-y, scroll, ça veut dire qu'il y a 5 secondes. Mais c'est vrai qu'en fait, les micro-dramas, ça va durer 30 secondes, mais il y a quoi? Madian, 21 épisodes. Et c'est tellement bien fait, aujourd'hui réalisable par IA, et à savoir quand même que la chaîne Arte, en France, a investi dans les formats verticaux, il y a de ça quelques années. Pas le format TikTok, mais là, ce sont de vrais acteurs, de vrais scénars, et c'est un vrai succès aussi. Vous pouvez consulter la page d'Arte, ou même France.tv, puisque France Télévisions investit également dans ces formats verticaux. C'est vrai que désormais on scrolle sur les téléphones. C'est à se demander mais qui fait un écran plus large maintenant, parce qu'ici il dit vertical et qu'il nous dit scroll et qu'il nous get some film là en format vertical. C'est vrai que pour les nouvelles marques de téléphones qui bientôt vont sortir, on va dire des écrans un peu plus larges, ben, peut-être que ce confort a peut-être changé puisqu'on passe de l'horizontal à la verticale désormais. Vous êtes dans le drive sur Radio One parmi la playlist NN. Bon, Jason Lejuste qui peut arriver, c'est son dernier single, ou encore Kalema qui est là, Te Amo, ça c'est trop bien, ou encore votre jeu avec Kazela et Nietzsche Parks. On aura l'occasion d'en reparler d'ici quelques minutes puisque vous allez jouer pour votre Full Day Access Package. Alors là, Kazela et Nietzsche Parks, c'est trop bien, vous écoutez le drive.

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Joanne, Jason Lesis, Grand Flamme, Sega, ça c'est pas un son qui annonce qu'on m'a dit l'année. C'est qu'on l'année, mais que c'était qui nous gagne, m'a dit un bon son comme ça, qui l'ambiance là, la même, et nous peut vraiment que ça existe, moi, qu'on m'a dit, ouais. Jason Lesis peut dire, vous êtes God, ça la flamme là, qu'on m'a dit, allumé. Keep the fire burning, bien d'accord, Ali, vous êtes dans le drive, merci d'être avec nous. 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Voici Zerb et Khalid.

Warren avec Ordinary sur Radio One, mais rien d'ordinaire, que de l'extraordinaire à Casella Nature Park. 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La question du jour pour ce full day package, alors là, exceptionnel, lequel des espaces est dédié au grand félin à Casella, est-ce l'African Safari ou le Predator Kingdom ou Panja Kingdom ou Giraffe Kingdom? 58, 53, 77, 21. 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
7: Quelques développements nuageux sont attendus dans l'après-midi à l'ouest, au sud-ouest également pour les températures sur les régions côtières, sur nos plages aussi. Entre 27 et 30 degrés de maximale, ça baisse quand même en fin d'après-midi. 22-23 degrés à prévoir et ce soir 19-20 degrés. On y reviendra avec la mise à jour de Météo Maurice pour 16h30. Ça souffle de l'est à 20 km/h. Une mer forte au-delà des récifs, des houles du sud-est de 2,50 m. Donc attention pour les sorties en haute mer. Marée haute, ce sera ce soir tard même. 23h48, marée basse 18h11 et demain 6h10.

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0: souvenez-vous, Assiscore qui avait aussi participé sur le célèbre son de Nagin aussi. Elle avait même fait une reprise Pashtaoge en mode un peu électro, indie pop. Trop bien, vous êtes dans le drive et l'on joue surtout avec notre partenaire Kazena Nature Box. 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Qui vient jouer avec nous? 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Daksha, bonjour, bienvenue dans le drive.
1: Bonjour.
0: Ça va bien, Daksha?
1: Ça va bien, merci, vous?
0: Ah, mais nous très bien. Alors, il y a un Maniche, il y a un Prachant, il y a un Col, il y a un Keshev à la réalisation. Et c'est plaisir, moi, qui vient à nos plateformes WhatsApp. C'est vous-même qui avec un toutou là, au Rafoutou là?
1: Oui, moi-même.
0: Tu l'as comment appelé?
1: Chucky.
0: Choupi?
1: Chucky.
0: Ah, Chucky, parce que Choupi, c'est quoi un anti-comique, ça. Mais Chucky, bah oui. Felien, Tialun, Felien, Tiouf. 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C'est dire nous. Lequel des espaces est dédié au grand félin Kazela? Alors, est-ce que c'est African Safari? Est-ce que c'est Predator Kingdom? Est-ce que c'est Panja Kingdom ou Giraffe Kingdom?
1: Predator Kingdom.
0: Oui, c'est la bonne réponse, Daksha, bravo. Et pour
1: merci
0: vous,
1: beaucoup.
0: Ben oui, ce super package à Kazela Nature Parks à découvrir les royaumes de Kazela, l'African Safari Truck Tour, Tulawaka Gold Coast Ride, les Panja Rides également, ou encore d'autres activités à prévoir. 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
1: Merci beaucoup, merci, bonne journée.
0: Merci bien et très bonne journée, bon après. Merci Daksha d'avoir été avec nous. 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

0: 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Il faut retenir de l'actualité, Rebecca François Bonker. Bon après-midi.
1: Bon après-midi Andy, bon après-midi à tous. Le ministre de l'Énergie et des Services Publics, Patrick Assiavaden, s'en est pris à Cochalobine après les incidents ayant eu lieu à Clairfont hier soir. Selon lui, le député aurait un agenda caché contre le gouvernement. Patrick Assiavaden explique que pour avoir une pression suffisante dans le réseau et assurer une distribution adéquate de l'eau, il faut que les réservoirs soient remplis. Environ 44 000 mètres cubes d'eau en moins injectés sur le réseau de la CWA. Tel est le constat de l'organisme. Face à cette situation, la CWA travaille sur de nouvelles mesures afin de maintenir le service et assurer la distribution de l'eau à la population. Selon Sunil Gopal, responsable de communication et consultant à la CWA, plusieurs mesures seront mises en œuvre dans les prochains jours pour améliorer le système. Parmi le recours à une dizaine de camions-citernes privés, la mise en place de coordinateurs ainsi que le renforcement de la hotline de la CWA. Une opération de police menée hier à Nouvelle-France a conduit à l'arrestation d'un dentiste de 42 ans soupçonné de trafic de drogue. L'homme a été intercepté alors qu'il circulait à bord de sa voiture. Une fouille du véhicule aurait permis de découvrir deux sachets contenant une substance blanchâtre ainsi que 16 feuilles d'aluminium renfermant une matière suspectée d'être de la drogue synthétique. Une somme de 2075 roupies qui pourrait provenir du trafic de drogue a également été saisie. Le suspect a été arrêté et placé en détention. Un mécanicien de 31 ans a été grièvement blessé dans un accident hier après-midi à Richter. L'incident s'est produit lorsqu'une voiture qui se dirigeait vers le garage pour un alignement est tombée dans un caniveau avant de percuter le mécanicien. Celui-ci, un habitant de Clairfont-Vacquois, a été pris en charge par le SAMU et transporté à l'hôpital Gitou. Il a ensuite été transféré dans une clinique privée où il est toujours hospitalisé. Son état de santé est jugé sérieux. Sur le plan international, le prix Nobel de la littérature a été décernée à la Canadienne Anne Corson. L'écrivaine canadienne a à son actif une vingtaine d'ouvrages où se mêlent héros mythologiques, auteurs antiques et romantiques. Anne Corson est l'auteur de l'autobiographie du Rouge, une exploration du sentiment amoureux inspiré du mythe grec de Gérion. Voilà, fin de ce point info. Merci de l'avoir suivi. Je vous retrouve à 16h30 pour le journal.
0: Merci Rebecca, à tout à l'heure.

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4: Bon après-midi Andy et bon après-midi à tout le monde. Alors au niveau de la circulation et l'état du trafic routier, toujours selon mes dernières informations reçues pour cette fin d'après-midi, le plus important à noter, c'est qu'heureusement, il n'y a pas d'accident, pas de panne de véhicule ou autre obstruction majeure qui pèsent vraiment le flot du trafic. Nous finissons vraiment avec ben temps d'arrêt et ben ralentissement domaine l'endroit habituel à la sortie de la capitale, à Codan, Sorèze, Sadbride, Rétuy, Highlands et Wooten vers le sud, et aussi au rond-point de Kédé, Ristère, Rochebois en direction vers le nord. Sinon, dans d'autres secteurs de l'île, pour le moment, ça roule continuellement. Voilà un peu au niveau de la circulation et l'état du trafic routier. Pour cette fin d'après-midi, un message à ben chauffeur à quatre roues. Nous demandons de montrer notre courtoisie envers ben piéton et aussi à ben motocycliste, pas servir pour table au volant et pas faire ben excès de vitesse et surtout pas d'alcool au volant. Et bien important le port du ceinture de sécurité qui garde vous la vie. Quant à ben motocycliste, nous bougez toujours pas faire rodéo le col d'or à tasse de helmet qui vous protège de la tête en cas d'accident et vite faire ben action et manœuvre qui capable de mettre la vie en danger. Ou la vie de même les autres usagers de la route en danger. Mais je dis à quel tuyau, surtout quand je vais rouler le soir pour être

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3: Conditions pour cet après-midi en début de soirée, des développements nuageux temporaires attendus à l'ouest, au sud-ouest, ainsi que le plateau central avec quelques averses localisées. Le temps devrait être mi-couvert ailleurs. 23-24 degrés sur le plateau central, 25-26 actuellement sur les régions côtières. Pour ce soir, entre 17 et 19 degrés sur les terrains élevés, entre 20 et 22 ailleurs. Le vent souffle de l'est à 20 km/h, une mer forte au-delà des récifs avec des houles du sud-est de 2,50 m. Les sorties en haute mer sont déconseillées. Marée haute vers 23h48, marée basse 18h11 et demain 6h10. Le coucher du soleil pour 18h09.
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1: Et qui c'est qui est au volant pour cette nouvelle heure du drive? C'est Manish qui est à la réalisation. Trop bien. Keshav est également là. Et en 7 heures, il y a la possibilité de repartir avec de très beaux cadeaux. 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Et ce vendredi, on vous donne l'occasion de découvrir ces deux marques de plus près. Tentez votre chance et repartez avec vos goodies Omoda et Jaecoo, parapluie, sac aux couleurs des marques, mais surtout profitez de cette occasion pour tenter de gagner votre test drive et prendre vous-même le volant, pourquoi pas. La question du jour, dites-nous, est-ce vrai ou faux qu'Omoda et Jaecoo proposent des véhicules 100% électriques? Est-ce vrai ou faux qu'Omoda et Jaecoo proposent des véhicules 100% électrique? Vous nous dites ça au 58 53 77 21 pour être notre quatrième sélectionné de cette semaine.

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0: Operator en mode Afro House pour donner du rythme à votre drive, surtout votre jeudi après-midi. 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L'on continue les sélections, c'est Mala qui est avec nous, hein, c'est bien ça, Manish à la réalisation. Mala, bienvenue dans le drive.
1: Bonsoir.
0: Ça va?
1: Ça va bien, merci, et vous?
0: Ah, mais très bien, mais là, on est déjà à la maison. Comment ça se passe ce jeudi?
1: Oui, à la maison.
0: Voilà, bah, tranquille. Vous nous appelez d'où, Mala?
1: De Chamarelle.
0: Ah, de Chamarelle. Ça va, le temps, tranquillement?
1: Oui, ça va, c'est beau.
0: On profite de ce jeudi après-midi, ça c'est cool. Alors, pour être notre quatrième sélectionné, Escomoda et Jaycool proposent des véhicules 100% électriques, vrai ou faux?
1: Vrai.
0: Et c'est la bonne réponse, Mala, le valide? Vous êtes notre quatrième sélectionné de la semaine et rendez-vous demain, presque à la même heure, pour le tirage au sort, aux alentours de 16h20, 16h25. Ce sera dans cette fourchette pour le tirage au sort et tenter de remporter les goodies signés Omoda et Jaycool ou encore le test drive. Merci Mala d'avoir été avec nous.
1: Je vous en prie, merci à vous.
0: Bonne fin d'après-midi, merci bien de votre fidélité surtout. 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

Personne, perso, je vous partage quelque chose. Bon, c'est très visuel, mais on va essayer d'illustrer quand même avec Manish. On est dans les studios et on a un regard quand même sur l'aire de stationnement de United Docks. Et à ce qu'il paraît, il y a un bureau qui est en face et qui fait genre un exercice genre d'évacuation de bâtiments. And fire drill, comment dire. Sauf qu'ils sont à quoi? Quelques minutes, genre de terminer leur service, et c'est là qu'il y a un fire drill. Bon, je sais que les accidents, on peut pas les prédire, mais quand même, genre, perso, j'aurais le seum, quoi. Vous jouez avec les produits Sony, dès que vous entendez le jingle Sony, vous inscrivez Sony et votre prénom, 58 53 77 21, et ensuite, on va hurler Sony, voici.

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4: 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La prise de position de Kouchal Lobin sur la crise hydrique dérange.
5: N'en déplaise à certains, je n'ai aucun agenda caché, affirme Kouchal Lobin. Le leader des Nouveaux Démocrates assure que son seul agenda est de défendre ses mandants. Tension autour de l'approvisionnement en eau. Toujours, Patrick Assiavaden défend les solutions mises en place. Il accuse le député Kouchal Lobin d'avoir un agenda contre le gouvernement. Gestion des ressources en eau. Le comité de crise aurait dû être présidé par le Premier ministre, selon Pravin Jugnauth, qui taxe le gouvernement d'incompétence. Résistance contre l'abattage d'un bagnant à Rivière-Noire. Percy Yiptong arrêté après un rassemblement sur le site. Carte de pêcheur et allocation pour mauvais temps, le syndicat des pêcheurs monte au créneau contre ce qu'il qualifie de laxisme des autorités. Et à l'étranger, explosion en Arabie Saoudite, des élèves et diplomates appelés à se mettre à l'abri. Mais d'abord, un incendie s'est déclaré au bâtiment de Dox 4 à Port-Louis il y a quelques minutes. Les employés ont été évacués en attendant l'arrivée des pompiers. Nous y reviendrons dans les prochaines éditions. Si sa prise de position dérange certains, Kouchal Lobin dit n'en a cure. Son seul engagement est de défendre ceux qui lui ont fait confiance et qui l'ont élu en première position dans la circonscription numéro 15, la caverne Phoenix. Le député backbencher rappelle qu'il ne fait pas partie de l'exécutif. De ce fait, il ne peut être révoqué de ses fonctions de député. Il réagit aux déclarations de Patrick Assiavaden. Le député avait pris position hier lors des manifestations liées aux coupures d'eau dans sa circonscription, position qui n'était pas du goût du ministre. On l'écoute au micro d'Achille Victor.
6: Monsieur Apriki, ministre Assiavaden, peut tenir un propos pareil. Bon, moi, maintenant, c'est l'agenda. Mon agenda, c'est avec les citoyens, les habitants de ma circonscription, la caverne Phoenix, numéro 15. Mon agenda, c'est qui est la voix Bandjoun qui vote moi pour représenter dans le Parlement. Mon agenda, c'est comme moi dans le Parlement, pour faire mon travail sans aucune faveur ni aucune frayeur. Donc, c'est ça le rôle d'un backbencher. On peut être beaucoup, remercie de Az pour révoquer Kouchal Lobin ou pas qu'à révoquer un député.
5: Kouchal Lobin rappelle que les électeurs votent pour être représentés et que ce mandat ne doit pas être oublié une fois arrivé au Parlement. Écoutez.
6: Moi, pour aller joindre mon habitant, pareil, moi, je fais des cultes. Je trouve aussi mon collègue Fawzi Aliman, PFRD. C'est construction numéro 15, mais passe pas un moment très difficile. Donc, c'est nous devoir aller à communiquer, à donner un support, et c'est nous devoir transmettre notre souffrance à qui de droit. Donc, ce qui m'a fait faire hier, c'est ce qui m'a fait faire pendant plusieurs jours, à travers le téléphone, c'est être au maximum. Walda Parlement, pas juste pour assiser dans le Parlement comme ministre, député du nouveau ministère. Walda Parlement, pour représenter la voix des peuples. Donc, quand bien, viennent avec les peuples, l'eau colta, ou capable, portal, sur l'amertume. Ou bien faire dit, ou pas capable de venir de langage, vous tenir dans l'opposition, et quand vous rentrez dans le gouvernement, au sens langage.
5: Le ministre de l'énergie et des services publics, Patrick Assiavaden, justement, s'en est pris à Kouchal Lobin après les incidents ayant eu lieu à Clairefonds hier soir. Selon lui, le député aurait un agenda caché contre le gouvernement, d'expliquer que pour avoir une pression suffisante dans le réseau et assurer une distribution adéquate de l'eau, il faut que les réservoirs soient remplis. Patrick Assiavaden, des propos recueillis par Anouchka Begalusantuk.
7: Bon, ils s'en tiennent trop vidéo. Je me trouvais. On est tenu pas mal de propos de Kouchal Lobin. Ah, c'est un col. On est tenu. C'est pas d'un moment pour vous être. Mais drôle, l'eau, il fait ça. Il y a autre solution pour mettre des loups. Qu'est-ce que c'est sous la race du monde là?
8: 95% ou 98%, ça va nous démoniter en colère. Qui sont là, ce sont des gens sincères, génuines, qui en colère. Mais seulement, dit clair, on veut nous montrer nous comment faire ça, maintenant faire là. Et il y a quelque chose, comme le diable me dit, maintenant on doit casser, qui peut faire, sous tapis. Chacun doit prendre ses responsabilités.
5: Environ 44 000 mètres cubes d'eau en moins injectés sur le réseau de la CWA, tel est le constat de l'organisme. En l'espace d'une journée, la quantité d'eau injectée est passée de 110 000 à 56 000 mètres cubes hier. Face à cette situation, la CWA travaille sur de nouvelles mesures afin de maintenir le service et assurer la distribution de l'eau à la population. C'est ce qu'a expliqué Sunil Gopal, responsable de la communication et consultant à la CWA, qui est l'invité de Christophe Wember ce matin dans l'émission Enquête en direct. Selon lui, plusieurs mesures seront mises en œuvre dans les prochains jours pour améliorer le système, parmi le recours à une dizaine de camions citernes privés, la mise en place de coordinateurs ainsi que le renforcement de la hotline de la CWA. Écoutez son intervention.
9: Nous pouvons renforcer l'équipe de nos Customer Experience Center. Nous pouvons faire du sort à ce qu'il nous en plus de bonnes opérateurs, opératrices qui écoutent les doléances. Deuxièmement, il y a un coordinateur qui pousse sur le terrain, qui est capable d'assurer qu'il, quand nous pouvons avoir une bonne camion-citerne, travaille à faire bien, qui n'a aucune discrimination dans la discipline. Aussi, 10 camions-citernes additionnels de bonnes privées pour qui Devine renforce aussi nous la flotte qui de 25 environ, surtout dans une région côté la manu urgence, quand nous avons de l'eau pour camion citerne.
5: Pravin Jagnot attribue la crise de l'eau qui sévit actuellement dans le pays à l'incompétence et l'irresponsabilité du gouvernement. Selon lui, cette situation était prévisible et des mesures préventives auraient dû être envisagées afin d'éviter les difficultés qui perturbent aujourd'hui le quotidien de nombreuses familles mauriciennes. Le leader du MSM estime que le comité de crise a été institué avec beaucoup de retard. Vu l'urgence de la situation, c'est le Premier ministre qui devait présider le dit comité et non Patrick Acervaden. Pravin Jagnot a des propos recueillis par Clyde Augustin.
10: Alors, aujourd'hui, à ce là qui peut le mettre comité de crise, nous apprendre qu'il y peut présider par le ministre Acervaden. C'est une irresponsabilité totale, parce qu'il y a une situation pareille, un comité de crise qui vient présider par le Premier ministre, pour montrer qu'il est concerné avec problème qu'il est peut faire face. Et dans beaucoup de mesures que le gouvernement qui vient prend en avance, pas fine et non sensibilisation, comment bizarre. Aster qui peut le guetter, coûte capable, gagne des lots.
5: Abordant le volet économique, Pravin Jagnot a qualifié le State of the Economy de siphon marmite, d'ajouter que ce rapport a fait l'objet de vives critiques de la part du Fonds monétaire international. Le leader du MSM affirme également que les chiffres ont été délibérément manipulés afin de justifier le retrait de toutes les allocations que le gouvernement MSM avait accordées à la population. Écoutez.
10: L'ESMO cite ce qui IMF dit à Navin Ramgoolam, à sa gouvernement-là, ce qui Navin Ramgoolam pan dit la population. Paragraphe 10 de ce Technical Assessment Report, juin 2025. The IMF African Department raised concerns about the drivers of the estimates of output as well as the statistical discrepancies reported in the December 2024 release.
5: Également dans l'actualité, Percy Yiptong a été arrêté cet après-midi. Son acte de résistance symbolique contre l'abattage d'un banyan vieux de 150 ans à Rivière-Noire lui aura coûté une arrestation. Percy Yiptong, travailleur social et activiste écologique, a été arrêté ce jeudi par la police de Rivière-Noire. Ils étaient plusieurs assemblés devant un chantier où l'arbre doit être abattu. L'activiste s'est alors attaché au banyan situé sur la propriété privée du promoteur pour interrompre l'abattage et appeler les promoteurs au dialogue. Alors qu'un possible accord semblait se dessiner, son arrestation a mis fin au rassemblement. Les raisons ayant conduit à son arrestation restent pour l'heure inconnues. Selon Karl Annie, activiste présent aux côtés de Percy Yiptong, ce dernier connaissait les risques mais estime qu'il devait faire face à ce qu'il qualifie d'écocide. Il est au micro de Nicoletta Estasi-Sandian.
11: Dr Siyitong l'a dit lui-même, il savait parfaitement que ce qu'on faisait n'était pas légal, mais nécessaire. Donc on est dans une situation complexe, où un arbre centenaire se trouve sur un terrain privé, où malheureusement les autorités, le propriétaire et tous ceux qui sont en train de faire ce soi-disant développement qui a été validé et accepté, détruit sans demander son avis à la population tamarin, un arbre centenaire. Donc ça a valeur d'écocide. C'est un écocide, c'est illégal. On n'a pas le droit de faire un truc comme ça. Concerter la population, ils ont trouvé des solutions.
5: Dans un communiqué du ministère de l'Environnement émis cet après-midi, Rajesh Bhagwan dit avoir sauvé 5 arbres menacés et précise que ce dossier relève exclusivement du département des bois et forêts et sous la responsabilité du ministère de l'Agro-Industrie. Pour lui, chaque arbre abattu constitue un crime contre la nature. Une douzaine de pêcheurs se sont rendus au ministère de la Pêche à Port-Louis ce matin pour faire entendre leur voix. Cette mobilisation fait suite à une rencontre tenue il y a 2 semaines avec le ministre de l'Agro-Industrie, Arvin Boulel. Le président du syndicat des pêcheurs, Julex Ramphol, dénonce l'inaction des autorités à faire avancer le dossier de l'attribution des cartes à une 30aine de pêcheurs, également à l'ordre des revendications, les allocations pour mauvais temps octroyées en cas d'inactivité. Mohamed Ali Lalmamod, l'un des pêcheurs présents, s'exprime au micro de Shri Yassanassi.
12: Moi, je suis un pêcheur qui est un bon code pêcheur. Je travaille au nous. Et quand je peux venir, je ne peux pas aller à la couper. Mais dès ce fait, à cause de ce problème-là, les autres pêcheurs, je ne peux pas venir parce que je peux perdre quelque part. Les secteurs deviennent en manque de main-d'œuvre. À cause de ça, nous peut besoin faire recours à la main-d'œuvre étrangère. Parce que les vrais pêcheurs, qui n'ont pas de compte, nous gagner. Donc, il y a un paquet de pêcheurs qui l'a depuis beaucoup d'années, ils ont navigué le bateau, et le gouvernement n'a pas reconnaître. Nous pas besoin qu'il y ait le bateau taïwanais, le bateau étranger. Mais à cause de ça, qu'ils m'ont là, je vous dis, pour donner un soutien, pour apporter une contribution, pour mes connaissances qu'ils m'ont là, on vit une partage avec eux.
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4: Actualité dans la région, à l'île de la Réunion. Vous nous parlez du meurtre de la Mauricienne Kamla Bichouk.
5: Justin Balaignier a été condamné à 25 ans de réclusion criminelle pour le meurtre de son épouse Kamla Bichouk, 62 ans, à l'étang Saint-Leu en 2024. L'audience avait repris mardi avec son interrogatoire. Confronté à ses antécédents de violence conjugale et à une personnalité décrite comme impulsive et agressive, il avait continué de soutenir qu'il n'avait fait que se défendre. L'avocate générale avait requis 30 ans de réclusion criminelle. Après le meurtre, Justin Balaignier avait disparu pendant plus de 3 semaines. Repéré à la mi-août dans une ravine de Saint-Leu, il avait été interpellé par les autorités, puis mis en examen pour assassinat et placé en détention provisoire. Également dans l'actualité à l'étranger, la capitale saoudienne a été secouée ce jeudi par de violentes explosions poussant des élèves des écoles internationales et diplomates à se mettre à l'abri. En cause, un conflit qui s'intensifie entre Riyad et les Houthis pro-iraniens. La veille, les autorités aériennes avaient déploré 3 morts et des dizaines de blessés après des attaques sur 2 aéroports du pays, alors que l'Arabie Saoudite est parallèlement engagée dans une contre-offensive sur le sol yéménite où elle soutient le gouvernement internationalement reconnu. Voilà, fin de ce journal. Merci de l'avoir suivi. À venir, le journal des sports.
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4: avec Fabien Hector qui nous a rejoint bon après-midi.
0: Bon après-midi Andy, bon après-midi à tous.
4: Nous parlons football féminin, les Lady Dodo face aux redoutables Ghanéennes ce soir.
0: Oui, on débute avec du football féminin et les éliminatoires des Jeux Olympiques de Los Angeles 2028. Premier acte ce soir à 19h à Côte d'Or entre Maurice et le Ghana. Les Lady Dodo s'attaquent à un gros morceau. Les Black Queens sont troisième au classement africain. Après leur belle qualification face au Djibouti au tour précédent, les Mauriciennes de Kersley Levray abordent cette première manche avec confiance. Le sélectionneur mauricien nous livre son analyse.
1: Moi, je me convaincu que c'est en jouant qu'ils sont capables de montrer qu'ils nous connaissent et qu'ils nous ont la qualité. Et ça m'a dit là, je me convaincu qu'ils ont la qualité. Ben, c'est dans ce moment quand tu as besoin de combattre une grande équipe, une équipe difficile, c'est dans ce moment-là qu'ils ont besoin de l'accord du public. Hein. Je me connais que beaucoup de personnes derrière ça vont jouer ça et qu'ils ont pour répondre présent et pour soutenir les filles.
0: Et à noter aussi le retour des sœurs Mika et Maya Morelli. Les deux expatriées absentes lors du tour précédent viennent renforcer la sélection mauricienne. Maya Morelli était à l'entraînement hier après-midi. Elle s'est confiée avant ce duel face au Ghana.
22: Le niveau de compétition est très très haut et le jeu est très vite. Alors je suis excitée de voir comment le niveau ici.
23: Moi, ça fait 4 ans là, que je suis à l'université. Je suis à Drake University en ce moment. Puis à la maison, on joue dans un groupe qui s'appelle Messi Laval ensemble, en semi-groupe. On est super excités. On est venus ici en décembre pour le mariage de notre grand frère. Fait, on va faire gagner.
4: Et après ce rendez-vous très attendu à Côte d'Or, direction l'Azerbaïdjan pour les championnats du monde de judo.
0: Oui, pas de deuxième tour pour Rémi Feuillet au championnat du monde 2026. Le judoka mauricien s'est incliné hier à Bakou face au britannique Lashram Norhead. Un combat marathon de 10 minutes et 46 secondes, finalement remporté par le britannique par Yuko.
4: Les juniors s'inclinent face à l'Allemagne. Là, nous parlons badminton.
0: Oui, les mondiaux juniors par équipe mixte ne sourient pas aux Mauriciens. Après leur défaite face à la Turquie, la sélection nationale s'est inclinée hier face à l'Allemagne. 2-0 dans le cadre des rencontres de classement. Les jeunes Mauriciens auront toutefois l'occasion de rebondir aujourd'hui après un nouveau match de classement, cette fois-ci face à la Roumanie.
4: Séance d'entraînement plutôt tranquille ce matin au Champ de Mars, au lendemain de galop plus soutenu.
0: Oui, les entraîneurs ont privilégié un travail léger. Plusieurs chevaux ayant déjà beaucoup couru cette saison. Parmi les chevaux à suivre, My Archangel, invaincu lors de ses deux dernières sorties et convaincant à l'entraînement, il vise une troisième victoire consécutive. The Centurion sera également à surveiller. Le cheval semble avoir retrouvé ses sensations après son séjour à Floréal. L'écurie Paul Fukuyu aura elle aussi plusieurs cartes à jouer avec notamment My Archangel, Bugle Boy, Salt and Pepper et Kumbri Viera.
4: D'ailleurs, ce dernier comme favori de la Princess Margaret Cup, ce sera l'épreuve principale de cette nouvelle journée à venir samedi. Et Stem Racing maintenant, CSE Velocity récompensé à Singapour.
0: Oui, belle reconnaissance pour la jeunesse mauricienne à Singapour pour sa toute première participation au Aramco Stem Racing World Finals 2026. CSE Velocity a décroché le prix Best Newcomer. L'équipe engagée sous la franchise Stem Racing Mauritius s'est distinguée face à des formations venues du monde entier. Maurice était également représenté par Racing Vortex. Pour rappel, le STEM Racing permet à de jeunes passionnés de concevoir et fabriquer des mini-voitures de Formule 1 tout en étant évalués sur leurs compétences en ingénierie et en gestion. Divesh Bismohan faisait partie de l'aventure mauricienne. Il s'est confié à Amanda Elisabeth.
24: Ce prix signifie beaucoup pour nous. C'est le dur travail que nous avons accompli, les sleepless nights et tous les sacrifices que nous avons dû faire pour pouvoir montrer que Maurice a une place sur la scène internationale. Les World Finals ont été une très belle expérience pour nous. On a côtoyé des gens d'à travers le monde, partageant la même passion et même intérêt. Nous avons rencontré diverses personnes de l'univers de la Formule 1, de l'univers technique, de l'univers des sciences, qui ont tous un seul but, c'est d'innover ensemble, de trouver des solutions ensemble. C'est ça qui est incroyable.
4: Bah, cheers to you, CSE Velocity. Mm-hmm. Et d'ailleurs, Fabien, on ajoute quand même cette note, c'est qu'avant le départ, ils étaient dans le club avec Miguel Hermelin.
2: Exactement.
4: Pour présenter l'équipe, comme quoi, ben, bravo à nos jeunes Mauriciens. Et pour terminer avec les rendez-vous locaux, direction les parquets avec la Super League de basketball.
0: Oui, la 17e journée de la Super League se poursuit ce soir. Le club sportif de Pamplemousse affronte Baie du Cap à 20h au gymnase de Phoenix. Deux autres rencontres sont programmées dimanche. Black Shield sera opposé à Storm à 14h, puis Dragon affrontera Attila à 16h. Ce sera ce dimanche.
4: La durée du contrat de Bruno Fernandes bloque les négociations à Manchester.
0: Oui, Manchester United souhaite prolonger Bruno Fernandes, mais un détail bloque encore les discussions, la durée du contrat. Le bail du capitaine des Red Devils arrive à échéance en juin 2027 avec une option pour une saison supplémentaire. Le club mancunien souhaiterait lui proposer un nouveau contrat jusqu'en 2029 avec une année en option. Mais à 32 ans, la direction de Manchester United s'interroge sur un engagement à long terme. Une clause liée au nombre de matchs disputés serait également à l'étude pour déterminer une éventuelle prolongation automatique.
4: Direction Londres chez les Gunners, Declan Rice vers une prolongation.
0: Oui, Declan Rice serait proche de prolonger son contrat avec Arsenal. Selon la BBC, quelques détails restent encore à régler avant une annonce officielle. Arrivé de West Ham en 2023, l'international anglais est devenu un élément important des Gunners. Cette prolongation devrait également accompagner d'une hausse significative de son salaire qui pourrait le rapprocher des évolutions de Bukayo Saka.
4: Et à Manchester City, Ryan Cherki très convoité.
0: Oui, Ryan Cherki pourrait être l'un des joueurs les plus courtisés si Manchester City devait vendre certains de ses cadres en raison des contraintes du fair play financier. Selon Team Talk, Liverpool et le PSG surveilleraient notamment la situation du Français. Arrivé de Lyon à Manchester City, Cherki s'est rapidement imposé comme l'un des joueurs offensifs les plus créatifs du club. Sous contrat jusqu'en 2030, le Français ne sera toutefois pas facile à déloger et son éventuel transfert nécessiterait une indemnité importante.
4: Et direction le Real Madrid où Hendrik envisage encore un départ.
0: Oui, et pour finir, Hendrik pourrait de nouveau quitter le Real Madrid en prêt lors du prochain mercato. Le jeune Brésilien peine à obtenir du temps de jeu et ferait face à une forte concurrence en attaque. Selon Kad Nasser, plusieurs clubs seraient intéressés dont la Roma et Aston Villa. Lyon, qui avait déjà manifesté son intérêt la saison dernière, serait également une possibilité, mais Aston Villa pourrait prendre une longueur d'avance, notamment avec la perspective de jouer la Ligue des Champions. Pour Hendrik, l'objectif est clair, retrouver du temps de jeu et poursuivre sa progression.
4: Ce serait pas mal chez les Villains quand même.
0: Bien sûr, on aime bien que les meilleurs talents viennent en première ligue parce que c'est la ligue que nous suivons le plus à Maurice.
4: Ben oui, pour encore plus de spectacles. Et d'ailleurs, rendez-vous demain pour Sports One à partir de 19h.
0: Sports One, on va recevoir les membres de la Manchester City Fans Club de Maurice. Donc on va notamment parler de la reprise de la première ligue. Oui. Et on va faire un focus, bien sûr, sur Manchester City qui passe par de problèmes assez graves, on va dire.
4: Hein. Ouais, c'est vrai, mais sur le terrain, tout va bien pour eux.
0: On espère que ça dure.
4: Sur le terrain, bah oui, voilà, ce sera en tout cas une très très belle journée avec ce match face à Liverpool.
0: Liverpool ce dimanche, ouais. Et donc des beaux matchs à venir durant ce week-end, notamment certains Manchester United, Tottenham, même si les deux équipes sont très très mal classées au classement.
4: Ouais.
0: Et Tottenham qui se trouve dernier, hein, c'est incroyable.
4: Là, c'est chaud quand même, 20h30 pour
0: mais,
4: ce match.
0: Mais on va dire aussi un petit coucou à notre chroniqueur,
4: oui,
0: Thomas Ampagne, qui prédisait au départ que Tottenham serait un club à surveiller.
4: Une sacrée envolée de Tottenham en début de saison.
0: Mais malheureusement, c'est le contraire qui se passe actuellement.
4: Il va sans doute nous envoyer un message. Bon, oui, mon téléphone qui fait signe déjà des notifications, je suis sûr que c'est lui. Merci Fabien, à demain.
0: À demain.
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2: Entre 17 et 19 degrés ce soir sur les terrains élevés, entre 20 et 22 pour les régions côtières. Demain, dans ces mêmes régions, entre 27 et 30 pour la maximale et entre 23 et 25 degrés sur le plateau central.
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2: Cher Bélier, le canapé est déjà réservé pour ce soir, vous avez hâte de rentrer.
3: Taureau, alors comme ça, c'est votre dernier jour de la semaine ?
2: Non, bien. Pour les Gémeaux, trop distrait par des futilités, il vous reste encore du taf à faire.
3: Cancer, on ne brûle surtout pas les étapes, la patience et le boulot finiront toujours par payer.
2: Lion, on a décidé de reprendre la salle, in shape, comme dirait Thibaut.
3: Vierge, on laisse le téléphone tranquille, il n'y a que la route qui compte au volant.
2: Balance, vous nous écoutez sur les bonnes fréquences, certes, mais partagez aussi les bonnes ondes.
3: Scorpion, arrête ouvert tout link, Britlow pour tab, capable de me l'auban de mauvaise surprise.
2: Sagittaire, soyez plus ferme dans vos prises de décision.
3: Capricorne, arrêtez de voir le verre à moitié vide, votre situation n'est pas si mal.
2: Verseau, tel un attaquant, vous avez marqué sur le terrain professionnel.
3: Poisson, vous êtes dans les transports et vous entendez encore les mêmes litanies,
2: ben c'est ça la fin de journée.

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1: La campagne sucrière 2026 affiche une légère amélioration.
2: The Crop Estimates Coordination Committee a présidé par la Chambre d'Agriculture a revu à la hausse son estimation de la production désormais fixée à 230 000 tonnes de sucre contre 225 000 précédemment. À fin septembre, près de la moitié des superficies avaient déjà été récoltées, permettant une production de 112 532 tonnes avec un taux d'extraction moyen de 9,38%. Cette révision reste toutefois soumise au rendement des prochaines semaines et aux conditions de récolte. La Chambre d'Agriculture appelle à la prudence, notamment en raison du déficit hydrique, la pluviométrie enregistrée sur les 12 derniers mois ne représentant que 71% de la normale. Le rythme de la coupe sera également surveillé afin de permettre l'achèvement de la campagne vers la mi-décembre. À l'étranger, l'Ouganda vient d'autoriser la participation de certains de ses investisseurs à l'introduction en bourse de Dangote Petroleum Refinery. Cette décision permet au marché ougandais de prendre part à l'une des opérations financières les plus importantes jamais lancées sur le continent africain. L'autorisation a été accordée par la Capital Market Authority of Uganda à la suite d'une demande présentée au nom de la raffinerie par Stanbic IBTC Capital. Elle concerne la commercialisation des actions proposées dans le cadre

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2: En courant d'air léger à modéré qui circule sur notre région, le temps sera mi-couvert en général cette nuit et demain matin avec des ondées occasionnelles sur les hauteurs. La température minimale entre 17 et 19 degrés sur le plateau central, entre 20 et 22 degrés sur les régions côtières. Des développements de nuages temporaires sont attendus dans l'après-midi à l'ouest, au sud-ouest et une partie du plateau central avec des averses localisées. Le temps sera mi-couvert ailleurs. La maximale entre 23 et 25 degrés sur le plateau central, entre 27 et 30 degrés sur les régions côtières. Le vent soufflera de l'est au nord-est de 10 à 20 km/h, une mer forte au-delà des récifs avec des houles du sud-est de l'ordre de 2,50 m, s'améliorant graduellement demain. Les sorties en haute mer sont déconseillées pour cette nuit, marée haute vers 23h48 et demain midi 16, marée basse vers 18h11 et demain 6h10. Le coucher du soleil d'ici 1h, il revient demain à 5h44.
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6: Soyez les bienvenus dans votre drive. On rentre à la maison, ça c'est cool. Ce jeudi après, merci d'être là. 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D'ici quelques minutes, il faudra prendre cette quatrième place de sélectionner avant le grand tirage au sort de demain. Vous avez quand même un voucher de 1000 roupies sur les vélos, un accessoire de la marque Zéphal. 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Ça c'est trop bien. 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Pour ce voucher de 1000 roupies sur les vélos et d'autres goodies à gagner, la question sélection pour ce jeudi: que signifie le terme VTT? Que signifie le terme VTT? Par WhatsApp 58 53 77 21.

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0: Alors, il y a trois garçons dans Books Régie là, tous les trois pour expliquer un petit. Un pour dire avoir eu une coordonnée, l'autre pour dire où qu'il est ou bien vini et l'autre là pour dire où quand qu'ils ont. Correct?
1: Okay,
0: allez Aïcha, bonne soirée, merci d'avoir été avec nous.
1: Bonne soirée.
0: Merci bien avec Sunny. 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

0: Salut, salut Andy, bien le bonsoir tout le monde. Le petit écran en ce jeudi démarre ce soir la nouvelle saison de La France et ses incroyables talents. Et puis Movie Time, je vous invite à découvrir Novocaïne, je vous en parle. D'abord sur M6, c'est reparti pour une nouvelle saison, soit la 21e saison de La France à un incroyable talent. Karine Le Marchand rempile aux manettes de l'émission avec le jury toujours composé de Marianne James, Suga Samy, Eric Antoine ou encore Hélène Segarra. La saison 21 démarre fort car dès cette première soirée d'audition ce soir, le Golden Buzzer a déjà retenti. 21e saison de La France à un incroyable talent, soyez au rendez-vous sur M6 si vous aimez ça, à partir de 21h05. Et côté film, à ne pas rater Novocaïne. L'histoire suit Nathan Kane, qu'on appelle Novocaïne. Lui, en fait, c'est un directeur adjoint de banque. Ça se passe à San Diego. Il est d'un naturel tranquille, sans histoire. Tranquille, voilà. À l'aise, en plus, en tant que directeur adjoint. Mais n'empêche, Nathan, en fait, il souffre d'une maladie génétique très très rare et réelle. Ça existe, oui. L'anagésie congénitale, qui le rend totalement insensible à la douleur physique. Et quand des braqueurs kidnappent la femme qu'il aime au sein de la banque, Nathan Kane transforme son handicap en arme absolue. C'est-à-dire avec sa maladie rare, il est totalement insensible à la douleur. Nathan reculera devant rien pour sauver sa dulcinée. Novocaïne avec Jack Quaid dans le rôle principal, de l'action pure, du sang et zéro douleur, s'il vous plaît. Novocaïne, c'est ce soir à découvrir sur Ciné Plus Frisson dès 20h50. Excellente soirée télé à vous tous et surtout bon film. Bonne écoute dans le drive avec Andy. Moi, je vous retrouve demain matin, 6h-9h, pour votre wake-up show. Bisous.
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0: Merci d'écouter le Drive. D'ici une demi-heure, vous allez retrouver H.C. Victor, nous la voix, nos radios. Intervenez au 210 89 10 ou même vous pouvez intervenir via notre WhatsApp au 58 53 77 21. Si vous souhaitez laisser vos coordonnées déjà et que l'équipe vous rappelle ensuite entre 18h et 19h pour intervenir, réagir par rapport à l'actualité, vous pouvez déjà le faire en ces dernières 30 minutes de votre Drive. Merci d'être avec nous. Vous êtes peut-être à vélo, loin Giant. 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Qui est avec nous aujourd'hui? Qui est notre quatrième sélectionné? Niamal, c'est bien ça, direction 4 bandes. Niamal, bienvenue dans le Drive.
1: Oui, bon
0: après-midi. Ça va bien, Niamal?
1: Ça va très bien, oui.
0: La question du jour, pour être notre quatrième sélectionné, Niamal, que signifie VTT?
1: Vélo tout-terrain.
0: Eh ben, évidemment, on valide. C'est la bonne réponse, Niamal, ou même nous quatrième sélectionné. Rendez-vous demain pour le tirage au sort, Niamal.
1: Ok, c'est vrai. Merci beaucoup.
0: Et passez une excellente soirée. Merci de votre fidélité au Drive sur Radio One, Benouzen, demain pour tirage au sort. Merci d'avoir été avec nous. Ben, nous avons nous sélectionnés avec notre partenaire Giant. Itesh, c'était lundi, Lakesh et mardi, bah oui, il y a Vicky qui était là, hein, 15h, 18h pour votre Drive. Mercredi, on a eu Manish et Niamal à l'instant. Bon, croise les doigts, tirage au sort dès demain et vos cadeaux surtout avec ce jeu Giant Bicycles Mauritius, ABC Foods ou encore Algoris Mauritius.
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2: Il est 17h30.
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2: Ce soir, entre 17 et 19 degrés sur les terrains élevés, entre 20 et 22 sur les régions côtières. Pour demain, la maximale entre 23 et 25 sur le plateau central, entre 27 et 30 ailleurs.
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0: Brothers, Love Me to Heaven, c'est dans votre drive sur Radio 1. Depuis le début de l'émission, on parle de Casella Nature Parks et à gagner chaque jour un super voucher spécial, le package. Mais là, c'est la totale avec Casella Nature Parks, c'est entre 15 et 16. Mais là, nous allons parler des animaux à découvrir, à contempler, à admirer, surtout cette richesse de la faune de Casella Nature Parks. C'est à venir d'ici quelques secondes. 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
0: Mieux connaître la faune, c'est aussi mieux comprendre l'importance de la protéger. 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Commençons par sa célèbre corne. Saviez-vous qu'elle n'est pas faite d'os ? Elle est principalement composée de kératine, la même protéine que l'on retrouve dans nos cheveux et nos ongles. Et malgré son poids imposant, le rhinocéros peut courir étonnamment vite. Dernière petite curiosité, en anglais, un groupe de rhinocéros peut être appelé un crash. Un nom plutôt impressionnant pour un animal qui l'est tout autant.
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Klaus Heroes. On arrive à la fin du drive. Ce n'est que jeudi. On revient demain vendredi pour évidemment le warm-up avant le week-end. 15h-18h, ça c'est pour votre drive pour ce soir. À partir de 19h, vous allez retrouver Kinsley évidemment pour les bonnes vibes. Mais d'ici là, d'ici les infos de 18h, vous allez retrouver HT Victor. Nous la voix, nous radio. On va commenter l'actualité. Alors là, actualité là. Ah oui, c'est chaud bouillant même. Ça s'évapore, il faut dire, cette actualité. Bah, réagissez au 58, 53, 77, 21 ou encore 210, 89, 10. Laissez même votre message via notre WhatsApp 58, 53, 77, 21. Nous la voix, nous radio avec HT Victor après les infos de 18h. Voici Doja Cat. Yeah.

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2: Bonsoir à tous, merci d'écouter Radio One, il est 18h. Et nouveau écoute Flash en créole avec Rebecca François Boncoeur. Bonsoir Rebecca.
3: 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Voilà, c'est la fin, ça flash en créole. Merci au fin suivi. La suite, c'est Nous la voix, nos radios avec H. Victor.
2: Merci Rebecca qui nous pourrait trouver à 19h pour le journal. 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

Bonsoir à tous. Merci d'écouter Radio One fidèlement comme tous les jeudis pour ça l'émission-là. C'est une émission cause de cause de l'actualité. Bien entendu, comme on dit, Tipédialite, elle est là. L'actualité très chaude en ce moment. Très chaude avec, justement, ça manque d'eau. Ça manque d'eau qui nous a dans le pays-là. Qui bien sûr, fait qui nous, le ban d'esprit, un pépli, chauffé, comment nous dire, dans créole, hein, comment nous dire, et nous comprend la frustration ban d'immun, nous comprend le manque d'eau, c'est une affaire qui primordiale, l'eau c'est la vie, et qui, si on manque de l'eau, bah, déjà, le côté hygiène, ou besoin de travail, aux enfants, besoin de travail, ou à l'école, l'y créer,

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1: Si elle a du monde qui pas comprend ça, bah là, il y a un vrai problème, vous pensez, il y a un vrai problème. Et nous, bien, parfois, dans les réseaux sociaux, tout le temps, nous disons ça, et sans l'émission, là, il est important, parce qu'il nous donne pas tout. Et là, il y a du monde qui vous tendez, il y a du monde qui pourra agir, qui pourra envoyer nous, des messages. Il est important qu'il nous réfléchit, oui, mais nous, bien, faire de nos réflexions. Nous pas capables, parce qu'il, moi, fan de Manchester United, du cas, dire, moi, qui me délie au journal, comment nous dire, oui, mais, je ne pas capable, si me dit que Manchester United, c'est la meilleure équipe au monde, c'est moi qui est un imbécile. Je dis parce qu'il y a un fan qui m'a besoin, pas trouve la réalité quand même. Donc, il y a plein d'affaires comme ça. Comment la politique, etc. Donc, bon, j'espère qu'ils aient pour cause sur le sujet. Et, si c'est un sujet-là, tous eux, bien entendu. Mais sinon, il y a tellement beaucoup d'affaires dans l'actualité aussi. Me donne la parole. 210-8910. Nous allons en direction de Cité Malherbe avec Amit. Bonsoir, Amit.
2: Achet, bonsoir. Bonsoir, tout le monde du CL de Radio One. Et, moi, pour cause, ça a un problème de lui là-même. Et bon, bon, c'est le gouvernement qui est capable, comme dire, pareil, comment télécom fait pour téléphone, qui est capable d'avoir du monde qui reste au quartier. Donc, j'ai un tank, vous comprenez, parce que je connais, il y a du monde qui paye un tank. Ça veut dire quoi, des lois arrêtées? Je n'ai pas gagné des lois, mais il y a du monde qui paye un tank. En gros, qui délo là, puis arrêté. Je vais gagner un jeu des lois. Vous comprenez, ça, moi, bon, c'est le gouvernement qui est capable de faire. À ce stade, je l'ancien premier ministre, que je ne sais pas. Mais lui, de ce manifeste électoral, ici, il y a un tour d'une façon. Je ne sais pas aucun journaliste pour poser sa question-là.
1: Tiens, la question-là, Amit. D'ailleurs, c'est nous, journalistes, même à Radio One, qui posait la question. La question de 24-7 qui t'y promettent,
2: oui,
1: et qu'ils aiment gagner.
2: Oui.
1: Voilà, tiens, la question-là,
2: oui.
1: Je vous dis.
2: Mais ça, vous comprenez, c'est un investissement que tu fais avant d'acheter, parce qu'il y a un gouvernement, il faisait prévoir. Vous pouvez comprendre, je dis capable, bon, pas dire, nous pas tu peux gagner ça problème, là, nous, car, nous, tu peux gagner, mais par comment, ça quantité là, vous pouvez comprendre, et comment métro, tout ça. Tu es capable d'avoir une place, tu es capable, comment quatre bornes, même, vous trouvez, comment ça a été là-bas. Vous pouvez comprendre, et tu es capable, ça, l'étudiant 24, c'est, get your audi. Get your audi, qui a été problème, nous pouvons gagner. Ça veut dire, les filles, ancien gouvernement, tu es en tour là-dedans. Vous pouvez comprendre, ou ancien gouvernement en tout, ça n'a pas de problème, tout laissé la terre, il y a de sa baisa. Ça qui m'a montré du monde en colère. Vous pouvez comprendre. Merci.
1: Merci Amit. C'est un plaisir. C'est bon, c'est la première fois qu'il y a Amit dans l'ONU émission, le salon émission là. Merci. Ben, dis-moi, m'encourage, t'as venu, ben, message, t'as l'air, vous lire, bien sûr, ben, message, le 585-377-21, WhatsApp, message WhatsApp, le 585-377-21, ben, moi, c'est un plaisir de vous lire à chaque fois. Bon, rappelle, ben, dis-moi, qu'il y en a aussi, le Water Tank and Domestic Water Pump Grant, qui existait, CWA, beaucoup de temps existait ça. Amit Vedianou, ça, c'est pour ça qu'il me profite l'occasion de rappeler Bandimoun qui est dans ça. C'est pour Bandimoun qui gagne, c'est pour un couple, un household, un couple, voilà, une case qui gagne moins que 60 000 roupies par mois et capable de gagner une grande qui, de 15 000 roupies pour capable acheter un tank. Bien sûr, c'est une aide, qui le gouvernement, comme je disais, le gouvernement, c'était depuis longtemps, il y en a ça, c'est pas ça gouvernement là, c'est maintenant ancien gouvernement aussi, il y en a ça l'aide là, de mettre un tank aux autres. Donc, ça existait depuis très très longtemps. Il y en a beaucoup de monde qui pas fait, il y en a ben du monde qui pas éligible, ben du monde qui pas éligible, bien sûr, pas tout du monde qui est éligible, il y en a ben du monde qui touche un plus qui ça, et qui se bizarre, c'était ce tank. Voilà, c'est comme ça, la réalité, c'est comme ça. Mais seulement, moi, tu peux demander ben du monde, essaye, si vous êtes éligible, si vous êtes household, si vous êtes la case, vous êtes foyer, gagne moins que 60 000 roupies, fais la demande pour essayer de mettre, là, c'est un pétard, c'est vrai que c'est un pétard parce qu'il, pas trop quoi, qui ça pour, je vous gagne un grand lac tout de suite, moi, pas connu, hein, c'est pas, Zemmoun fait ça demande là, moi-même, mais, ça pas coûte non, rien de faire lire. Si vous êtes éligible, faire lire, allô, internet, allô, tape CWA, tank, water tank scheme, vous êtes pour gagner. Donc voilà. Dans la direction de Rosy, avec Deven. Bonsoir, Deven.

0: Oui, bonsoir, Ashley, ça va?
1: Correct.
0: Ah, il a, de l'autre côté d'hier, là, ouais, là, l'actualité, là, mais oui, pas ça même. Et c'est vrai qu'il, météo, tu finis déjà depuis un rang, beaucoup déficitaire, ces jours-ci. Et vrai, malheureusement, le panier avait un gros pli pendant, à l'époque-là, parce qu'elle découvrait, elle était comparée l'année dernière. Même à pareille époque, le type, mettait, Barobacois, qui, à peu près 80%.
1: 87%.
0: Malheureusement, aujourd'hui, 36 actuellement, là. Et constate des faits. Et d'ailleurs, vous avez déjà fait une visite là-bas, en donnée même. Mais c'est tout l'hyper sec même. Mais une fois que vous regardez, vous espérez dans les jours qui viennent, dans les mois de novembre, décembre, si ça soit amélioré. Mais comment on peut dire, bonne grande, et ça tout le temps, tu donnes, hein, à travers les DBM, vous pensez que le ministre, il y a aujourd'hui là, le ministre, il dit qu'il va mettre ça au cabinet demain, peut-être que le gouvernement, quand même, mettre ça avec lui, et assouplir les choses, les formulaires, le bon grand, pour quand même, donner plus d'occasion, bonne maison de Timoun, faire sa grande là, pour gagner sa chose là, plus vite possible, sa tête là, coup de bonne Timoun qui paye là, je suis capable de gagner facilement. Hein, vous pensez, le gouvernement, vous faites ça, vous mettez ça dans le cabinet demain, et un secteur encore qui est important, encore de l'eau. De l'eau, combien d'investissements il mettait. Tout gouvernement qui lui dit, un gouvernement avance. Une première question qui, quand je me mets une pause, je dis, écoute, il y a toujours une paire pour, dans les derniers 10 ans, je suis au pouvoir, avec l'ancien premier ministre. Il peut répondre, il dit, pas de développement ici, là-bas, là-bas. Mais, à part de rivière les anguilles d'âme, pas qu'il n'a rien. Ça, c'est une parade d'habiter à 4 prises. Ça aussi, ça n'a rien à signer, tant que ça. Mais, là, nous parlons, nous prenons une semaine de côté-là. Pour bac, là-bas, les liens. On m'a dit, tu es capable, priorité dans un secteur de l'eau-là, côté de l'essence. Et vrai, dans 60% de revenu water qui, en botan directeur, CWA veut dire, à dans la mer. Et M. Daukassin, qui est consultant, qui maîtrise sa dossier d'environnement et de l'eau, il dit, comme ça, il constate des salements-là. Mais souvent, le gouvernement dit que je pousse 6e des salements. Parce qu'il y a trop temps. Parce qu'il y a 60% de l'eau de la mer pour nous réviser à faire des salements, comme les casse pour coûter pour répondre à l'eau de la brebis. Ça, c'est une raison. Mais nous ne pouvons pas avoir des décisions au gouvernement qui va prendre demain. On va arrêter ça. Et un petit point encore, Asselet, ça fait qu'ils veulent couper rivière noire, là. Mmh. C'est extraordinaire, ça. Hein? Un pied centenaire, 150. Je ne sais pas combien de temps. Ils ont besoin de couper un pied à cause d'un promoteur comme ça. Demain, ils vont voir de la gauche à gauche de la rivière noire. Pleine champagne, ou ça, la forêt fermée, je peux envisager de faire de promoter, de couper les vols qui jambent là-bas, et ben, les arbres centenaires. Moi, je crois que je fais un erreur terrible. Et c'est tout ça, à chaque fois qu'on dit coupe 26, je vais coupe 31, qui pourra aller, quoi, le cause là-bas. Quand ici, même, nous, on peut respecter ça. Qui fait une instruction, nous, va connaître, c'est pas le, qui ministre? Ministère, la forestier, de l'agriculture, bois et forêts, district council, on pensait peut-être qu'ils vont la déranger quand même pour une question parlementaire à la rentrée. Elle en a connu. Merci et bonne soirée à ce
1: Merci, Deven. Donc, moi, rappelle autres qui, le, nous, taux de remplissage de bandes réservoirs à Zodi, c'est les chiffres qui, la CWN inavenue cet après-midi, il y a quelques minutes d'ailleurs, qui a 57,1% de tout ce qui nuit. Non, non. Alors qu'il l'année dernière, pour la même date l'année dernière, c'est 87,4, en sachant qu'il y a une partie là-dedans qui n'est pas capable de servir parce qu'il, c'est une zone de vase en bas qui n'est pas capable vraiment servir parce que c'est une mélange de la boue, etc., qui n'est pas capable de servir. Donc, nous dans une situation critique. Marovakwa à 35,7% qui critique. L'année dernière, Marovakwa, t'y 80, même date nous pécosé là, t'y a 88%. Là, nous 35,7%. Donc, moi, pas connais si, il y a du monde qui pas pu réaliser à quel point. Et l'année dernière aussi, nous tiennent d'un moment qui, tu veux dire, nous faisons faire attention. Mais là, voilà. Nous allons en direction de Plaine Magnan avec Vishnu. Bonsoir, Vishnu.
2: Bonsoir, Fleury.
1: Tu m'as dit, Vishnu?
2: Correct. Comment va
1: allez, non, allez.
2: Et l'équipe Radio One, bonsoir. L'île Maurice, bonsoir. 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
1: 18h30, ZP écoute Radio One, nous la voix, nous radio. Sans plus tarder, nous passons en direction de Plaine des Papayes avec Raj. 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
14: 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Mais moi, moi, peut rendre le service, moi, peut faire ça, moi, peut passer dans tout coin, mais rien n'a été fait jusqu'à l'instant.
1: Voilà, donc, ok. Mais, donc, merci beaucoup. Essayez, nous, nous avons été en contact avec Aurélie. C'est sûrement oui. Aurélie qui nous téléphone, nous. C'est sûrement Aurélie qui nous téléphone, oui. etc. pour faire le suivi, pour guetter, pour qu'il y ait une réponse. Parce que nous, Gaspilla nous téléphone, nous, pour allô, qui peine aucune réponse.
14: Oui.
1: Si téléphone, nous, juste pour répéter ce qui est une des uns, c'est passé à Vinon.
14: Voilà.
1: Donc, vous pensez qu'il, donc, qui est en direct, qui nous déjà saisi avec l'affaire et qui a envoyé un petit message à Aurélie pour voir avec elle, voilà. Ce qu'il en est. Okay. Merci beaucoup.
14: Okay,
1: merci
14: je
1: beaucoup.
14: Je vous en prie, monsieur.
1: Et me rappelle Bandimoun qu'il y a une façon à cela de me pas connaître si pas les mots aussi. Je suis capable de dire moi mon message, envoyer un message au 5577-21. Quand il y a une photo, envoyez-le mon colo, l'application correcte si je ne m'ai pas trompé. Et qu'il y a une AI qui guette pour guette la gravité de la situation pour déterminer qui l'autre de priorité pour le réparer. Et il y a Bandimoun qui nous dit nous. Qui ça m'a aussi une bande de monde qui nous dit nous qui n'est pas moi aussi mais bon ça c'est par rapport à ce qui nous pensait être prioritaire ou pas parce que nous pas connaît qui est prioritaire ou pas en vrai pour nous ça coûte quand ça touche nous des prioritaires donc nous si nous bien connaît avec est-ce qu'il le travail peut faire etc ne vous inquiétez pas nous demandons à la rédaction de faire un suivi avec ça dans la direction de Beaubassin avec Patrick.
15: Oui, bonsoir Ashley.
1: Bonsoir Patrick.
15: Bonsoir. Oui, en fait, moi, je voulais rebondir sur ce que M. Raj disait là. C'est vrai. Là, nous vivons une situation qui est compliquée et qui est capable d'une pire, quoi. Elle est empirée avec le mois de novembre. Mais c'est peine aucun blame game parce qu'il ne concerne plus du monde, là. Qui est gouvernement, qui est l'opposition. En fait, moi, par rapport à M. Biden, c'est pas sa faute. C'est la faute de tout le gouvernement. Man qui vit depuis longtemps, qui parle de chiffres même, ou tel autre, je peux dire, 16 ans, arrivé des anguilles d'âme. Et même un projet qu'il fait récemment, il a dit, vous me dites, je n'ai pas mal d'ingénieurs, il dit ça, au lieu qu'on fait ponçage, là, tu vas faire livrer une dame. Si pour retenir deux, parce que de l'autre, tous les jours, aller à la grande rivière. Donc, peut-être pas une volonté, ou bien, toujours, nous, on a fait, quand vous avez fait un projet, vous avez trouvé une petite commission pour petit copain, vous n'avez pas fait un projet là, à bon port. Mais là, vous pensez, nous disons, même l'opposition, parce que l'idée de l'opposition, vous l'avez causé, mais, d'avoir d'autres outils dans un gouvernement, là. Aller en 2024 avec le même projet. Ah, c'était là pas facile, mais non, mon pensée, là, nous avons toujours mis la tête ensemble, prendre une décision cohérente pour capable même trouver une solution, parce que partout, même à la Réunion, il y a un problème de sécheresse. Donc, il y a un phénomène ligne, il y a tout ça là qui comptait. Donc, nous avons toujours mis ensemble. Et deuxième point, concernant l'éducation. La dernière fois, le ministre de l'Éducation disait comme ça, PSEA pour inviter un comité par rapport à l'école Forestside Secondary School, qui est une nouvelle école qui peut venir, qui peut rouler une registration. Voilà, nous posons la question. Une école peut fermer. Elle peut gagner une registration. Donc, ça veut dire gagner de l'argent, le fonds public. Est-ce que PSEA inviter un communiqué? Moi, quand vous m'entendez, si pas quoi aimer de communiquer là, mais vous aimez de communiquer là pour capable une clarification. Pas qu'à prendre un casque, vous allez donner une école qui peut venir, qui peut débarquer. Et si on utilise là, avant l'école là, là, comme série de l'Union Blancin, va venir une école subventionnée. Et puis aussi, il y a une école supposément peut fermer une école gouvernement, un collège, un gouvernement, qui peut fermer. Mais peut-être, dire à un là aussi, parce qu'il y a une région que les enfants pas capables d'aller dans l'autre école, l'autre région pour l'adapter. Dire, tu n'as pas tant de 10 minutes, là, il y a une fait de parents galoper parce qu'il panique, l'école peut fermer. Voilà. Prendre une bonne décision, vous dans les temps. Merci beaucoup, monsieur Abichasli.
1: Merci Patrick. Donc, me lire un message. Sally Ashley, à qui profite la sécheresse? Excusez-moi de douter. Alain de Montgalcan. Je ne pas connais à qui profite la sécheresse. Franchement, moi, c'est limité par rapport à ça. À qui profite ça? Je ne pas connais. Franchement, je ne pas connais. Parce qu'elle la sécheresse avec crise l'énergie. En économie, c'est des seuls facteurs qui sont bien plus graves qu'il y en a. Bien plus graves qu'il y en a parce que pour faire tous affaires, depuis la révolution industrielle, nous bisons, donc depuis plus qu'il y a 100 ans, nous bisons des lots avec l'électricité. Pénal d'électricité, pénal l'énergie. Donc, l'électricité, c'est une chose, mais l'énergie. Ça fait qu'il nous n'est plus qu'à produire. Nous n'est plus qu'à produire, ça fait que l'économie crache. Personne, même pour un industriel qui vend des lots, je dis moi pas pour une casse poistée des lots là, donc c'est assez dépousseuse. Et là, il y a un principe dans l'économie qui appelle par exemple la main invisible, que tout dis moi parce qu'il n'y a qu'un rôle de son intérêt, là l'intérêt là assoupli. Donc il y a tellement beaucoup à faire, donc je ne peux pas croire qu'il y a un dis moi qui vraiment on vit qu'il y a la sécheresse et qui peut prier qu'il y a la sécheresse de Maurice, parce que c'est un drame humain qui est capable d'arriver. L'agriculture mot, quand mot, l'agriculture mot, n'est plus la casse, n'est plus la manger. Donc, si plus la casse, peine à manger, peine à dire, vous ne pouvez pas de l'eau, ben, personne, il pas, voilà, il n'y a pas make sense du tout. Dans la direction de, de Providence, bonsoir Ashley, à toutes les équipes. Tous les constructions que nous avons en ce moment, les malls, les villas, etc., qui délaient les autres services avant de donner le permis de construction à CWR, le ministère concerné, ils regardent s'ils pourront fournir l'eau. Bertrand de Kiapi, tellement la case peut monter dans Maurice, les réservoirs vont plus être suffisants. Ben oui, non, mais de toute façon, nous connaissons ça tellement. Et c'est pas juste la case qui nous peut causer là. Et n'a plus beaucoup d'industrie qu'avant. Et n'a plus beaucoup d'affaires. Je t'imagine, si tu mets ban data center AI, comment tu peux plan pour mettre là? Ça, al guetter l'eau internet, parce que tout le temps, moi, je pas croire moi. Pas croire aucun journaliste, parce qu'il y a ban journaliste de mauvaise foi. Donc, pas croire moi. Pas croire ban les autres journalistes aussi. Al guetter l'eau internet, il y a ban données scientifiques là-dedans. Qui constait courant, qui constait de l'eau, ban centre AI servi. Et s'il fait ça dans Maurice, déjà, nous pénal courant, nous pénal de l'eau. Comment nous faire ça? Voilà. Nous allons en direction de Providence avec Neil. Bonsoir, Neil.
16: Bonsoir.
1: Comment ça va, Neil?
16: Ça va.
1: Correct.
16: Allô. Moi, je vous dis à vous, actuellement, ce qui fait sa actualité, là, c'est de l'eau et l'énergie. Mm-hmm. Alors, justement, moi, j'ai un problème. Moi, j'ai un troisième âge, 70 ans. Moi, tu peux payer de l'eau, électricité, 254 ou plus, ou une photovoltaïque chez moi. C'est bien sur moi, évidemment, pour 2 mois, je dois aller 15 000 roupies. Vous faites ça bien là, 15 000 roupies, je dois aller pour 2 mois.
1: Pour 2 mois?
16: Voilà, mon bébé, yo. Voilà, c'est bien, je me confirme. Je me dis oui, je dois aller 15 000 roupies, je vous sonne moi plus tard.
1: Neil, vous avez l'usine que tu vas me dire nous?
16: L'usine même, juste parce que je travaille dans l'hôtel, dans mon Zélès. Avant, je vais en retraite, je travaille. Vous connaissez qu'il y avait l'énergie, l'électricité, c'est bien là-bas. C'est 5 000 roupies. Moi, résidentiel, moi, habite Providence, je réclame moi 15 000 roupies pour 10 mois. Moi, août et septembre. Vous trouvez ça là? Moi, je suis stressé. Je suis malade. Et si jamais je viens couper mon électricité, je ne sais pas qui m'a fait, je suis capable de faire une irréparable.
1: Ah, il ne faut pas dire ça, Neil. De toute façon, si vous avez une coupe courant ou téléphone, oui. Ou téléphone Radio One, ou un fidèle auditeur de Radio One, ou téléphone Radio One, monsieur qui, Christopher Pouedou, pour justement pas commettre les réparables, parce que c'est inacceptable, parce que là, l'énergie et de l'eau, c'est une affaire primordiale. Si tu as où ça, ou dignité d'être humain, il pose un problème.
16: Oui.
1: Vous comprenez? Donc, non, faut pas au cause comme ça. De toute façon, Radio One, pour là, pour aider autant qu'il nous capable, parce que malheureusement, nous assez limités comme, c'est pas vraiment le quatrième pouvoir, là, après ça, c'est juste un nom qui nous donnait. Mais en tout cas, la bonne volonté est là pour Edou, quand pour Bizin, Edou, Nil.
16: Voilà, deuxième point, moi, tu veux dire, bon, c'est que t'as nous dire, dès l'autre trop bombardé à l'île Maurice.
1: Non, oui. Okay? Donc, c'est dans le contexte qui m'a dit ça, Nil, m'a dit comme ça, pour ben des gens qui sont capables de payer, mais pour ben des gens qui en bas de l'échelle, qui pas capable de payer, Bizin capable de protéger eux aussi.
16: Apparemment, c'est de l'évangile, il finit prévoir qu'il va le dire. Moi, j'ai habité pays de l'eau, 250, 262, il arrive, c'est 100 à moi, là, mon gars.
1: Ah, c'est bizarre. Bizarre faire vérifier ça, Neil. Parce qu'il peut-être qu'il y a un problème compté, oui. Là.
16: On vient vérifier, payer nos perditions, mon CWA, l'Indiama pas payé seulement. Là-bas, l'Indiama, pas besoin de payer. Pour inspecter pour venir vérifier. Mais par contre, à la CEB, je ne dis pas que moi, dans moins de 24 ans, pas de temps de rien, mais ça me fatigue moi.
1: Ok.
16: Mais moi, comment dire, si Christopher, M. Christopher, c'est capable et moi.
1: OK. Vous passez le message.
16: Bien reconnaissant avec d'autres.
1: Neil, moi vous passez le message Pénatraka. Franchement, demande le numéro après l'émission. Moi pour avouer ça, on va avouer ça à Christopher. Monsieur Christopher, s'il peut écouter nous là, on va vous un petit message après l'émission. Nous comprenons qu'il y a des gens qui sont en difficulté, surtout où on finit prendre retraite, etc., où on vit la vie paisible, et où on travaille pour ce pays-là, où on mérite la vie paisible.
16: Allez, mon revenu, mon avis, 16 500 roupies à travers le pont, pour vivre ensemble.
1: Oui, Neil.
16: Ça fait réglement 15 000 roubles juste pour 2 mois.
1: Nous comprenons, exactement. Nous comprenons. De toute façon, nous pour, sans l'émission-là, pas pour capable, et d'où sans l'émission-là, nous capables, c'est moi, passe le message.
16: Oui.
1: Parce que c'est plus un affaire qui enquête en direct, bien faire. Mais moi, passe le message, et moi, envoie le numéro, si possible, moi, va envoyer au numéro, un advisor du ministre Assia Baden. OK.
16: OK, monsieur. Allez. Merci, je vous serai reconnaissant.
1: Merci, Neil. Pas de problème. Radio One, c'est sa vocation, hein. C'est pas moi. Encore une fois, pas mettre ça à l'affaire de personnel. C'est pas moi qui peut aider. C'est Radio One qui peut aider. Donc, pas moi. Non, direction de Solferino avec Jai. Bonsoir, Jai.
17: Oui, bonsoir, Asli. Bonsoir. Qui m'aille, ça va?
1: Correct, quand même.
17: Ouais, vous rappelez tous les temps, vous causez affaire du le coup. Vous connaissez, puis quand vous causez.
1: Oui, oui, oui.
17: Hein? Mais, c'est là que la situation est arrivée. Allez, vous pouvez cause, il a fait augmentation du bon, qui fait. Vous connaissez pour qui banne le bon, banne qui gaspille de l'eau. Là, d'abord, bien faire un calcul, par tête d'habitant, combien mètres cubes un par tête d'habitant, bien servi de l'eau. Maintenant, une de nous, ça quand était de là, une service. Ou service, une sa quota qui de nous là, quand vous dépassez, ou bien payer doublé ou triplé pour arrêter de gaspiller de l'eau. Parce qu'il n'est pas capable dans la case où on a 3 dimons, il peut servir une certaine quantité de l'eau. Dans l'autre case, il y a 2 dimons, 1 dimons, plus ou moins, il peut servir plus beaucoup de l'eau. Ça veut dire qu'il y a une gaspiller de l'eau. Maintenant, il y a l'autre affaire. Ça, ça fait la pompe là. Il est bon, la pompe là. Mais la pompe, du monde, pas qu'on servit de l'eau quand il ouvre son robinet. Et quand la pompe là rentre en action, ils ont plus beaucoup de l'eau, ils gaspillent plus beaucoup de l'eau, vous connaissez ça, ils pas pour ouvrir ça un petit peu, ils pour ouvrir un tour, ils pour ouvrir, mais ils ont beaucoup de l'eau ça. Mais là, ça veut dire 2 tiers, ils peuvent gaspiller, c'est 1 tiers qui peut servir. Vous pouvez comprendre là. Maintenant, nous venons l'eau, Oui. Ben, avant, donne-moi un permis construction, développement, mall, c'est pas qu'ils affaires, monsieur Ashley. Est-ce qu'ils ont fait un calcul, combien de l'eau, là, valeur du sous, de l'eau perdue pour ce qui est là, là. Construction qui est là, habitant qui est là. Mais c'est dans l'avenir, on peut donner ça. Mais est-ce qu'ils font provision pour sa bonne construction là, pour sa bonne mall là, pour sa bonne, ainsi de suite, qui vous fait la bonne construction là? C'est ça mon question. Vous êtes prévenu, non?
1: Monsieur, qui êtes même pas connu, qui est capable de faire provision, là. Donc, non. Monsieur, déjà, qui êtes même pas à faire provision.
17: Oui.
1: C'est pas le faux de mon institution mauricienne, ça, de faire provision. Vous êtes pensé au petit bonnet, souvent, je travaille, malheureusement.
17: Oui, c'est ça. Oui, bien fait provision. Gouverner, c'est prévoir, non?
1: Exactement.
17: Vous faites faire provision, là, bien là, valeur 10 jours, pour sa quantité qu'il y a là. Population nous va payer assez. Assez, on peut donner PMI ou payer les mêmes, c'est pas qu'ils affaire. Mais si on veut provision, là, c'est pas mauvais tanger, quoi, ça, là? La mi-voix, c'est pas tamarin qui goûte, peut faire. Est-ce qu'il fait sous provision de l'eau, ça?
1: Bonne question. Jay, coupe la parole parce qu'il y a un dernier intervenant, juste parce qu'il est à la fin de l'émission.
17: Ok, merci beaucoup.
1: Merci Jay. Nous reste un dernier intervenant, c'est Christophe de Kepip. Bonsoir Christophe.
18: Bonsoir Ashley et bonsoir les auditeurs. Et en passant une pensée spéciale pour notre ami Percy, qui est derrière les barreaux pour ce soir jusqu'à demain matin. Espérons qu'il soit demain. Oui, l'eau, au fait, le problème d'eau, là, n'est pas d'urgence.
1: Christophe, mon fils, il y a 2 minutes là. Hein. C'est juste.
18: Il est extrêmement grave. Et moi, je suis content de dire aux autorités et dans beaucoup de personnes qui pébranchent la pompe à l'arrivée, c'est-à-dire après ce compteur. Mais ça, au fait de le passer, déjà, je n'ai pas fait ça, parce qu'il fait plusieurs voisins à côté, pas pour gagner de l'eau. Des impressions là, il fait. Tu comprends? Mm-hmm. Et nous avons en considération aussi que nous, l'arrivée touristique est augmentée, même quand c'est une population du Maurice, et je suis une servie de l'eau. Ça veut dire que à the end of the day, nous pénancer de l'eau quand il y a la sécheresse. Le problème, c'est de la sécheresse. C'est pas, nous avons une blâme autorité, là, nous. Il y a une la sécheresse, de l'eau pas fait couler, et vous besoin gérer de l'eau. Et capable de faire ce moment, pas pour qu'à gérer, parce que pas pour n'en dire l'eau. Mais là, nous besoin penser, chalement, des amis de Rodrigue, comment, je connais comment gérer de l'eau, je gagne de l'eau, et la fois, une fois par semaine, une fois tous les 15 ans. Merci,
1: Ashley. Merci, Christophe. Christophe, il y a ce qui me tu peux dire en fin d'émission, là. Nous, bizarre, nous, bande mauricien de l'île principale ici, là, l'île Maurice. Nous, bizarre, prendre avec nous, bande frère, c'est Rodrigue. Parce qu'il bande là, je te connais comment poser, je te délo. 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Est-ce qu'il y a une, quand c'était mauricien qui pourrait le collecter? Quand c'était mauricien, moi inclus. Moi pas pour dire zut, comment dire, moi extraordinaire, moi collecter des lots. Moi pas fait aller aussi. Peut-être qu'il m'a besoin fait aller. Et peut-être que c'est un manquement de mon port. Et moi penser qu'il, déjà, qu'il m'aurait connaître lui, déjà, c'est un premier pas. Est-ce qu'il nous voudrait connaître qu'il nous gaspille des lots? 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Merci à tous, merci d'avoir et vous pour répondre ben message individuellement, bien entendu, ben le message qui vous est venu qui me prendra ici à l'antenne. Merci à tous et à la semaine prochaine.
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2: Bonsoir à tous, merci d'écouter Radio One, il est 19h. On y va pour le journal présenté par Rebecca François Bonca, bonsoir.
3: Bonsoir Kinsley, bonsoir à tous.
2: Quels sont les titres ?
3: Je n'ai aucun agenda caché, réagit Kusha Lebin après la déclaration de Patrick Asiavaden suite à sa prise de position sur la crise hydrique. Le leader des Nouveaux Démocrates assure que son seul agenda est de défendre ses mandants. Tension autour de l'approvisionnement en eau. Patrick Asiavaden défend les solutions mises en place. Il accuse le député Kusha Lebin d'avoir un agenda contre le gouvernement. Gestion des ressources en eau. Le comité de crise aurait dû être présidé par le Premier ministre, selon Pravin Jugnauth, qui taxe le gouvernement d'incompétence. Résistance contre l'abattage d'un bagnant à Rivière-Noire. Percy Hipton arrêté après un rassemblement sur le site. Carte de pêcheur et allocation pour mauvais temps. Le syndicat des pêcheurs monte au créneau contre ce qu'il qualifie de laxisme des autorités. À l'étranger, en France, mobilisation des lycéens. Un plan d'urgence imminent pour remplacer les enseignants absents est annoncé par les autorités. Si sa prise de position dérange certains, Kusha Lebin dit que cela ne lui importe peu. Son seul engagement est de défendre ceux qui lui ont fait confiance et qui l'ont élu en première position dans la circonscription numéro 15, la caverne Phoenix. Le député backbencher rappelle qu'il ne fait pas partie de l'exécutif. De ce fait, il ne peut être révoqué de ses fonctions de député. Il réagit aux déclarations de Patrick Asiavaden. Le député avait pris position hier lors des manifestations liées aux coupures d'eau dans sa circonscription, opposition qui n'était pas du tout du goût du ministre. On l'écoute au micro d'Ashley Victor.
4: Monsieur Apriki, ministre Asiavaden, petit demande propos pareil. Bon, moi maintenant, c'est l'agenda. Mon agenda, c'est avec les citoyens, les habitants de ma circonscription, la caverne Phoenix, numéro 15. Mon agenda, c'est qui est la voix Bandoun qui vote moi pour le représentant du Parlement. Mon agenda, c'est comme mal d'un Parlement, pour faire mon travail sans aucune faveur ni aucune frayeur. Donc, c'est ça le rôle d'un backbencher. Donc, peut-être beaucoup, merci de je pourrais évoquer Jobin ou pas qu'à révoquer un député.
3: Kusha Lebin rappelle que les électeurs votent pour être représentés et que ce mandat ne doit pas être oublié une fois arrivé au Parlement. On l'écoute.
4: Moi, pour aller joindre mon habitant, pareillement, moi, faire du culte. Je trouve aussi mon collègue Fawzi Aliman, PFRI. C'est la construction numéro 15, mais passe pas un moment très difficile. Donc, c'est nous devoir aller à communiquer avec eux, à donner un support, et c'est nous devoir transmettre notre souffrance à qui de droit. Donc, ce qui m'a fait faire hier, c'est ce qui m'a fait faire pendant plusieurs jours, à travers le téléphone, c'est être au maximum. Walda Parlement, pas juste pas assisé dans le Parlement, comme ministre, député, du nouveau ministère. Walda Parlement, pour représenter la voix des peuples. Donc, comme ça, viens avec les peuples, l'eau, coltard, ou capable, fortale, sur l'amertume. Ou bien faire dire, ou pas capable d'un langage, vous tenir dans l'opposition, et quand vous rentrez dans le gouvernement, au sens langage.
3: Et justement, le ministre de l'Énergie et des Services Publics, Patrick Asiavaden, s'en est pris à Kusha Lebin après les incidents ayant eu lieu hier à Clairefonds. Selon lui, le député aurait un agenda caché contre le gouvernement, n'expliquait que pour avoir une pression suffisante dans le réseau et assurer une distribution adéquate de l'eau, il faut que les réservoirs soient remplis. Patrick Asiavaden, des propos recueillis par Anushka Begalusantuk.
5: Bon, ils en tiennent trop vidéo. Oui, je m'en trouvais. On n'y tenait pas mal de propos de Kusha Lebin. Ah, c'est un peu le... On n'y tenait. C'est pas d'un moment pour vous être... Pétrole l'eau, dit fait ça. C'est votre solution pour mettre des deux. Qui se soulage du monde là. 95% ou 98%, ça va nous dire qu'on était en colère. Qui sont là, ce sont des gens sincères, genuines, qui en colère. Mais seulement, dit clair. On vient de montrer nous comment faire ça, maintenant faire là. Et il y a quelque chose, comme le dit Amindia, mon agenda cassé, qui peut faire, sous tapis. Chacun doit prendre ses responsabilités.
3: Parlons toujours de crise hydrique. Travin Jugnot attribue la situation qui sévit actuellement dans le pays à l'incompétence et à l'irresponsabilité du gouvernement. Selon lui, cette situation était prévisible et des mesures préventives auraient dû être envisagées afin d'éviter les difficultés qui perturbent aujourd'hui le quotidien de nombreuses familles mauriciennes. Le leader du MSM estime que le comité de crise a été institué avec beaucoup de retard. Vu l'urgence de la situation, c'est le Premier ministre qui devait présider le dit comité et non Patrick Assirvaden. Pravin Jugnot, des propos recueillis par Clyde Augustin.
1: Alors, Zodi, Astella qui peut le mettre comité de crise. Nous apprendre qu'il y est présidé par le ministre Assirvaden. C'est une irresponsabilité totale. Parce qu'il y a une situation pareille, un comité de crise, si vous êtes présidé par le Premier ministre. Pour montrer qu'il est concerné avec problèmes que les peuples peuvent faire face. Et dans beaucoup de mesures que le gouvernement tibétain prend en avance. Pas fine et non sensibilisation, comment bizarre. Aster qui peut le guetter, côte capable, gagne des lots.
3: Abordant le volet économique, Pravin Jugnot a qualifié le State of the Economy de siphon marmite, d'ajouter que ce rapport a fait l'objet de vives critiques de la part du Fonds monétaire international. Le leader du

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1: Percy Iptong devra passer la nuit en cellule policière. Son acte de résistance symbolique contre l'abattage d'un banyan vieux de 150 ans à Rivière-Noire lui aura coûté une arrestation. Le travailleur social et activiste écologique a été arrêté par la police de Rivière-Noire cet après-midi. Ils étaient plusieurs assemblés devant un chantier où l'arbre doit être abattu. L'activiste s'est alors attaché au banyan situé sur la propriété privée du promoteur pour interrompre l'abattage et appeler les promoteurs au dialogue, alors qu'un possible accord semblait se dessiner. Son arrestation a mis fin au rassemblement. Il a été arrêté sous une charge de rogue and vagabond et devra passer la nuit en cellule policière et comparaîtra demain matin devant la cour de bambou. Selon Carl Annie, activiste présent aux côtés de Percy Iptong, ce dernier connaissait les risques mais estime qu'il devait faire face à ce qu'il qualifie d'écocide. Il est au micro de Nicoletta Stasi-Sandian.
2: Percy Iptong l'a dit lui-même, il savait parfaitement que ce qu'on faisait n'était pas légal, mais nécessaire. Donc on est dans une situation complexe, où un arbre centenaire se trouve sur un terrain privé, où malheureusement les autorités, le propriétaire et tous ceux qui sont en train de faire ce soi-disant développement qui a été validé et accepté, détruit sans demander son avis à la population tamarin, un arbre centenaire. Donc ça a valeur d'écocide. C'est un écocide, c'est illégal. On n'a pas le droit de faire un truc comme ça sans concerter la population et sans trouver des solutions.
1: Dans un communiqué du ministère de l'Environnement émis cet après-midi, Rajesh Bhagwan dit avoir sauvé 5 arbres menacés et précise que ce dossier relève exclusivement du département des bois et forêts sous la responsabilité du ministère de l'Agro-Industrie. Pour lui, chaque arbre abattu constitue un crime contre la nature. Une douzaine de pêcheurs se sont rendus au ministère de la Pêche à Port-Louis ce matin pour faire entendre leur voix. Cette mobilisation fait suite à une rencontre tenue il y a 2 semaines avec le ministre de l'Agro-Industrie, Arvin Boulel. Le président du syndicat des pêcheurs, Judex Ramphol, dénonce l'inaction des autorités à faire avancer le dossier de l'attribution des cartes à une 30aine de pêcheurs. Également à l'ordre des revendications, les allocations pour mauvais temps octroyées en cas d'inactivité. Mohamed Ali Lalmamod, l'un des pêcheurs présents, s'exprime au micro de Shri Hassanassi.
3: Maintenant, la bande pêcheur qui est la bande corde pêcheur, je travaille avec nous. Et quand je peux venir, je peux venir à la bande pêcheur coupée. Mais de ce fait, à cause de ce problème-là, ben, les autres pêcheurs, je n'ai pas peur de venir parce que je peux perdre quelque part. Le secteur divine en manque de main-d'œuvre. À cause des salles de bizarres, faire recours à la main-d'œuvre étrangère. Parce que le vrai pêcheur, qui est la côte, nous ne pouvons pas gagner. Donc, il y a un paquet pêcheur qui, là, depuis beaucoup d'années, peut naviguer le bateau et le gouvernement ne peut pas reconnaître. Nous ne pouvons pas faire le bateau taïwanais, le bateau étranger. Mais à cause de ça, qui m'a là, je vous dis, pour donner un soutien, pour apporter une contribution, pour mes connaissances qui m'ont là, on vit une partager avec eux.
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1: Les manifestations lycéennes se poursuivent ce jeudi dans plusieurs régions du pays. L'intersyndicale étudiante et professionnelle a appelé à une nouvelle journée de mobilisation le mardi 13 octobre. Tant qu'on n'aura pas 10 milliards sur la table, on continuera à se mobiliser, a affirmé Sabine Carbach, porte-parole de l'Union étudiante. Le ministre de l'Éducation, Édouard Geffray, a de son côté annoncé la présentation d'un plan d'urgence sur les remplacements d'ici quelques heures ou quelques jours des enseignants. La mobilisation lycéenne continue ce jeudi avec 224 établissements fermés et 151 partiellement fermés sur les 3700 établissements du pays. Voilà la fin de ce journal. Merci de l'avoir suivi. La suite est avec Kinsley.
4: Merci beaucoup Rebecca. On vous retrouve à 20h.

y va pour la météo. Situation générale, un courant d'air léger à modéré circule sur notre région. Et prévision pour les prochaines 24 heures, mi-couvert en général à cette nuit et

0: Demain matin, avec des ondées occasionnelles sur les hauteurs, la température minimale sera entre 17 et 19 degrés sur le plateau central et entre 20 et 22 degrés sur les régions côtières. Des développements nuageux temporaires sont attendus à l'ouest, au sud-ouest et sur une partie du plateau central avec des averses localisées mais couvertes ailleurs. La température maximale sera entre 23 et 25 degrés sur le plateau central et entre 27 et 30 degrés sur les régions côtières. Le vent soufflera de l'est-nord-est de 10 à 20 km/h, mer forte au-delà de récifs, avec des houles du sud-est de l'ordre de 2,50 m, s'améliorant graduellement demain. Les sorties en mer sont déconseillées pour cette nuit. Marée haute à 23h48 et demain à 12h16, marée basse demain à 6h10 et le soleil nous dira bonjour demain à 5h44. 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

0: On apprend d'annoncer le décès de Monsieur Haridhut Rambaran, âgé de 82 ans, aussi connu sous le nom de Guruji. Le convoi mortuaire sortira de chez sa fille, Madame Vimla Rambaran, à School Lane, L'Avenir, Saint-Pierre, demain à 11h pour se rendre à l'incinérateur de circonstance à Saint-Pierre. Décès de Monsieur André Ferdinand, ex-senior manager de Beauchamp Sugar State, âgé de 86 ans, aussi connu sous le nom de André. Le convoi mortuaire sortira du centre funéraire de Moura à Route Royale à Petite Rivière demain à 9h15 pour se rendre à l'église de Saint-Sauveur à Bambou et de là à l'incinérateur de Montagne-Saint-Pierre. Décès de sœur Marie-Rose Wilson, âgée de 76 ans, aussi connue sous le nom de Rose. Le convoi mortuaire sortira du couvent des filles de Marie à Silico Altema Street à Roseville demain à 9h30 pour se rendre à la chapelle de Saint-Joseph à Roseville et de là au cimetière de Saint-Jean à Quatre-Bornes. Décès de Monsieur Louis Denis Wesley Djabimisor. Âgé de 47 ans, aussi connu sous le nom de Wesley Souder. Le convoi mortuaire sortira de son domicile au numéro 82 à la rue Tromelin, cité briqueterie à Sainte-Croix, demain à 10h pour se rendre à l'église de Sainte-Thérèse de l'Enfant Jésus et de là au cimetière de Bois-Marchand. Décès de Monsieur Manik Chan Jingri, âgé de 85 ans, aussi connu sous le nom de Manik. Le convoi mortuaire sortira de chez son fils, Monsieur Kemraj Jingri, à Branch Road, Roche-Noire, demain à 13h pour se rendre au crématoire de Roche-Noire. Décès de Monsieur Lakshminarayan Alhudor, âgé de 77 ans, aussi connu sous le nom de Devdas. Le convoi mortuaire sortira de chez son fils, M. Pravesh Alhudor, à Kalilena Bambou, demain à 15h pour se rendre au crématoire de Montagne-Saint-Pierre à Bambou. Décès de Mme Vasanti Devi Nituria Neduki. Âgée de 76 ans, aussi connue sous le nom de Basanti, le convoi mortuaire sortira de chez son fils, M. Rajesh Nituria, à Cité Balison, à Rosebelle, demain à 11h pour se rendre à l'incinérateur de Marie-Jani à Rosebelle. Décès de M. Vinod Angoutia, âgé de 52 ans, aussi connu sous le nom de Sundar. Le convoi mortuaire sortira de chez son frère, M. Atmaranan Angoutia, à 7 croisées Trou de Douce, demain à 11h30 pour se rendre au crématoire de Beauchamp. Et on nous prie d'annoncer le décès de M. Maudé Katan. Âgé de 75 ans, aussi connu sous le nom de Vassen. Le convoi mortuaire sortira de son domicile à Apanaline, Chamouni, demain à 15h pour se rendre au crématoire de Kangoupal à Chamouni. À toute cette amie endeuillée, Radio One présente ses plus vives sympathies.
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de 25 minutes. Et merci d'avoir choisi la fréquence Liberté pour vous accompagner. Voilà, bienvenue dans votre émission Good Vibes. J'espère que vous allez bien ce jeudi soir, les amis, et que donc vous soyez à la maison, dans votre voiture, au travail ou même entre amis. Ben ouais, ce soir on va passer à 3 heures ensemble, 3 heures de musique et 3 heures de bonne vibration, comme on le dit assez bien. Et au programme pour vous de 19h à 20h, la première heure, donc ça va être du 100% reggae, de 20h à 21h, oui, à 100% reggae, et entre 21h et 22h, donc quelques nouveautés, ça va varier bien sûr, la musique. Hein. Allez, Kingston le micro pour vous accompagner, et c'est... Prachante, voilà, qui est à la réalisation de l'émission. Alors mettez-vous à l'aise, montez un peu le volume et surtout laissez-vous donc laissez vos soucis plutôt de côté. Et ce soir, zéro stress les amis, c'est 100% good vibes, one love, on y va en musique.

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Cambodia et Stronger pour vous, les amis, que ça fait du bien, bien sûr. Donc, bah ouais, un bon petit reggae, bon, pour, bien, aux amis, à votre émission. Et en plus, question pour vous, les auditeurs qui nous écoutent en ce moment, quand on vous parle de reggae, donc, on vous parle du reggae. Quel est le premier artiste qui vous vient à l'esprit, donc, c'est quoi, c'est du Bob Marley, et du Lucky Dube, même du Alpha Blondie, Gregory Isaac, tout ça, donc tous ces artistes, bien sûr, qui ont contribué pour la musique, pour le reggae. Allez les amis, donc moi j'ai deux tickets à vous offrir. Voilà, donc pour aller assister à la toute dernière, la nouvelle pièce des Comico, Cas Désespéré, prévue pour ce samedi 10 octobre à 20h au Comico Comedy Art Club, qui se trouve au ex-cinéma ABC à Belle Rose. Donc comment faire? Ben tout simplement, envoyez-nous un message par WhatsApp au 58 à 53 à 77 à 21. Vous n'avez qu'à taper Comico et votre nom. D'accord, donc vous êtes écrit à Comico avec votre nom. Bien sûr, vous envoyez tout par WhatsApp et on va faire donc tirage dans quelques instants avant 20h. Donc peut-être la chance et être avec vous ce soir. Allez, pour le retour de la musique, car c'est du True Love. Attention, écoutez ça.

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0: concert pour vous sur Ready One à 19h passé de 51 minutes. Bonsoir. Et je fais un petit coucou à mon amour, à mon cœur. J'aime bien. Donc, je t'aime. Voilà. Donc, j'ai aimé t'avoir vu aujourd'hui. Tu me manques tellement. Et sois fort. Et voilà. Donc, Modisic, ben, Mobutuzu Laputua. Hein, voilà. Donc, c'est tout simplement Lauriana qui nous envoie ce message pour Emmanuel Sorin qui nous écoute. Allez, donc, voici la question, les amis. Enfin, pas une question, plutôt. Un ticket pour deux personnes à vous offrir. Donc, la personne qui a été plus rapide pour nous envoyer un message par WhatsApp, pour écrire à Komiko et son nom, voilà, donc, qui repart avec un ticket pour deux personnes pour ce samedi. Et nous prenons la direction de Saint-Pierre et on accueille Joël. Joël, bonsoir.
1: Bonsoir, Kinsley.
0: Bonsoir, Joël. Qui mania, Joël?
1: Allô, un peu grippé, mais ça va, je t'ai servi.
0: Un peu grippé, enfin, c'est un peu, ouais, un peu grippé, c'est sous saison aussi, là, comment le dire, hein?
1: Oui, oui, et que maintenant, bien glacé, une contribuée.
0: Ah, oui, oulala. Ah, avec modération, hein, surtout, avec modération, hein, ça c'est sûr.
1: Oui, bien sûr.
0: Ah, voilà. Mais sinon, vous pouvez prendre un petit remède, grand du monde, quoi, nous dire, un petit ça va en faire, là, oui.
1: Oui,
0: j'ai
1: essayé, là.
0: Nice, nice. Alors Joël, ben ce soir, ben déjà félicitations à vous parce que donc vous même petit pli rapide pour avoir un message, pour écrire Komiko et votre nom et donc pardon ceux qui voilà, c'est venu avant, ok, pas de soucis. Félicitations Joël et vous repartez avec votre ticket pour deux personnes pour aller assister à la toute dernière, hein, donc cas désespéré prévu pour ce samedi 10 octobre à 20h au Komiko Comedy Art Club ex Cinéma ABC qui se trouve à Belle Rose. Félicitations à vous Joël.
1: Merci beaucoup.
0: Plaisir. Sinon, qu'est-ce que tu peux faire comme moi, là, Joël?
1: Là, besoin de chicot, à manger un
0: chialim. Programme, beau, là, Saint-Pierre.
1: Ouais.
0: Nice. Oxen, qu'est-ce que tu
1: veux? Avec monsieur.
0: Ah, monsieur, comment
1: avec Guillaume.
0: Avec Guillaume. Ah, ok, Guillaume. Ben, coucou à Guillaume aussi. Pas travail, Zoji.
1: Je fais un coucou. Si
0: ah d'accord. Ben courage, Guillaume. D'après la photo, Guillaume est pompier, c'est bien ça.
1: Oui, exact. Ah,
0: super. En tout cas, donc un travail vraiment, vraiment formidable. Et chapeau à tout de ma camarade pompier aussi qui travaille dur. Hein. En tout cas, merci beaucoup à vous, Joël.
1: Merci à vous.
0: Merci. Bye bye.
1: Bye bye. Bonne soirée.
0: Merci à vous de même et bon week-end.
1: Merci,
0: bye bye. Allez, donc voilà, Joël qui gagne deux tickets. Mais les amis, c'est pas terminé parce que j'ai encore deux tickets à vous offrir. Donc, ça va être dans la deuxième heure de l'émission. Donc, restez toujours à l'écoute. Et peut-être la chance est de votre côté. Alors, on profite pour faire un gros coucou, comme se dit à mon camarade pompier qui me travaille. C'est vrai, hein. Et c'est un travail vraiment, vraiment formidable. Un travail qui demande aussi beaucoup de courage. Et voilà, morale des infos, même ça. Hein. Allez, nous, on va y aller avec de la bonne musique dans Good Vibes pour vous mettre dans cette belle ambiance. Et on y va avec...

Niveau TBR, Zion King a pour vous Round and Round à 19h passé de 57 minutes à venir dans 3 minutes le flash à 20h et toujours vos messages par WhatsApp à 58 à 53 à 77 à 21 et bonsoir Mofen Troukwa, mon chéri d'amour Jason Richardson, bonsoir chéri m'espérer qui te correct tout bien et si tu connais à tel point qui te manque moi bébé donc beau compte en toi fort ma vie, gros bisous à toi ainsi bien sûr de la part de ta à moitié donc qui nous envoie ce message Jason. Allez salut Kingsley, salut à toute l'équipe de Radio One. On va faire un gros coucou à mon chéri Hans Kisun, donc qui vous écoute en ce moment. Et voilà, donc prends courage et tu connais qui me vaut toujours là pour toi, tout moque moi. Beaucoup, je t'aime tellement. Donc j'ai tellement envie, j'attends d'être avec toi, très impatient d'être avec toi. Et bien sûr que nous serons faits ensemble. Allez, je t'aime énormément, mon cœur. Voilà, Hans a aussi un message pour toi. Ben, on a beaucoup de messages pour des personnes qui sont dans les au milieu du carcérage. Ben, nous faisons un gros coucou, courage à vous. Allez, donc on va y aller avec toujours pour Run Around et dans quelques instants. Voilà, donc le point fou. Elle est déjà en studio. Rebecca François, mon cœur pour vous. Elle est vraie tout.

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2: Bonsoir à tous, merci d'écouter Radio One, il est 20h. Le flash s'est présenté par Rebecca François Boncoeur, bonsoir.
3: Bonsoir Kinsey, bonsoir à tous. L'activiste Percé Yiptong a été finalement relâché en début de soirée après son arrestation par la police de Rivière-Noire ce matin. Il devra néanmoins comparaître en cour ce vendredi. Son acte de résistance symbolique contre l'abattage d'un bagnant vieux de 150 ans à Rivière-Noire lui aura coûté une arrestation. Ils étaient plusieurs assemblés devant un chantier où l'arbre devait être abattu. L'activiste s'est alors attaché au bagnant situé sur la propriété privée du promoteur pour interrompre l'abattage et appeler les promoteurs au dialogue. Alors qu'un possible accord semblait se dessiner, son arrestation a mis fin au rassemblement. Il a été arrêté sous une charge de rogue and vagabond. Des incidents ont opposé des individus à la police aux petites heures de ce matin à Caen-le-Vieux. Lors d'une patrouille mobile, des policiers sont tombés sur un chemin obstrué par des meubles usagés, du bois et des pneus. Un groupe d'environ 7 personnes aurait alors lancé des pierres en direction du véhicule de la police. Des renforts ont été dépêchés sur place, mais des individus en cagoulé auraient à leur tour lancé des pierres sur les forces de l'ordre, endommageant un véhicule de la DSU. Les meubles, le bois et les pneus ont ensuite été incendiés. À l'arrivée des renforts, les individus ont pris la fuite. Les pompiers ont maîtrisé le feu. Aucun blessé n'est à déplorer. Des images de l'incident auraient été capturées par une caméra Safe City. Une opération de police menée hier à Nouvelle-France a conduit à l'arrestation d'un dentiste de 42 ans soupçonné de trafic de drogue. L'homme a été intercepté alors qu'il circulait à bord de sa voiture. Une fouille du véhicule aurait permis de découvrir deux sachets contenant une substance blanchâtre ainsi que 16 feuilles d'aluminium renfermant une matière suspectée d'être de la drogue synthétique. Une somme de 2075 roupies qui pourrait provenir du trafic de drogue a également été saisie. Le suspect a été arrêté et placé en détention. Le syndicat représentant les travailleurs de One It Limited, Universal Fabrics Limited et Klein Textiles demande au ministre du Travail, Riza Ottim, d'intervenir d'urgence face à leur situation. Dans un courrier adressé aujourd'hui au ministre, Atma Shantou rappelle que les employés sont actuellement en chômage technique et que leur salaire des mois d'août et de septembre reste impayé. Les congés annuels dus au titre de 2025 n'auraient toujours pas été réglés aussi. La fédération affirme que, par ailleurs que les demandes d'indemnité de départ à la retraite sont restées sans réponse de la part de la direction. Elle estime que cette situation constitue une violation des droits fondamentaux des travailleurs ainsi que des conventions internationales du travail. Sur le plan international, après plusieurs années d'efforts déployés pour isoler la junte, Washington a entamé ces dernières semaines des pourparlers avec le gouvernement militaire birman. Ces discussions entre les deux pays ont lieu sans intermédiaire. Il s'agit d'un tournant diplomatique majeur qui met fin à plusieurs années d'isolement des généraux suite au coup d'État de 2021. Voilà, fin de ce point info. Merci de l'avoir suivi. La suite est toujours avec Kinsley.
2: Merci beaucoup Rebecca. On vous retrouve à 21h.
4: Oh, on va faire un bon dieu.

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0: Et la voix de Rasa Dimoun pour vous accompagner avec un dernier temps sur Radio One.
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0: Il est 20h passé de 10 minutes plutôt, 20 minutes côté aller, 10 minutes, les amis, ben rebonsoir à tous, c'est qui vient tout juste de nous rejoindre, voilà, vous êtes dans votre émission, Good Vibes, avec moi-même Kingsley au micro, et c'est Pachante qui est à la réalisation. Allez, après une heure de reggae, on revient maintenant donc chez nous, hein, donc à Maurice, nous retournons dans nos racines, qu'on nous dit à nous qu'il tient, nous la musique, car oui, pendant une heure de Good Vibes, c'est du 100% reggae pour vous, les amis. Et bien évidemment, donc quand on parle de Ségué, donc impossible de ne pas penser à Kaya, oui, notre légende mauricienne, voilà. Et hier ce soir, donc, ben dites-moi, hein, donc quand ce Konuko Mangoso Ségué, et quel artiste, donc qui vous a marqué le plus, hein, donc quel artiste local, artiste mauricien qui se connaît sans Ségué, qui ne m'exote plus. Et ben justement pour l'heure, ben comme on parle de Kaya, ben pourquoi pas un bon petit Sigiman à la manière de Kaya, les amis, ça c'est pour vous, écoutez bien.

Ben voilà, souvenir. Allez, petite question pour vous ce soir. Donc, et est-ce qu'ils ont te rappelé la première fois qu'ils écoutent une santé de Kaya? Ouais, c'était une santé de Kaya. Ben c'était où hein? C'était quoi? Entre amis? C'était à l'école, à la maison, et ou peut-être donc dans un concert aussi. Hein, on ne sait jamais. Allez-y donc, partagez-nous ça par WhatsApp par 58 53 77 21. Donc et aussi peut-être que c'est pas une santé là. Donc la santé comment c'est Guéman comme par exemple ça rappelle zotte jeunesse. Ben un moment de bonheur, oui. Et donc et ben le moment quand tu passes avec Ben Dimoun, qui êtes content, et ben camarade de longue date que peut-être maintenant vous n'êtes plus ouais hein, donc c'est ben un souvenir qui fait vous connecter longtemps hein. Allez, ben on va y aller pour la pause pub et on sera de retour juste après.

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Gaston Vier, innocent pour vous, 20h passées à 2h25 minutes. Allez, bonsoir, mon frère, un coucou à mon garçon Janelle et mon mari Rudy. Nitish, zut, écoute, Radio One, c'est de la part de Linda qui nous envoie ce message. Ben, coucou à votre époux et votre fils, hein, Linda. Bonsoir à tous, soyez bénis abondamment. Petit message à mon trésor, Julien, à Ismaël, c'est Madvi, à sa petite femme, mon soldat, reste fort, courage à toi. Et donc voilà, la force avec toi et la grâce de Dieu qui t'accompagne toujours, même si tu es loin, mais tu n'es jamais absent dans mon cœur, donc tu es mon bonheur et ma plus grande bénédiction. Je t'aime infiniment, mon gros nounours. Oh là là, que c'est mimi, hein. Gros câlin et gros bisous, à très bientôt. Merci à toute l'équipe de Radio One et à bonne soirée à vous, bonne soirée à vous également en Madvi. Allez les amis, donc avant de marquer la, donc avant la pause pub, on va y aller avec un petit Rasa mélangé, oui, à la manière bien sûr Garcia et Zira Bakorila aussi dans la place. Ça c'est pour vous, écoutez bien.

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la voix de Ras Ninin, c'est avec Nati pour vous à 20h passé de 37 minutes, les amis. Alors, se déroule en ce moment même, donc, à Côte d'Or, oui, donc, le match entre Maurice et Ghana, voilà, donc, le score qui est de 3-0, donc, en faveur du Ghana. Donc, je vous rappelle que c'était bien sûr dans le cadre des Jeux Olympiques 2028, la qualification féminine, donc l'équipe de Maurice qui a été tenue en échec par le score de 3-0 face au Ghana. Allez les amis, donc comme annoncé, j'ai encore 2 tickets à vous offrir, oui, avant 21h, donc la chance pour aller assister, et la toute dernière, hein, donc cas désespéré, prévue pour le dimanche 11 octobre à partir de 18h au Comico Comedy Art Club ex Cinéma ABC qui se trouve à Belle Rose. Attention, qu'est-ce qu'il faut faire? Ben tout simplement maintenant 20h28, la première personne donc à nous appeler au 210 8910 repart avec son ticket. Bonne chance à vous.

0: voix de Thérèse Noupep pour vous sur Radio One à 20h passé de 42 minutes et nous prenons la direction de Glen Park et nous avons Eliette en ligne. Eliette, bonsoir.
1: Bonsoir, Kinsley.
0: Bonsoir, qui manière Eliette?
1: Ça va et vous?
0: Ça va, je vais très bien, merci. Va quoi, qui position?
1: Un petit peu frais.
0: Un petit peu frais.
1: Oui.
0: Ah, il aime ici aussi à pour lui pareil, un petit courant de haut là. Hein. Ben, Eliette, donc, la plus rapide que Luc, comme on le dit si bien. Donc, la première personne à nous avoir appelé au 210 à 8910. Et ce soir, vous repartez avec votre ticket pour deux personnes pour aller assister à la toute dernière cas désespérée, donc, au Comico Comedy Hot Club qui se trouve ex-cinéma ABC à Belle Rose, prévu pour dimanche à 18h. Félicitations à vous, Eliette.
1: Merci beaucoup.
0: Merci beaucoup d'avoir participé, Eliette.
1: Merci à vous-même.
0: Allez, Oxana, vous parlez comme ça, là?
1: Avec mon monsieur.
0: Ah, monsieur, comment appeler?
1: Silvio.
0: Oui.
1: Silvio,
0: il est là, il est dormi, non, pas encore, l'homme, il est là.
1: Il est dormi.
0: Ben, courage, je pense qu'il bosse demain, peut-être, le matin.
1: Oui.
0: Il bosse tout. Alors, courage, donc, Silvio, bonne nuit, fais de beaux rêves, et bon courage pour demain matin.
1: Merci.
0: Donc, allez, merci beaucoup à vous, Eliette.
1: Bye-bye.
0: Allez, bye-bye, bonne soirée et bon week-end.
1: Merci à vous aussi.
0: Merci, bye-bye.
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avec la voix de Black Caillou, Valère Famille pour vous sur Radio One à 20h passé à 2h57 minutes. Et oui, donc voilà, j'espère que vous avez aimé, hein, donc nous sommes arrivés presque à la fin de votre émission. En tout cas, donc c'est de la bonne musique pour vous. Et on se donne rendez-vous donc juste après le point info de 21h pour... Et vous mettre dans cette belle ambiance, on continue toujours dans Good Vibes.

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2: Bonsoir à tous, merci d'écouter Radio One. Il est 21h. Le flash a présenté par Rebecca François Boncoeur. Bonsoir.
3: Bonsoir Kinsey, bonsoir à tous. Premier Jugnet attribue la crise de l'eau qui sévit actuellement dans le pays à l'incompétence et à l'irresponsabilité du gouvernement. Selon lui, cette situation était prévisible et des mesures préventives auraient dû être envisagées afin d'éviter les difficultés qui perturbent aujourd'hui le quotidien de nombreuses familles mauriciennes. Le leader du MSM estime que le comité de crise a été institué avec beaucoup de retard. Vu l'urgence de la situation, c'est le Premier ministre qui devait présider le dit comité, non Patrick Assirvaden, selon Pravin Jugnauth, abordant le volet économique qu'il a qualifié et le state of the economy de siphon marmite, d'ajouter que ce rapport a fait l'objet de vives critiques de la part du Fonds monétaire international. Le leader du MSM affirme également que les chiffres ont été délibérément manipulés afin de justifier le retrait de toutes les allocations que le gouvernement MSM avait accordées à la population. L'activiste Percy Ipthong a finalement été relâché en début de soirée après son arrestation par la police de Rivière-Noire ce matin. Il devra néanmoins comparaître en cour de bambou ce vendredi. Son acte de résistance symbolique contre l'abattage d'un banyan vieux de 150 ans à Rivière-Noire lui aura coûté une arrestation. Ils étaient plusieurs rassemblés devant un chantier où l'arbre doit être abattu. L'activiste s'est alors attaché au banyan situé sur la propriété privée du promoteur pour interrompre l'abattage et appeler les promoteurs au dialogue. Alors qu'un possible accord semblait se dessiner, son arrestation a mis fin au rassemblement. Il a été arrêté sous une charge de rogue and vagabond. Le ministre de l'Énergie et des Services Publics, Patrick Assirvaden, s'en est pris à Cochalobine après les incidents ayant eu lieu à Clairefonds hier soir. Selon lui, le député aurait un agenda caché contre le gouvernement. Il explique que pour avoir une pression suffisante dans le réseau de distribution d'eau et assurer une distribution adéquate, il faudra que les réservoirs soient remplis. Et sur le plan international, c'est la fin du plus long séjour dans l'espace pour une astronaute européenne. Après avoir passé 8 mois à bord de la station spatiale internationale, Sophie Adenau est de retour sur Terre. L'astronaute française a quitté l'ISS mercredi et a entamé un long trajet retour à bord de la capsule Dragon. Voilà, fin de ce point info. Merci de l'avoir suivi. Je vous retrouve à 22h.
2: Merci beaucoup, Rebecca.
0: Je vais faire un bon.

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1: Vous êtes toujours branché, la fréquence Liberté est toujours dans votre émission Good Vibes. On a commencé notre soirée avec du reggae, on continue avec notre Ségué mauricien. Et maintenant, on va y aller avec un petit mélange pour vous les amis. Donc, pour mettre dans cette belle ambiance. Et surtout, ne bougez pas, montez le volume de la radio. Parce que Good Vibes, donc on passe en mode mix pour vous. Et la prochaine, bien sûr, spécialement pour tous ceux et celles qui nous écoutent, c'est Billy Gunn, réclame Infinity.

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C'était le choix à l'instant de Original Danger. Et oui, les amis, donc parfois il suffit d'entendre les premières notes d'une chanson pour se retrouver 10 ou 20 ans en arrière, ça c'est sûr. Et alors, j'aimerais savoir donc quelle est la chanson qui vous rappelle votre premier amour, votre première soirée ou même votre plus belle vacances. Allez, partagez-nous tout ça par WhatsApp au 58 53 77 21. Et spécialement pour vous, on y va avec The Prophecy Feeling.

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La voix de Tiroli, sans et pour vous sur Radio One. Donc j'espère que vous appréciez ça, ça coûte vibration là, vous êtes, bah oui. Alors c'est à votre émission au Good Vibe, ça c'est pour vous. On profite de l'occasion pour faire un gros coucou à tous ceux là qui bossent ce soir. Courage, courage à vous, les amis. Et si vous êtes sur la route, vous rentrez à la maison, soyez prudents. Nous on va y aller avec Garden of Eden. Écoutez ça.

la voix de Juanito avec Manipulé pour vous sur Radio One. Et oui les amis, il est presque 22h, 3h ensemble, 3h de bonne vibration. Et j'espère sincèrement que vous avez passé une belle soirée en notre compagnie. Du reggae, du ségué, du mix. On a voyagé musicalement, on a partagé des souvenirs. Et surtout, on a gardé donc la bonne humeur. Un immense merci à vous tous qui avez été à l'écoute. Merci pour vos messages, vos dédicaces et votre fidélité. Et avant de vous quitter, j'aimerais vous laisser avec une petite pensée. Dans la vie, on ne peut pas toujours contrôler ce qui nous arrive, mais on peut choisir les personnes et les énergies qui nous entourent. Alors, entourez-vous des bonnes personnes, prenez soin de vos proches et surtout, gardez toujours les bonnes vibrations. C'était bien sûr votre émission Good Vibes, One Love, Peace et respect à tous. Très belle soirée à l'écoute de Radio One. Je vous dis à bientôt. Bye bye.

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2: Bonne fin de soirée à l'écoute de Radio One. Il est 22h. Le flash présenté par Rebecca François Bocca. Bonsoir.
3: Bonsoir Kinsley, bonsoir à tous. Kusha Lobin affirme que le fait que sa prise de position sur la crise hydrique dérange ne lui importe peu. Le député explique que son seul engagement est de défendre ceux qui lui ont fait confiance et qui l'ont élu en première position dans la circonscription numéro 15 à la Caverne Phoenix. Le député backbencher rappelle qu'il ne fait pas partie de l'exécutif. De ce fait, il ne peut être révoqué de ses fonctions. Il réagit aux déclarations de Patrick Assiervaden. Kusha Lobin avait pris position hier lors des manifestations liées aux coupures d'eau dans sa circonscription, position qui n'était pas du goût du ministre de l'Énergie et des Services Publics. Il rappelle que les électeurs votent pour être représentés et que ce mandat ne doit pas être oublié une fois arrivé au Parlement. Pravin Jugnauth attribue la crise de l'eau qui sévit actuellement dans le pays à l'incompétence et à l'irresponsabilité du gouvernement. Selon lui, cette situation était prévisible et des mesures préventives auraient dû être envisagées afin d'éviter les difficultés qui perturbent aujourd'hui le quotidien de nombreuses familles mauriciennes. Le leader du MSM estime que le comité de crise a été institué avec beaucoup de retard. Vu l'urgence de la situation, c'est le Premier ministre qui devait présider le dit comité et non Patrick Assiervaden. Abordant le volet économique, Pravin Jugnauth a qualifié le State of the Economy de siphon marmite, d'ajouter que ce rapport a fait l'objet de vives critiques de la part du Fonds monétaire international. Le leader du MSM affirme également que les chiffres ont été délibérément manipulés afin de justifier le retrait de toutes les allocations que le gouvernement MSM avait accordées à la population. L'activiste Percy Ip Thong a finalement été relâché en début de soirée après son arrestation par la police de Rivière-Noire ce matin. Il devra néanmoins comparaître en cour de bambou ce vendredi. Son acte de résistance symbolique contre l'abattage d'un banyan vieux de 150 ans à Rivière-Noire lui aura coûté une arrestation. Ils étaient plusieurs rassemblés devant un chantier où l'arbre devait être abattu. L'activiste s'est alors attaché au banyan situé sur la propriété privée du promoteur pour interrompre l'abattage et appeler au dialogue. Alors qu'un possible accord semblait se dessiner, son arrestation a mis fin au rassemblement. Il a été arrêté sous une charge de rogue and vagabond. Et à l'étranger, en République démocratique du Congo, les membres du panel des facilitateurs de l'Union africaine ont achevé leur visite à Goma dans l'est du pays, une ville contrôlée par le mouvement politico-militaire AFC-M3 soutenu par le Rwanda. Cette visite intervient alors que les processus de paix restent dans l'impasse et que les combats se poursuivent sur le terrain. Ce qui met donc un point à ce flash, merci de l'avoir suivi. L'info revient demain matin à partir de 5h.
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2: On va faire un bon deal ce week-end là.